0: Et puis Marjorie Bertin est de retour pour les pionnières de la culture. Bonjour Marjorie.
1: Bonjour Nathalie.
0: Aujourd'hui Anita Conti, que l'on surnommait la Dame de la Mer.
1: Oui, un beau surnom. Elle a été photographe, autrice, navigatrice, scientifique. Cette pionnière a dédié sa vie aux océans bien avant que l'écologie ne devienne une urgence mondiale. Et je vous embarque à Paris, quai de la photo tout à l'heure pour la découvrir.
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3: Michelangelo.
4: Santità.
5: Dio. Io non ho limite. Ogni mio progetto va sempre oltre il limite delle mie forze.
3: Sembra viva. Come ci riesci?
5: Non lo so, viene da sé.
0: Michel-Ange, porté à l'écran par le réalisateur Andrei Konchalovsky dans cet extrait, Il Divino explique ne pas avoir de limites. Chacun de mes projets, dit-il, va au-delà de mes forces. Et quand on lui fait remarquer que sa statue de David a l'air vivante et qu'on lui demande comment il fait, il répond mais je ne sais pas, ça vient tout seul. Marc Borman, vous avez une explication? Vous, qu'est-ce qui fait? D'où vient cette impression quand on observe une statue de Michel-Ange qu'elle va quasiment se mettre en mouvement?
6: Alors, c'est vrai, hein, elle a vraiment une force incroyable, mais ça vient pas tout seul, par contre.
0: Hein. On est comment d'accord.
6: Dire... Oui, non.
1: Voilà, il a beaucoup de chance.
0: Il était très modeste.
6: Voilà, il est effectivement très très doué, mais après, il a un apprentissage. Hein, chez un peintre, d'abord Ghirlandaio, puis chez des sculpteurs, puis dans l'entourage de Laurent le Magnifique, hein, où il apprend non seulement la taille, hein, mais également, il est dans un milieu intellectuel humaniste, très riche. Bon, et c'est ça qui, au fur et à mesure, va lui permettre, effectivement, de construire une œuvre pour arriver, comme vous le disiez, au David, hein, ouais. Donc ce géant de 5 mètres de haut, qui est un exploit. Effectivement, c'est une œuvre devant laquelle d'autres sculpteurs, ce bloc de marbre, qui avait été laissé un petit peu dans un coin parce que deux autres sculpteurs n'avaient pas pu le tailler, finalement.
0: Lui le reprend, oui.
6: Bon, il le reprend et il crée ce géant formidable, ce David, plein de force, plein d'énergie, qui va être placé au cœur de la cité.
0: Ouais, il travaille aussi à partir d'études, et vous les présentez d'ailleurs dans l'exposition, des dessins, des sanguines sur lesquels il étudie l'épaule droite, l'épaule gauche. Voilà, c'est énormément aussi de travail de préparation avant de s'attaquer à ce bloc.
6: C'est quelqu'un qui connaît aussi formidablement bien l'anatomie. Hein. Il a étudié effectivement le corps humain. Il a probablement, il a assisté à des dissections, ça on en est sûr, et peut-être même il en a fait lui-même, bon, dans ses premières années. Et donc, il a une connaissance très très profonde de la nature même des muscles du corps, et on le voit dans plusieurs dessins.
0: Il ne représente pas juste la surface du corps, mais la masse musculaire, les articulations, les veines saillantes, c'est ça aussi qui fait
6: la... Tout à fait, les tendons, il connaît véritablement le corps dans son intériorité. Mais après... Il ne se limite pas à ça. L'expo montre bien que ces corps vivants, et ça ne se limite pas à la représentation physique, hein, mais il y a tout le côté humain, il y a tout l'esprit qui est à l'intérieur du corps qu'il va aussi chercher à représenter. Le David, hein, c'est une force véritablement contenue.
0: Cette impression de mouvement dont je parlais dès le début de l'émission, on la sent dès l'entrée quand on pénètre dans la rotonde. Hein, c'est assez saisissant. Vous y avez disposé 5 statues qui forment comme une ronde. On voit l'esclave mourant et l'esclave rebelle, hein, qui sont deux marbres de Michel-Ange. Et puis un bronze de Rodin, l'âge d'airain, Chloé Ariot, qui à l'époque a été un événement aussi, parce qu'on a cru quasiment qu'il l'avait sculpté qu'il l'avait moulé sur un corps vivant.
7: Alors effectivement, quand Rodin présente cette œuvre au public sous forme d'un plâtre en 1877 au Salon des artistes français, qui à l'époque est le grand événement artistique en France, sachant que dans la même année il y a également eu une exposition de cette œuvre à Bruxelles, puisqu'à l'époque Rodin vit en Belgique et s'apprête à revenir à Paris. Que ce soit lors de l'exposition à Bruxelles ou à Paris, certaines personnes qui sont assez surprises devant l'aspect a priori très naturaliste de la figure, imaginent que Rodin n'a pas modelé cette œuvre, mais est passé par un moulage sur nature, c'est-à-dire aurait pris l'empreinte directement du corps d'un modèle.
0: Parce qu'ils travaillent tous les deux sur des modèles vivants, hein, on est d'accord.

0: Alors, ils travaillent d'après des modèles vivants, mais ils ne travaillent pas sur modèles vivants. C'est-à-dire que le moulage sur nature est une pratique très particulière, alors qui notamment existe dans le cadre funéraire, pour la prise de masques funéraires, entre autres, qui existe aussi dans le domaine médical. Puisque les moulages sur nature médicaux, voilà, sont aussi un moyen de, surtout à l'époque, d'enrichir les connaissances sur le corps. Il y a des artistes, hein, des sculpteurs, là je parlerai pour le 19e siècle, qui ont eu recours à la pratique du moulage sur nature pour enrichir leur répertoire de modèles. Mais malgré tout, au moment où il faut créer une œuvre, si on est simplement sur le moulage d'un corps déjà existant, il y a soupçon d'absence de travail artistique. Alors, il est possible que la polémique n'ait pas été si importante que ça, mais Rodin l'a très très mal pris, on peut comprendre.
1: C'était une remise en question de son génie, de son statut à l'époque. On parle de filiation entre Michel-Ange et Rodin, mais cette filiation, c'est clairement Rodin qui s'y est volontairement inscrit. À un moment de sa carrière, il a, même au tout début, il a un véritable coup de foudre pour Michel-Ange. Il part sur ses traces à Florence.
0: Effectivement. Naturellement, il ne peut pas y avoir d'influence de Rodin sur Michel-Ange et l'histoire,
1: c'est clair.
0: De ce point de vue-là, c'est écrite dans l'autre sens, même si dans notre exposition, nous ne nous sommes pas arrêtés à la question de l'influence de Michel-Ange sur Rodin. Mais effectivement, Rodin, comme beaucoup d'artistes et en particulier de sculpteurs, a une révérence particulière pour le travail de Michel-Ange. Et il a à la fois connaissance de son travail grâce aux esclaves du Louvre qu'il va fréquenter quand il fait ses études ou à travers d'un certain nombre de photographies, de moulages, etc. Mais c'est vrai qu'en 1876, il va faire un voyage en Italie où il s'arrête à plusieurs endroits et on conserve une lettre qu'il écrit de Florence à sa compagne Rose Beret, où effectivement il raconte son coup de foudre devant les œuvres de la chapelle Médicis, de la chapelle des Princes, qui est l'un des grands ensembles sculptés de Michel-Ange. Et il lui dit notamment une phrase que l'on reprend souvent dans les écrits sur Rodin, « Te dire que je fais depuis la première heure que je suis à Florence une étude de Michel-Ange ne t'étonnera pas. Et je crois que ce grand magicien me laisse un peu de ses secrets. »
1: Un peu de ses secrets. Mais quels sont donc ces secrets qui vont se transmettre d'une génération à l'autre de sculpteurs?
2: Alors, Michel-Ange, c'est vrai, arrive à un moment charnière de la Renaissance italienne. Hein. Il faut imaginer... Il est né en 1475. Le 15e siècle, c'est vraiment à Florence un moment incroyable de création, porté en grande partie par les sculpteurs. Hein, c'est Lorenzo Ghiberti, Donatello, Verrocchio. Bon, donc, une pléiade de grands artistes qui ont déjà travaillé toute cette relation nature-antiquité. Mais Michel-Ange va la porter à un degré supplémentaire, justement, où il va modeler des corps issus de la nature, mais recomposés, retravaillés, idéaux, qui vont ensuite servir véritablement de modèle à tous les artistes du XVIe siècle.
1: Mmh. On voit parmi les sculptures que vous présentez un Adam de Rodin qui est comme un clin d'œil au travail de Michel-Ange qui pointe un doigt, un index vers le bas comme dans le Dieu créant Adam qui se trouve au sommet de la chapelle Sixtine. Voilà, il en imite aussi les inspirations.
2: Mais c'est assez différent quand même. Si on regarde justement dans cette rotonde où on a confronté l'esclave rebelle et l'Adam. Hein. L'esclave rebelle a une superbe musculature, forte, mais très comprimée, de l'énergie. Le traitement de la musculature fait par Rodin est un peu différent quand même. Il travaille différemment, de manière plus naturaliste, le corps, même si effectivement, il va donner à la figure cette forme de console, avec cette épaule et la tête dans le prolongement de l'épaule, qui est très particulier. Et puis ce geste, effectivement, dont vous parlez, qui est une référence formidable au travail de Michel-Ange.
1: Ce qui rend leurs œuvres vivantes, c'est aussi la matière et ses imperfections, ses reliefs, le grain du marbre, le grain du bronze, Chloé Ariot, on peut dire ça?
0: Alors, ce qui est sûr, et cela vaut pour la sculpture dans son ensemble, la sculpture, la statuaire est un art de la matérialité Et donc, c'est un art qui est éminemment sensuel. Et de ce point de vue, effectivement, la présence de matériaux, la trois dimensions, ou quand on est sur des reliefs, on n'est pas en trois dimensions, mais on a quand même justement des reliefs qui sont présents et qui occupent l'espace dans lequel on est, renforce l'impression de vie. Alors que si on est face à une œuvre peinte, par exemple, alors bien sûr, il y a le recours à la couleur, à une illusion que la sculpture ne peut pas se permettre, mais il n'y a pas, en tout cas moi c'est comme ça que je le ressens et c'est pour ça que je travaille sur la sculpture, il n'y a pas cette sensualité.
1: Mmh. Vous avez mis côte à côte, dans le parcours de l'exposition, deux sculptures monumentales des maîtres dont il est question. Il y a donc le Moïse de Michel-Ange qui regarde, hein, c'est quasiment comme ça qu'ils sont installés dans le parcours de l'exposition, qui regarde le Balzac d'Auguste Rodin. Ce rapprochement, pour dire quoi finalement, Marc Bormand?
2: Alors, c'est vrai que notre première idée, quand on a conçu le parcours, on savait qu'on allait avoir une partie consacrée à l'énergie, hein, et à la terribilita, ce qui sont deux concepts très importants, et pour Michel-Ange et pour Rodin. Et bien sûr, l'une des sculptures qui fait le mieux sentir cette énergie, cette terribilita, c'est le superbe Moïse qu'il a créé pour le tombeau du pape Jules II, hein, qui est cette figure imposante, colossale, très forte, très puissante, et on voit une musculature incroyable, et en même temps très posée, avec cette énergie concentrée, ce regard vers le lointain. Et puis on s'est demandé, mais qu'est-ce qui va tenir à côté de ça, même chez Rodin, hein? Et on n'était pas bien sûr de nous, en réalité. Et à un moment, hein, on a regardé et tout, et on s'est dit, ah bah, il y a une sculpture quand même qui fait la même dimension, ils ont à peu près la même taille, 2,70 m l'un et l'autre, ouais, hein, déjà, hein, qui est le monument à Balzac de Rodin, hein, qui aussi est cette figure incroyable, ce créateur dans son manteau, dans cette robe de chambre, qui est son habit de travail, comprimé, avec ce regard vers le lointain. Et on a d'une part, effectivement, le prophète, et de l'autre côté, le prophète de l'art.
1: Ouais. Comment elle est née, en un mot, cette exposition, avant qu'on continue de la découvrir avec vous, Chloé Ariot?
0: Alors, c'est une proposition du Musée du Louvre et notamment de la présidente Laurence Descartes. Lorsqu'elle est arrivée au Musée du Louvre, elle a fait cette proposition au Musée Rodin de collaborer autour d'un projet qui permettrait de comparer ces deux artistes. Alors moi, j'étais ravie puisque depuis que j'étais arrivée au Musée Rodin quelques années plus tôt, j'avais très envie de travailler aussi sur ce sujet. Donc,
1: vous connaissiez sa passion pour Michel-Ange, déjà.
0: Oui, parce que de fait, quand on travaille sur Rodin, l'importance du modèle de Michel-Ange est évidente et elle a déjà été aussi beaucoup travaillée. Et c'est pour ça que nous, on a souhaité, dans le cadre de cette exposition, ne pas s'arrêter à un Rodin Michel-Ange, un Rodin sous influence de Michel-Ange ou un Rodin Michel-Angelesque, mais vraiment d'essayer de les mettre,
1: de
0: les rapprocher en les comparant tous les deux pour apporter aussi un nouveau regard sur ce couple.
3: Aïe.

0: Only Love, le quintet Ezra Collective formé à Londres en 2012 avec sur ce titre le rappeur britannique d'origine gambienne Pas Salieux. Sur le Pont des Arts, Michel-Ange Rodin, Corps en mouvement, une exposition qui réunit au musée du Louvre les deux grands maîtres de la culture, de la sculpture, deux maîtres qui avaient chacun sa façon de travailler. On écoute un très court extrait du film Rodin du réalisateur Jacques Doyon. Auguste y est interprété par Vincent Lindon.
1: La hiérarchie des matériaux, c'est l'or, puis le bronze, la pierre, le bois, et enfin la terre. Mais moi, j'ai inversé cette hiérarchie. Chez moi, c'est la terre qui vient en premier.
0: Voilà, Chloé Ariot-Rodin qui inverse la hiérarchie des matières. Pourquoi, à ses yeux, le marbre n'est-il pas la matière la plus noble pour le sculpteur qu'il est ?
2: Alors, déjà, faut effectivement, on vient d'écouter un extrait de fiction aussi, donc par rapport, mais qui s'inspire des différentes choses que Rodin a pu dire. Je pense qu'au cours de sa carrière, Rodin a pu aussi tenir des propos différents sur les matériaux. En tout cas, ce qui est certain, c'est que comme tout artiste à l'époque et de cette génération, le travail de la sculpture, il se fait effectivement d'abord par le modelage, par la terre, donc l'argile. On utilise aussi à l'époque les premières pâtes à modeler qui sont mises au point et justement pour aussi remplacer éventuellement la terre à modeler. Et la terre vient en premier puisque c'est vraiment le matériau qui va autoriser toute la création, tous les repentirs et avec laquelle on peut reprendre et recommencer sans cesse. Et qui donc est la plus propre à transcrire de manière directe la pensée du sculpteur.
0: La terre donc, le moulage.
2: Et par ailleurs, comme les artistes, comme les sculpteurs de son époque, Rodin travaille donc en modelage. Il a des mouleurs qui travaillent pour lui et qui vont donc, grâce à un système de moulage, garder une trace en plâtre et donc plus solide de son travail initial. Et le modèle en plâtre peut ensuite être transcrit par la fonte en bronze, donc chez des fondeurs spécialisés, ou être transposé en marbre grâce à des techniques de mise au point.
0: Ouais, c'est ce que vous expliquez très bien d'ailleurs dans un petit film qui accompagne cette exposition. Il y a un metteur au point, c'est ça, qui reporte sur le bloc de marbre les mesures précises.
2: Tout à fait. C'est-à-dire que c'est une technique qui permet de reproduire de manière extrêmement précise et parfaitement fidèle les volumes du modèle dans le bloc à tailler grâce à ce système de report de points qui est en fait une sorte de triangulation dans l'espace et qui permet donc au sculpteur de déléguer cette partie du travail qui est tout de même assez longue et assez fastidieuse.
0: Mmh, donc il supervise en fait, il est le superviseur de ces travaux-là.
2: Exactement, ouais. Un peu comme lorsqu'on tourne un film, un réalisateur va être l'auteur du film mais va avoir de très nombreux métiers qui l'accompagnent.
0: Marc Bormand, chez Michel-Ange, le procédé est radicalement différent. Il s'attaque, on parlait tout à l'heure du bloc de marbre du David qui avait été abandonné. Lui, il s'attaque directement à ce bloc de marbre.
3: Oui, Michel-Ange envisage la sculpture comme un travail de taille directe sur le bloc de marbre. Et il le dit dans un poème, il le conçoit comme ça. Je cite, « Le grand artiste ne conçoit nulle idée qu'un bloc de marbre en soi ne circonscrive de sa gangue, et seule la concrétise la main obéissant à l'intellect. » Donc il marque bien le fait que c'est sa propre main qui doit travailler le marbre, vraiment le tailler pour refaire ressortir dedans la figure. Et il a une technique où il avance par plans successifs. Ce qui fait qu'en réalité, il ne peut pas déléguer à un assistant. C'est lui-même qui attaque le bloc.
0: C'est lui-même qui donne les premiers coups dans le bloc de marbre.
3: Et pas seulement les premiers coups, il donne tout. Il travaille l'ensemble jusqu'au bout. Et il pense d'ailleurs, mais ça c'est une conception néoplatonicienne de l'époque, qu'en réalité la figure est déjà inscrite dans le bloc de marbre. Et lui, l'artiste, n'est là que pour la révéler.
0: Oh là là, voilà. Magnifique, c'est d'une spiritualité absolue. C'est quand même extrêmement risqué, on imagine qu'il y a dû avoir pas mal de...
3: Oui, c'est quelqu'un qui a une grande habitude, qui... Oui. On sait qu'il va lui-même, effectivement, dans les carrières pour choisir ses blocs. Alors, c'est pas une science parfaite, hein. Effectivement, on sait que dans telle ou telle sculpture, à un moment, il y a une veine qui va apparaître. Mm-hmm. Hein, et voilà, un problème se pose. Mais c'est quand même lui qui choisit ses blocs. Il est très attentif à ça. Et il cherche, effectivement, des blocs formidables pour arriver au meilleur résultat.
0: Et il a le même procédé quand il fait ce petit crucifix que vous présentez dans l'exposition, qui lui est en bois, hein, qui est une superbe pièce, même si elle n'a rien de monumental, elle est quand même très très...
3: Elle au contraire est de petite dimension.
0: C'est de toute petite dimension, il fait pareil avec le bois, comment est-ce qu'il s'y prend ?
3: Alors là c'est une œuvre qui date de la fin de sa carrière, l'extrême fin de sa carrière, il est à Rome, il est âgé, et il veut créer pour lui-même un petit crucifix de dévotion. Et donc, pour ce faire, il va demander spécifiquement, on a des documents, des outils à Florence, parce qu'il estime qu'à Rome il n'a pas les bons outils, et on voit effectivement dans ce petit bloc de bois, toutes les traces encore du travail qui n'a pas achevé et qui donne d'ailleurs à cette petite sculpture une importance et une forme formidables.
0: Parce que, justement, c'est le non finito qu'on évoquait au tout début de l'émission, qui est la marque de ces deux sculpteurs-là. Évidemment, ce ne sont pas des œuvres inachevées, ce sont juste des œuvres qui dévoilent un peu le mode de fabrication. Comment est-ce qu'on le définit, ça ?
3: Alors, c'est peut-être un peu différent pour Michel-Ange et pour Rodin. Moi, je vais parler
0: de Michel-Ange. Pour Michel-Ange.
3: Il se trouve que Michel-Ange, effectivement, les deux tiers de ses marbres sont, entre guillemets, inachevés. Donc, c'est-à-dire qu'il y a des parties où on voit effectivement la trace des outils, la trace des entailles, le travail à l'œuvre, alors que d'autres parties sont complètement polies. Mmh. Alors, pourquoi ? Déjà, c'est parce qu'effectivement, il a beaucoup de commandes, d'un commanditaire à l'autre, parfois, il n'a pas le temps d'achever les projets gigantesques qu'il a en tête. Alors, il achève effectivement le David.
0: Il veut en faire trop.
3: On lui en demande trop. Trop rapidement. Les commanditaires sont très exigeants. Mais si on prend le cas des deux esclaves que l'on présente, des œuvres qui présentent des parties complètement polies, des parties à semi-travaillées et des parties complètement inachevées. Ces esclaves, qui devaient prendre place dans le tombeau du pape Jules II, en réalité, le tombeau a mis 30 ans pour être achevé, 35 ans pour être achevé, et à un moment où les esclaves n'ont plus leur place, ne peuvent plus trouver leur place dans le nouveau programme du tombeau. Mais Michel-Ange ne va pas les laisser de côté. À un moment, il les donne à un ami à lui, il les fait sortir de l'atelier, ce qui montre bien qu'à ce moment-là, il estime que ses œuvres, elles peuvent vivre leur vie. Elles sont achevées, inachevées, mais achevées.
0: Inachevées, mais achevées. Dans le cas de Rodin, Chloé Arriot, on a là sous les yeux la main de Dieu, qui est une des superbes sculptures qui vient de chez vous, du musée Rodin, et que vous présentez. C'est peut-être le meilleur exemple. Est-ce qu'on pourrait la décrire pour celles et ceux qui nous écoutent, pour expliquer aussi ce qu'elle a de non finito, cette main de Dieu.
2: Mais bien sûr, avec plaisir. Il s'agit d'une main droite assez puissante, plus grande que nature, qui sort d'un bloc de marbre grossièrement traité à l'outil, donc qui a un aspect très brut. Et cette main tient un bloc duquel émergent deux corps. Et effectivement, cette œuvre qui s'est appelée « La création et la main de Dieu » semble représenter l'épisode de la Genèse, dans le premier livre de la Genèse, où Dieu modèle dans l'argile Adam et Ève. Et donc c'est évidemment une représentation du travail du sculpteur. Et de toute façon, dans la pratique de la sculpture de manière générale, il y a cette idée d'un travail démiurgique. Et Dieu est finalement un peu le premier des sculpteurs aussi, en tout cas dans cette tradition-là. Rodin représente donc une main qui modèle des corps, ce qui correspond effectivement à sa pratique à lui. Mais à partir du moment où cette œuvre est transposée en marbre, ce qu'on a sous les yeux, ce n'est pas un modelage, mais bien deux figures qui émergent d'un corps, d'un bloc de marbre, ce qui est évidemment également une référence à Michel-Ange, dont on a dit tout à l'heure qu'on l'appelait aussi Il Divino. Donc la main divine, la main du sculpteur.
4: C'est la main de Michel-Ange. Ouais. Ça, c'est l'hommage suprême à Michel-Ange, peut-être, cette sculpture-là.
2: Alors cette œuvre, elle est très intéressante, puisque d'un point de vue stylistique, le traitement des formes, on est très loin de Michel-Ange, puisque Michel-Ange ne va jamais représenter de main toute seule, par exemple. La sculpture fragmentaire, c'est vraiment presque une invention de Rodin. Mais en même temps, dans la signification, on peut faire difficilement plus Michel-Angelesque.
4: Il y a une interprétation à avoir. Ce que vous montrez très bien dans l'exposition, c'est aussi leur statut de maître absolu, chacun à son époque. Ils ont connu l'un et l'autre la reconnaissance au moment où ils exerçaient, Marc Bormann. Rapidement.
3: Je rappelais effectivement avec le David que à partir du moment où Michel-Ange termine son David, tout le monde sait en Italie que c'est le plus grand des sculpteurs, hein, et il a la chance de vivre longtemps, plus de 80 ans. Et quand Vasari va écrire sa grande histoire de l'art, hein, qui est la première grande série biographique avec toutes ses biographies des artistes toscans, tout le but de cette histoire est de montrer que l'art va arriver à Michel-Ange. Hein. Tout est porté vers Michel-Ange. Et à partir de là, effectivement, l'ensemble des sculpteurs, et pas seulement des sculpteurs qui travaillent en Italie et même ailleurs au XVIe siècle, sont largement redevables à son travail.
4: Sur le Pont des Arts, dans quelques instants, des corps qui dansent avec le reportage de Solène Gardré.

0: Le choix de nos programmateurs en playlist ce mois-ci sur RFI, Imra avec ce titre Bara Bara. On vous entraîne dans la danse maintenant avec Solène aux rencontres chorégraphiques internationales de Saint-Denis. La musique de Najoro, Solène, c'est un des deux spectacles que vous y avez vus.
1: Oui, ce festival se déroule en ce moment dans tout le département de Seine-Saint-Denis, c'est au nord de Paris. Une quarantaine d'artistes et parmi eux la danseuse et chorégraphe Tatiana Guerria Nadé. Alors Najoro, ça veut dire le destin en Bakoué, sa langue maternelle en Côte d'Ivoire. Et Tatiana Guerria Nadé nous raconte comment ce destin peut parfois être une prison.
2: J'évoque tout ce qui parle de répétition de vie au sein des familles, tout ce que nos ancêtres ont fait dans le passé, aujourd'hui qui répercute dans notre vie, dans le positif ou dans le négatif. Moi, je prends plus le milieu sombre qui fait aujourd'hui qu'on n'arrive pas à trouver notre propre voie. Je fais partie de 3 femmes de diagonale de vie de répétition, ce qui m'a emmenée à mettre 3 femmes au plateau pour tracer et pour trouver notre propre chemin et notre voie.
1: Avec elle sur scène, il y a donc la créatrice lumière Claire Legrand et la musicienne Mac Larnac. Alors, sans dire précisément quelle est cette histoire qui se répète, car c'est bien de sa propre histoire dont elle s'inspire, Tatiana Guerrenadé nous raconte ce sentiment dans des gestes englués, des courses sur place et des combats avec des filets.
0: Dans sa chorégraphie, elle s'inspire surtout de danses africaines.
1: Oui, Nathalie, et bien sûr, pour commencer, le coupé décalé, danse et genre musical mythique en Côte d'Ivoire.
2: Je suis repartie dans ce domaine-là en tant qu'Ivoirienne, prendre quelques mouvements du coupé décalé et en tant que danseuse aussi qui a fait pas mal de formations de afro-contemporain, des bases classiques avec Irène Tassambedo. Quand je travaille, je sais pas de montrer que j'ai fait des formations, j'ai des lignes ou j'ai fait ça. Non, j'essaie de vivre la situation. Si pour moi la situation me parle dans les oreilles, je vais aller dans le mouvement des oreilles. Si la situation là, il s'agit de quelque chose qui me donne pas la possibilité d'être stable tout droit, je vais rester dans ce mood là. Si la situation m'emmène à courir, je vais essayer de courir pour partir. J'essaie de faire ma chorégraphie toujours avec des mouvements qui parlent. Je peux danser pour me faire plaisir, ça c'est un autre truc. Ça, c'est venir faire la fiesta, montrer qu'on a un super talent. Mais pour moi, quand je crée, j'aime bien parler à travers mon corps. Ça a une signification, ce que je fais.
1: Alors, réussit-elle à s'échapper de ses filets? Je vous laisse aller voir Najoro pour avoir peut-être la réponse.
0: Solène, le deuxième spectacle que vous avez vu parle aussi d'héritage familial. Il s'intitule La Breva par la danseuse et chorégraphe italienne Daphné Bianchi.
1: Oui, changement de décor. Il y a une cafetière de café sur scène et 2 sœurs italiennes qui racontent leurs souvenirs d'enfance. En quelques secondes, on est projeté dans le village d'enfance des 2 danseuses.

0: Alors c'est un spectacle avec 1000 références à ce village sur le lac de Côme. D'ailleurs, la musique que vous entendez est mixée avec le son du clocher de l'église. J'ai l'impression qu'on entend aussi un coq. Donc il y a plein de petits sons comme ça. La Breva, c'est aussi le nom du vent qui a façonné la côte toute proche du village. Alors à l'inverse de Nadjoro, Daphné Bianchi honore plutôt sa famille et ses souvenirs d'enfance.
1: C'est une façon pour nous de valoriser les patrimoines des petits villages italiens qui se perdent, de faire honneur à tout cet héritage qui est ancré à nous, malgré le fait qu'on ait déménagé depuis longtemps. Ça parle d'exil, en fait, de qu'est-ce que ça fait de ne se sentir à la maison nulle part. Savoir, c'est dire qu'à partir du moment où on est ensemble avec ma sœur, bah, on est à la maison, donc que ça relève pas d'un endroit géographique, mais plutôt d'une cartographie intérieure, quoi. C'est une façon pour nous aussi de se dire que c'est une ressource que tout le monde a à l'intérieur de soi.
0: Alors, comment danse-t-on ces souvenirs? Les deux sœurs viennent de formation plutôt hip-hop, donc on voit beaucoup de références sur scène, mais elles ont aussi travaillé les gestes italiens. On écoute Daphné Bianchi et sa sœur et seconde danseuse Anaïs Mori.
2: Toutes les chorégraphies partent d'anciennes photos de gens de notre famille qui prenaient certaines poses qu'on retrouve des fois chez l'une et l'autre, ou alors aussi de certains gestes, des gestes italiens typiques qu'on fait quand on parle. Des mouvements italiens, voilà, ils sont là.
1: Alors, il y en a un qu'on appellerait « Que veux-tu ?» Un italien, on dirait « Cosa vuoi ?» L'extrémité des cinq doigts d'une main qui se rejoignent pour former un cône. Et la main, elle peut rester immobile ou s'agiter plus ou moins rapidement selon si la demande est formulée avec douceur ou impatience. Donc ça, c'est vraiment les gestes que tout le monde connaît ces gestes. Des fois, on le fait à une main, des fois, on le fait à deux mains. Mais oui, c'est vraiment, encore une fois, un petit clin d'œil à notre héritage.
0: La Breva, c'est la première création de Daphné Bianchi avec sa compagne Néphélé. Tatiana Guerenadé, elle, fait sa deuxième création avec Nadjoro. Alors, vous l'aurez compris, le Festival des Rencontres Chorégraphiques pousse beaucoup les jeunes créateurs, mais surtout les propositions pas évidentes. Ce sont les mots de Frédéric Latu, la directrice du festival.
3: Souvent, aujourd'hui, l'économie globale, le marché a plutôt tendance à produire des objets plutôt efficaces qui vont produire une satisfaction immédiate, un plaisir facile, on va dire. Et c'est important que ça existe, mais c'est important qu'il existe aussi d'autres choses. L'enjeu aujourd'hui pour le secteur culturel, c'est de pouvoir accueillir des œuvres et des démarches artistiques qui questionnent le monde, qui sont pas forcément consensuelles. C'est ce qu'il y a de plus difficile aujourd'hui à défendre, les démarches les plus engagées, parfois radicales. Mais c'est ça aussi qui nous permet d'ouvrir d'autres chemins de pensée, d'autres façons de réfléchir, d'appréhender le monde qui nous entoure.
0: Le Festival des Rencontres Chorégraphiques Internationales de Seine-Saint-Denis se tient encore jusqu'au 13 juin. Il y a des spectacles quasiment tous les jours. Allez-y.
4: Alors la Breva sera à voir les prochains mois, notamment à Avignon. Et Nadjoro sera en tournée à partir de la saison prochaine. Merci Solène Gardret.
0: Avec plaisir.
4: À très bientôt. En voilà une qui, comme les maîtres de la sculpture, aimait le mouvement, celui des flots en particulier. C'est votre pionnière de la culture, Marjorie.

0: Et on retrouve donc votre dame de la mer, elle s'appelle Anita Conti.
1: Oui, est-ce que vous aviez déjà entendu parler d'elle?
2: Oui.
1: Petit silence, petit oui. Alors, je vais tout vous raconter de la manière la plus rapide possible. Alors, Anita Conti, c'est la pionnière de l'océanographie française. Elle est née en 1899, morte en 1997 en Bretagne, ce qui va très bien aux marins, et a une vie extraordinaire. En fait, toute jeune, cette relieuse d'art passionnée par la mer vit à Paris et embarque avec les marins pour des semaines et des mois sur des chalutiers. Le golfe de Gascogne, Terre-Neuve, l'Arctique, le froid, les tempêtes, l'odeur du gasoil et du poisson, tout ça, elle l'écrit, elle le prend en photo. Écoutons Anita Conti parler des flots. Nous sommes en 1996 et la Dame de la Mer a 92 ans.
3: Si je n'étais pas portée par la mer de temps en temps, je serais morte. Donc, je ne sais pas si j'aime. Elle est effroyable. C'est sur la mer que j'ai certainement éprouvé mes plus horribles sensations de terreur. Parce que sur la terre ferme, vous mesurez l'obstacle. En mer, vous ne mesurez rien. Vous êtes lié au vent, lié à la mer, lié à la lumière. Qu'est-ce que c'est? Vous ne pouvez pas définir ça.
1: Voilà, ça fait rêver. Mais pendant des années, elle va pourtant cartographier les océans, répertorier les poissons, la vie des pêcheurs, écrire, photographier. Cette petite femme, en fait, elle va croquer la vie des marins, leur intimité, l'immensité, les tempêtes, les bourrasques, les tonnes de poissons. Et à Paris, Quai de la Photo lui rend hommage à travers une superbe exposition que m'a signalé Clémence Delfort, Les Traversées d'Anita Conti. Alors, ces clichés en noir et blanc, pris en mer, côtoie la poésie, puisqu'elle était également poétesse, et c'est justement sur un bateau, pour la première fois de ma vie, en interview, gentiment amarrée sur la Seine, pas trop de vagues, que Marion Briffaut m'a raconté pourquoi elle a eu l'idée de cette exposition.
4: Le lieu se prête énormément à cette exposition-là. Quai de la Photo est un centre culturel dédié à la photographie. C'est une péniche culturelle, donc directement basée sur les quais de Seine, dans le 13e arrondissement. Elle a eu énormément de vie, réalisatrice, écrivaine, elle a été pionnière en océanographie, photographe donc autodidacte. Tellement de facettes que j'ai dû me concentrer sur quelque chose. Personnellement, c'est sa poésie qui m'a touchée le plus, la poésie qu'elle avait face à la mer.
0: Et comment sont-ils ces poèmes, Marjorie? Vous les avez lus?
1: Je les ai lus. Enfin, j'ai lu ceux de l'exposition. C'est très torturé, en fait. Elle parle du froid, elle parle des glaces, du rouge sang, de la peur des guerres aussi. Il faut dire qu'elle les connaît bien.
0: Et oui, parce qu'elle va aussi s'engager pendant la Deuxième Guerre mondiale.
1: Oui, et alors c'est fou. L'Allemagne nazie, vous le savez, avait miné la mer de la Manche. Anita Conti s'embarque pour désamorcer les mines et protéger les navires. Et là aussi, elle est pionnière parce que figurez-vous que c'est la première femme embarquée au sein du service de la Marine nationale. Nous étions en 1939. Quant à l'océanographie, cette épopée avec Anita Conti, elle commence dès 1934. Marion Briffaut.
4: Elle est pionnière dans énormément de choses, notamment pionnière en océanographie, puisqu'elle a été donc embauchée sur le premier bateau océanographique en tant que chargée de propagande. Elle faisait ses recherches depuis 10 ans avant ce premier bateau océanographique. Elle écrivait déjà des articles, elle faisait des recherches de son côté sur la vie marine. Et donc, elle est premièrement chargée de propagande. C'est-à-dire qu'elle avait un petit peu ce rôle d'influenceuse, en fait, d'époque.
0: Ah oui, d'influenceuse, à l'époque déjà.
1: Ouais. Mais oui, parce qu'en fait, lorsqu'Anita Conti, elle est recrutée, elle écrit dans des magazines féminins sur la vie marine. Alors, l'Office scientifique et technique des pêches maritimes voit en elle une océanographe, bien sûr, mais surtout une manière un peu glamour de faire s'intéresser aux océans et à leur vie. Mais, contrairement à bien des influenceuses, Anita Conti ne se met jamais en avant, ça l'intéresse pas
0: du
1: tout. Non, y compris dans ses photos, bien sûr. Et Marion Briffaut nous explique ce qui caractérise une photo d'Anita Conti.
4: C'est la justesse avec le réel. Ce qui me touche le plus, c'est comment, en fait, dans ce réel, elle arrive à puiser de la poésie. Elle s'attache vraiment à respecter ce qu'elle voit par rapport au travail de ces hommes qui est très difficile. Elle n'a pas du tout envie de, elle le raconte dans certains livres, de romantiser les choses ou d'accaparer peut-être une part de l'histoire. Donc elle a un regard qui essaye de se rattacher au mieux à une certaine réalité du terrain. Et en même temps, elle faisait ses recherches. Et donc, il y avait quand même une ambivalence par rapport à ça. Et en fait, dans son regard, on voit toujours énormément de respect pour les hommes. Donc elle va, à mon avis, toujours critiquer la surpêche ou la pratique, mais jamais les hommes.
1: et son humanisme trépidant la pousse à partir. En 1941, elle embarque pour le large de l'Afrique. Là, pendant 10 ans, celle qui alerte déjà en vain sur les conséquences écologiques de la surpêche et le réchauffement des eaux, étudie les poissons de la Mauritanie, de la Guinée, du Sénégal, et elle écrit « Racleur d'océan » qui alertait déjà donc dans les années 50.
0: Autrement dit, longtemps, bien longtemps avant les grandes conférences sur le climat.
1: Ah mais absolument. Et puis alors, ce qu'il y a de formidable, c'est que sur le continent, elle se fait accepter par les familles, elle leur propose des idées, elle va améliorer. C'est vraiment pas une chercheuse de salon, hein. Elle améliore les techniques de conservation, les méthodes de pêche, elle installe des fumeries, des pêcheries. Elle va même fonder une pêcherie expérimentale de requins. Elle a vécu presque 100 ans, mais longtemps, comme beaucoup de femmes dans cette chronique, son travail est resté dans l'ombre. Elle a navigué...
0: C'est pour ça que vous êtes là, justement.
1: Et ben voilà.
0: C'est beau.
1: Elle a navigué jusqu'à 85 ans, vous imaginez, mais à partir de 50 ans, plus personne ne voulait embarquer avec elle.
0: Mais pour quelle raison ?
1: Bah parce que c'est une femme, déjà, parce qu'elle est scientifique, qu'elle est artiste, qu'elle est autodidacte, aventurière, qu'elle est trop libre et que ses positions écologiques, bah, elles sont trop directes. En fait, elle a un regard incroyablement moderne. Et Marion Briffaut nous raconte ce qu'elle attend de cette exposition gratuite qui court jusqu'au 5 juin. Un petit aperçu de ses 60 000 photographies.
4: J'avais envie d'inviter les visiteurs à traverser et à regarder le monde de la navigation, un peu comme Anita Conti pouvait le faire. C'est pour ça que j'ai entouré ces photographies de ses poèmes, pour essayer de transmettre peut-être un rapport un petit peu plus essentiel à la mer. Et donc voilà, c'est une balade, un grand horizon de photos qu'il y a dans l'exposition. Et donc c'est une vraie invitation à la contemplation et à rejoindre la quête qu'Anita Conti pouvait avoir face à la navigation.
0: Et on peut poursuivre cette traversée en bande dessinée, Marjorie ?
1: Oui, on peut lire la formidable BD de Catel et Boquet, Anita Conti, publiée en 2024 par Casterman.
0: Merci Marjorie,
1: avec
0: et bientôt
1: plaisir.
0: Notre prochaine pionnière aventurière, Alma Carline. Chloé Ariot, Marc Bormand, merci d'avoir été avec nous. J'avais juste une dernière question. Savez-vous qui l'on surnomme le Rodin de l'Afrique? Qui a gagné ce surnom? Eh bien, c'est le sculpteur Ousmane Sow, grand sculpteur sénégalais, qui exposait déjà dans les années 80 sur le pont des Arts, justement. On l'aime bien, ce pont-là, ici. Merci d'avoir été avec nous, co-commissaire de cette exposition Michel-Ange Rodin, corps vivant, à voir au Musée du Louvre jusqu'au 20 juillet prochain. Sur le pont des Arts, avec Pierre Plantier à la réalisation, Clémence Delfort à la coordination, merci à eux, et à notre stagiaire, Louise Lemoine. Rendez-vous demain, 15h10, temps universel. Et demain, nous serons avec l'auteur, compositeur, interprète Yaya Minté, né à Pikin, dans la banlieue de Dakar, qui a grandi en écoutant Baba Maal ou Youssou N'Dour, qui mêle ses racines africaines à la pop et à la soul. On aura le plaisir de l'entendre avec ses musiciens en live dans l'émission. Sur RFI, dans 10 minutes, place au foot. Bonjour Olivier Pron.
2: Bonjour, comment allez-vous ?
0: Quelque chose me dit, ça va bien, ça va très bien. Quelque chose me dit que vous allez parler Ligue des Champions.
2: Vous croyez vraiment ?
0: Je ne sais pas.
2: On va parler d'un club deux fois titré. Oui, le PSG, est d'un entraîneur viré, Arne Slot à Liverpool, et d'un joueur français retraité à 40 ans, André-Pierre Gignac, une star adulée au Mexique.
0: A tout de suite, Olivier, pour Radio Foot, 18h10, heure de Paris.

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2: Il est 17h ici à Paris, 18h à Beyrouth. Bonjour à tous.
3: Karine Bellicha.
2: À la une, l'armée israélienne appelle les habitants de la banlieue sud de Beyrouth à évacuer avant de nouvelles frappes contre le Hezbollah. Une offensive israélienne qui s'intensifie encore après la prise stratégique du château de Beaufort dans le sud. Le Conseil de sécurité de l'ONU va se réunir en urgence ce soir à la demande de la France. Nous évoquerons aussi une grève dans l'enseignement qui devrait durer en Belgique. L'alerte lancée sur l'eau potable en France et du cinéma pour finir avec une question verticale. Posée par la réalisatrice Terezane Votova. Comment continuer à vivre quand on ne peut plus soi-même se faire confiance? L'offensive israélienne au Liban est de plus en plus intense. L'Union européenne appelle l'État hébreu à cesser son escalade. Le Conseil de sécurité de l'ONU va se réunir en urgence ce soir à la demande de la France, tandis que de nouveaux bombardements sont annoncés dans la banlieue de Beyrouth. Des centaines de familles sont en train de fuir et l'avancée de l'armée israélienne semble inexorable dans le sud. La conquête de la citadelle historique et stratégique de Beaufort ouvre la voie vers la région de Nabatieh. En Israël, Frédéric Misselin, rares sont les voix pour s'opposer à l'escalade.
4: Beaucoup de personnalités politiques affichent sur leur compte X des hommages appuyés aux soldats morts au Liban, 26 depuis le début du mois de mars. En pleine campagne électorale, la classe politique israélienne ménage une opinion publique plutôt opposée au cessez-le-feu imposé par les Américains. Par ailleurs, les habitants du nord d'Israël, confrontés aux attaques du Hezbollah, se sentent délaissés par l'État. Naftali Bennett, principal adversaire politique de Benjamin Netanyahou, se veut rassurant. « Tenez bon, dit-il aux Israéliens qui vivent à la frontière avec le Liban. Ce représentant de la droite dure soutient une action ferme, y compris des frappes sur Beyrouth. » C'est ce que réclament aussi les élus locaux de la région. Gadi Eisenkot, autre candidat aux élections et ancien chef d'état-major, martèle « L'État doit offrir à ses citoyens la sécurité. » Seule voix un peu dissonante, celle de Yair Golan, le candidat de la gauche, pour qui l'intensification des combats est une manœuvre du gouvernement. Benjamin Netanyahou n'a aucune stratégie de sortie sur le front libanais, assure cet ancien haut gradé. Frédéric Misselin, Jérusalem, RFI.
2: De son côté, le Hezbollah continue ses attaques de drones contre les positions israéliennes dans le sud du Liban et dans le nord d'Israël. Pour Téhéran, principal soutien du Hezbollah, il est hors de question qu'un accord avec les États-Unis soit conclu sans y inclure le Liban. L'agence de presse iranienne Tasnim affirme même que Téhéran a suspendu les négociations en raison de l'escalade au Liban. Le Conseil de sécurité va aussi se réunir ce soir à la demande de la Roumanie. Le drone qui est tombé jeudi dernier dans le pays est russe. Bucarest affirme désormais en avoir la certitude après avoir mené une enquête approfondie, tandis que Moscou accuse Kiev d'avoir orchestré une manipulation. L'engin avait percuté un immeuble résidentiel à Galatz, près de la frontière avec l'Ukraine, faisant 2 blessés. La marine française a, elle, arraisonné un nouveau pétrolier en provenance de Russie. L'opération s'est déroulée dans l'Atlantique en haute mer. Ce navire de la flotte fantôme de Moscou tentait de contourner les sanctions internationales avec pour destination le Cameroun, un arraisonnement jugé illégal par le Kremlin. En Belgique, une grève dans l'enseignement dure depuis 15 jours et elle se poursuit alors que la période des examens approche. Les syndicats du secteur dénoncent des réformes très décriées que le gouvernement de la Fédération Wallonie-Bruxelles doit voter dans 10 jours. À Bruxelles, Lac-Milota.
5: Arthur et Nina sont élèves de secondaire. Même si les examens ont lieu d'ici une vingtaine de jours, ils préparent les prochaines actions dans les écoles, tout en révisant.
6: On n'a pas cours, il y a un piquet devant l'école. Maintenant, il y a tellement de profs qui font grève, ils n'ont plus ouvert de classe pour l'instant.
7: Est-ce que ces épreuves vont pouvoir se dérouler ? C'est un peu une inconnue actuellement. Mais oui, on essaie de réviser comme on peut chez nous.
5: Et des examens qui n'auront peut-être pas lieu. Depuis 15 jours, des centaines d'écoles sont mobilisées. Professeurs, directeurs, élèves et parents réunis au sein de Mars Attacks, un collectif citoyen.
7: C'est un mouvement assez impressionnant. La vitesse à laquelle ça a pris, c'est inédit, on n'a jamais vu ça. On n'est pas là pour créer des robots ni des machines, on est là pour créer des humains. Les humains de l'avenir, ceux qui vont gérer la société en fait, plus tard. Donc oui, c'est beaucoup plus important que des examens.
5: Les syndicats déplorent les économies voulues par le gouvernement. Exemple avec Xavier Toussaint, président du syndicat CSC Enseignement.
8: Pour nos élèves qui vont devenir étudiants, hausse du coût considérable pour pouvoir s'inscrire dans les études supérieures. Les enseignants qui s'occupent des élèves de 15 ans et plus, qui vont devoir travailler 10% supplémentaires sans aucune rémunération compensatoire.
5: Les grévistes ont prolongé leur préavis de grève jusqu'au 10 juillet, c'est-à-dire jusqu'à la fin de l'année scolaire. Lac-Milota, Bruxelles, RFI.
2: En France, l'alerte générale sur l'eau potable est lancée par un groupe de médecins libéraux. Pesticides, polluants éternels, microplastiques, la pollution chimique de l'eau en France représente une menace systémique pour la santé. Alerte lancée par les unions régionales des professionnels de santé des médecins libéraux, des professionnels qui appellent les autorités françaises à agir. Juliette Pietraszewski.
9: En 2024, 19 millions de Français ont consommé au moins une fois une eau non conforme. Ces chiffres du ministère de la Santé inquiètent grandement le docteur Pascal Meyvart. Entre la présence de pesticides, de PFAS, qu'on appelle polluants éternels, ou encore de microplastiques dans l'eau, il alerte sur les risques sanitaires associés.
10: Malheureusement, ce sont des patients ou de futurs patients qui sont en train de se contaminer et donc qui vont présenter eux aussi des pathologies chroniques, parce que c'est vraiment de ça qu'il s'agit. Il y a de plus en plus de problèmes sur la santé, dans le cas de la reproduction, des troubles du neurodéveloppement, donc tout ce qui est neurologique, les maladies de Parkinson, les maladies neurodégénératives comme l'Alzheimer, les cancers aussi, les problèmes hormonaux.
9: Et la liste est encore longue. Le docteur Pascal Meyvart et son organisation, la Conférence nationale des unions régionales des professionnels de santé et médecins libéraux, appellent donc le gouvernement à agir au plus vite avec divers moyens comme limiter l'agriculture intensive.
10: On est plutôt en faveur de la réduction de l'usage de produits phytosanitaires. On est plutôt envers l'agriculture biologique, en sachant qu'aujourd'hui, l'essentiel quand même des subventions dans le domaine agricole sont pour l'agriculture conventionnelle intensive.
9: Autre demande des médecins libéraux, faire évoluer la réglementation, élargir les substances surveillées dans l'eau ou encore améliorer les systèmes de filtration.
2: Juliette Pietraszewski. Et puis du cinéma à présent avec un film récompensé à la Mostra de Venise en septembre dernier, Father, de la cinéaste slovaque Teresa Nvotova. Il est sorti la semaine dernière en France. Le portrait d'un père ordinaire, rattrapé par un drame familial dévastateur sous le feu des médias et du jugement public. Elisabeth Le Quéré.
11: Father s'inspire d'un fait réel. Un été de canicule, un homme oublie sa fillette de 2 ans dans sa voiture et celle-ci meurt de déshydratation. Au-delà du fait divers, le film montre l'effondrement intérieur du père, le regard des autres et cette question impossible. Comment continuer à vivre quand on ne peut plus se faire confiance? Le film est porté par Milan Ondrić, acteur slovaque, qui dit lui-même que c'est le rôle le plus difficile de sa carrière. La réalisatrice a tout construit autour de lui. Pas de montage classique, mais des plans-séquences longs, parfois très longs, où la caméra respire et le plus souvent suffoque avec le personnage. On ne regarde pas sa douleur, on la traverse avec lui. À ses côtés, sa femme porte une culpabilité différente, mais tout aussi dévastatrice. Le couple ne se défait pas brutalement, il oscille, suspendu entre amour et impossibilité d'oublier.
2: Elisabeth Le Quéret, en fin du tennis et à Roland-Garros, la session de nuit sera féminine ce soir. Une première depuis 2023, le match opposera la numéro 1 mondiale, Arina Sabalenka face à la japonaise Naomi Osaka. Diane Parry, la dernière française en lice, s'est-elle inclinée face à la polonaise Maja Rawlińska en 2-7, 6-3, 6-2. Les organisateurs de Roland-Garros qui ont par ailleurs décidé de sanctionner le joueur du Paraguay, Adolfo Daniel Valero, pour ses propos sexistes. Il lui en coûtera 65 000 $ pour avoir estimé qu'une femme ne pouvait pas arbitrer un match bouillant, faute de poigne nécessaire, aucun doute possible. Le courage n'est pas genré. Voilà, c'est la fin de ce journal. Merci de l'avoir suivi. Tout de suite, c'est sur le Pont des Arts avec vous, Nathalie Amar. Bonjour Nathalie.
12: Merci Karine Bellicha pour cette dernière bonne nouvelle sur le Pont des Arts. Ça démarre dans 30 secondes. On vous entraîne au Louvre pour une exposition qui réunit, tenez-vous bien, Michel-Ange et Rodin.
2: On sera à l'écoute, Nathalie.
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0: À 4 siècles d'écart, ils ont l'un et l'autre figuré au Panthéon mondial de la sculpture et ils en ont bouleversé les codes. Michel-Ange, le maître de Florence, Auguste Rodin, celui de Meudon en banlieue parisienne. Le premier a été une source d'inspiration inépuisable pour le second. Le musée du Louvre à Paris les réunit en ce moment au sein d'une superbe exposition Michel-Ange Rodin, corps vivant, où se répondent les marbres, les bronzes, les plâtres des deux sculpteurs ou de leurs disciples, plus de 200 pièces pour illustrer cet art du mouvement qu'ils avaient en commun. Des sculptures si fidèles à leur modèle vivant que l'on attend quasiment qu'elles s'animent sous nos yeux. Illustrer aussi leur goût pour la statuaire antique et l'art du non finito, l'art de l'inachevé. Bonjour à toutes et à tous, bienvenue sur le Pont des Arts. Et pour vous faire découvrir cette exposition Corps vivant, deux invités aujourd'hui, Marc Bormand et Chloé Ariot. Bonjour.
1: Bonjour.
0: Vous en êtes les co-commissaires, Chloé Ariot, conservatrice au musée Rodin, et vous, Marc Bormand, conservateur général au département des sculptures du musée du Louvre. D'abord, Marc Bormand, qu'est-ce qui a valu à Michel-Ange ce surnom d'île divine au XVIe siècle à Florence?
1: C'est sans doute la précocité et l'importance de son œuvre qui ont été tout de suite reconnues. Il faut bien voir que quand il a 20-25 ans, il a déjà une œuvre très importante derrière lui, dont par exemple la célèbre Pietà qu'on voit aujourd'hui dans la basilique Saint-Pierre au Vatican. Et juste quelques années après, il va sculpter le David, qui va tout de suite être considéré comme une œuvre formidable.
0: Oui, comme une référence. Donc c'est un génie précoce, un génie prolifique également. Et Rodin, Chloé Ariot, 4 siècles plus tard, il est surnommé le nouveau Michel-Ange, lui. Pour quelle raison? Quel était son trait de génie à lui?
2: Alors, Rodin est effectivement très rapidement présenté par ses défenseurs comme un nouveau Michel-Ange, pas forcément pour mettre en valeur ce qui stylistiquement relie les deux artistes, mais plutôt pour lui donner la place de nouveau plus grand sculpteur de tous les temps. Et ce qui fait sa caractéristique, c'est vraiment d'avoir bouleversé les codes stylistiques de la sculpture à son époque.
0: Ouais, et la filiation entre les deux sculpteurs, on la voit dès l'entrée de l'exposition, quand on entre dans la rotonde, on y reviendra dans le courant de cette émission. Décor en mouvement encore avec la danseuse Tatiana Guerria-Nad, qui dans ses chorégraphies s'inspire du coupé décalé ivoirien.
3: Je peux danser pour me faire plaisir, ça c'est un autre truc. Ça, c'est venir faire la fiesta, montrer qu'on a un super talent. Mais pour moi, quand je crée, j'aime bien parler à travers mon corps. Ça a une signification, ce que je fais.
0: Bonjour Solène Gardré.
4: Bonjour.
0: Vous nous entraînerez tout à l'heure aux Rencontres chorégraphiques internationales de Saint-Denis.
4: Et oui, Nathalie, un festival de danse qui présente le travail d'une quarantaine d'artistes et fait la part belle aux jeunes créateurs. Et je vais vous parler de deux spectacles en particulier, deux femmes qui dansent leur histoire familiale, une en Côte d'Ivoire donc, et l'autre en Italie.

0: rotonde, hein. C'est assez saisissant. Vous y avez disposé 5 statues qui forment comme une ronde. On voit l'esclave mourant et l'esclave rebelle, hein, qui sont deux marbres de Michel-Ange. Et puis un bronze de Rodin, l'âge des reins, Chloé Ariot, qui à l'époque a été un événement aussi, parce qu'on a cru quasiment qu'il l'avait sculpté qu'il l'avait moulé sur un corps vivant.
1: Alors effectivement, quand Rodin présente cette œuvre au public sous forme d'un plâtre en 1877, au Salon des artistes français, qui à l'époque est le grand événement artistique en France, sachant que dans la même année, il y a également eu une exposition de cette œuvre à Bruxelles, puisqu'à l'époque, Rodin vit en Belgique et s'apprête à revenir à Paris. Que ce soit lors de l'exposition à Bruxelles ou à Paris, certaines personnes qui sont assez surprises devant l'aspect a priori très naturaliste de la figure, imaginent que Rodin n'a pas modelé cette œuvre, mais est passé par un moulage sur nature, c'est-à-dire aurait pris l'empreinte directement du corps d'un modèle.
0: Parce qu'ils travaillent tous les deux sur des modèles vivants, hein, on est d'accord.
1: Alors, ils travaillent d'après des modèles vivants, mais ils ne travaillent pas sur modèles vivants. C'est-à-dire que le moulage sur nature est une pratique très particulière, alors qui notamment existe dans le cadre funéraire, pour la prise de masques funéraires, entre autres, qui existe aussi dans le domaine médical. Puisque les moulages sur nature médicaux, voilà, sont aussi un moyen de, surtout à l'époque, d'enrichir les connaissances sur le corps. Il y a des artistes, hein, des sculpteurs, là je parlerai pour le 19e siècle, qui ont eu recours à la pratique du moulage sur nature pour enrichir leur répertoire de modèles. Mais malgré tout, au moment où il faut créer une œuvre, si on est simplement sur le moulage d'un corps déjà existant, il y a soupçon d'absence de travail artistique. Alors, il est possible que la polémique n'ait pas été si importante que ça, mais Rodin l'a très très mal pris, on peut comprendre.
0: C'était une remise en question de son génie, de son statut à l'époque. On parle de filiation entre Michel-Ange et Rodin, mais cette filiation, c'est clairement Rodin qui s'y est volontairement inscrit. À un moment de sa carrière, il a, même au tout début, il a un véritable coup de foudre pour Michel-Ange. Il part sur ses traces à Florence.
1: Effectivement. Naturellement, il ne peut pas y avoir d'influence de Rodin sur Michel-Ange et l'histoire,
0: c'est clair.
1: De ce point de vue-là, c'est écrite dans l'autre sens, même si dans notre exposition, nous ne nous sommes pas arrêtés à la question de l'influence de Michel-Ange sur Rodin. Mais effectivement, Rodin, comme beaucoup d'artistes et en particulier de sculpteurs, a une révérence particulière pour le travail de Michel-Ange. Et il a à la fois connaissance de son travail grâce aux esclaves du Louvre qu'il va fréquenter quand il fait ses études ou à travers d'un certain nombre de photographies, de moulages, etc. Mais c'est vrai qu'en 1876, il va faire un voyage en Italie où il s'arrête à plusieurs endroits et on conserve une lettre qu'il écrit de Florence à sa compagne, Rose Beret, où effectivement, il raconte son coup de foudre devant les œuvres de la chapelle Médicis, de la chapelle des Princes, qui est l'un des grands ensembles sculptés de Michel-Ange. Et il lui dit notamment une phrase que l'on reprend souvent dans les écrits sur Rodin, « Te dire que je fais depuis la première heure que je suis à Florence une étude de Michel-Ange ne t'étonnera pas. Et je crois que ce grand magicien me laisse un peu de ses secrets. »
0: Un peu de ses secrets. Mais quels sont donc ces secrets qui vont se transmettre d'une génération à l'autre de sculpteurs?
2: Alors, Michel-Ange, c'est vrai, arrive à un moment charnière de la Renaissance italienne. Hein. Il faut imaginer... Il est né en 1475. Le 15e siècle, c'est vraiment à Florence un moment incroyable de création, porté en grande partie par les sculpteurs. Hein, c'est Lorenzo Ghiberti, Donatello, Verrocchio. Bon, donc une pléiade de grands artistes qui ont déjà travaillé toute cette relation nature-antiquité. Mais Michel-Ange va la porter à un degré supplémentaire, justement, où il va modeler des corps issus de la nature, mais recomposés, retravaillés, idéaux, qui vont ensuite servir véritablement de modèle à tous les artistes du XVIe siècle.
0: On voit parmi les sculptures que vous présentez un Adam de Rodin qui est comme un clin d'œil au travail de Michel-Ange.

0: qui pointe un doigt, un index vers le bas, comme dans le Dieu créant Adam qui se trouve au sommet de la chapelle Sixtine. Voilà, il en imite aussi les inspirations.
1: Mais c'est assez différent quand même. Si on regarde justement dans cette rotonde, hein, où on a confronté l'esclave rebelle et l'Adam, hein, l'esclave rebelle a une superbe musculature, forte, mais très comprimé, bon, de l'énergie. Le traitement de la musculature fait par Rodin est un peu différent quand même. Il travaille différemment, de manière plus naturaliste, le corps, même si effectivement, il va donner à la figure cette forme de console, hein, avec cette épaule et la tête dans le prolongement de l'épaule, qui est très particulier. Et puis ce geste, effectivement, dont vous parliez, qui est une référence formidable au travail de Michel-Ange.
0: Ce qui rend leurs œuvres vivantes, c'est aussi la matière et ses imperfections, ses reliefs, le grain du marbre, le grain du bronze, Chloé Ariot, on peut dire ça?
2: Alors, ce qui est sûr, et cela vaut pour la sculpture dans son ensemble, la sculpture, la statuaire est un art de la matérialité, et donc c'est un art qui est éminemment sensuel. Et de ce point de vue, effectivement, la présence de matériaux, la trois dimensions, ou quand on est sur des reliefs, on n'est pas en trois dimensions, mais on a quand même justement des reliefs qui sont présents et qui occupent l'espace dans lequel on est, renforce l'impression de vie. Alors que si on est face à une œuvre peinte, par exemple, alors bien sûr, il y a le recours à la couleur, à une illusion que la sculpture ne peut pas se permettre, mais il n'y a pas, en tout cas moi c'est comme ça que je le ressens et c'est pour ça que je travaille sur la sculpture, il n'y a pas cette sensualité.
0: Vous avez mis côte à côte, dans le parcours de l'exposition, deux sculptures monumentales des maîtres dont il est question. Il y a donc le Moïse de Michel-Ange qui regarde, hein, c'est quasiment comme ça qu'ils sont installés dans le parcours de l'exposition, qui regarde le Balzac d'Auguste Rodin. Ce rapprochement, pour dire quoi finalement, Marc Bormand?
1: Alors, c'est vrai que notre première idée, quand on a conçu le parcours, on savait qu'on allait avoir une partie consacrée à l'énergie, hein, et à la terribilità, ce qui sont deux concepts très importants, et pour Michel-Ange et pour Rodin. Et bien sûr, pour Michel-Ange, l'une des sculptures qui fait le mieux sentir cette énergie, cette terribilità, c'est le superbe Moïse qu'il a créé pour le tombeau du pape Jules II, hein, qui est cette figure imposante, colossale, très forte, très puissante, et on voit une musculature incroyable, et en même temps très posée, avec cette énergie concentrée, ce regard vers le lointain. Et puis on s'est demandé, mais qu'est-ce qui va tenir à côté de ça, même chez Rodin, hein? Et on n'était pas bien sûr de nous, en réalité. Et à un moment, hein, on a regardé et tout, et on s'est dit, ah bah, il y a une sculpture quand même qui fait la même dimension, ils ont à peu près la même taille, 2,70 m l'un et l'autre, hein, déjà, hein, qui est le monument à Balzac de Rodin, hein, qui aussi est cette figure incroyable, ce créateur dans son manteau, dans cette robe de chambre, qui est son habit de travail, comprimé, avec ce regard vers le lointain. Et on a d'une part, effectivement, le prophète, et de l'autre côté, le prophète de l'art.
0: Ouais. Comment elle est née, en un mot, cette exposition, avant qu'on continue de la découvrir avec vous, Chloé Ariot?
2: Alors, c'est une proposition du Musée du Louvre et notamment de la présidente Laurence Descartes. Lorsqu'elle est arrivée au Musée du Louvre, elle a fait cette proposition au Musée Rodin de collaborer autour d'un projet qui permettrait de comparer ces deux artistes. Alors moi, j'étais ravie puisque depuis que j'étais arrivée au Musée Rodin quelques années plus tôt, j'avais très envie de travailler aussi sur ce sujet. Donc,
0: vous connaissiez sa passion pour Michel-Ange, déjà?
2: Oui, parce que de fait, quand on travaille sur Rodin, l'importance du modèle de Michel-Ange est évidente et elle a déjà été aussi beaucoup travaillée. Et c'est pour ça que nous, on a souhaité, dans le cadre de cette exposition, ne pas s'arrêter à un Rodin Michel-Ange, un Rodin sous influence de Michel-Ange ou un Rodin Michel-Angelesque, mais vraiment d'essayer de les mettre,
0: de
2: les rapprocher en les comparant tous les deux pour apporter aussi un nouveau regard sur ce couple.

0: Only Love, le quintet Ezra Collective formé à Londres en 2012 avec sur ce titre le rappeur britannique d'origine gambienne Pas Salieux. Sur le Pont des Arts, Michel-Ange Rodin, Corps en mouvement, une exposition qui réunit au musée du Louvre les deux grands maîtres de la culture, de la sculpture, deux maîtres qui avaient chacun sa façon de travailler. On écoute un très court extrait du film Rodin du réalisateur Jacques Doyon. Auguste y est interprété par Vincent Lindon.
1: La hiérarchie des matériaux, c'est l'or, puis le bronze, la pierre, le bois, et enfin la terre. Mais moi, j'ai inversé cette hiérarchie. Chez moi, c'est la terre qui vient en premier.
0: Voilà, Chloé Ariot-Rodin qui inverse la hiérarchie des matières. Pourquoi, à ses yeux, le marbre n'est-il pas la matière la plus noble pour le sculpteur qu'il est ?
2: Alors, déjà, faut effectivement, on vient d'écouter un extrait de fiction aussi, donc par rapport, mais qui s'inspire des différentes choses que Rodin a pu dire. Je pense qu'au cours de sa carrière, Rodin a pu aussi tenir des propos différents sur les matériaux. En tout cas, ce qui est certain, c'est que comme tout artiste à l'époque et de cette génération, le travail de la sculpture, il se fait effectivement d'abord par le modelage, par la terre, donc l'argile. On utilise aussi à l'époque les premières pâtes à modeler qui sont mises au point et justement pour aussi remplacer éventuellement la terre à modeler. Et la terre vient en premier puisque c'est vraiment le matériau qui va autoriser toute la création, tous les repentirs et avec laquelle on peut reprendre et recommencer sans cesse. Et qui donc est la plus propre à transcrire de manière directe la pensée du sculpteur.
0: La terre, donc, le moulage.
2: Ensuite. Voilà. Et par ailleurs, comme les artistes, comme les sculpteurs de son époque, Rodin travaille donc en modelage. Il a des mouleurs qui travaillent pour lui et qui vont donc, grâce à un système de moulage, garder une trace en plâtre et donc plus solide de son travail initial. Et le modèle en plâtre peut ensuite être transcrit par la fonte en bronze, donc chez des fondeurs spécialisés, ou être transposé en marbre grâce à des techniques de mise au point.
0: Ouais, c'est ce que vous expliquez très bien d'ailleurs dans un petit film qui accompagne cette exposition. Il y a un metteur au point, c'est ça, qui reporte sur le bloc de marbre les mesures précises.
2: Tout à fait. C'est-à-dire que c'est une technique qui permet de reproduire de manière extrêmement précise et parfaitement fidèle les volumes du modèle dans le bloc à tailler grâce à ce système de report de points qui est en fait une sorte de triangulation dans l'espace et qui permet donc au sculpteur de déléguer cette partie du travail qui est tout de même assez longue et assez fastidieuse.
0: Donc il supervise en fait, il est le superviseur de ces travaux-là.
2: Exactement, ouais. Un peu comme lorsqu'on tourne un film, un réalisateur va être l'auteur du film, mais va avoir de très nombreux métiers qui l'accompagnent.
0: Marc Borman, chez Michel-Ange, le procédé est radicalement différent. Il s'attaque, on parlait tout à l'heure du bloc de marbre du David qui avait été abandonné. Lui, il s'attaque directement à ce bloc de marbre.
3: Oui, Michel-Ange envisage la sculpture comme un travail de taille directe sur le bloc de marbre. Et il le dit dans un poème, il le conçoit comme ça. Je cite, « Le grand artiste ne conçoit nulle idée qu'un bloc de marbre en soi ne circonscrive de sa gangue, et seule la concrétise la main obéissant à l'intellect. » Donc il marque bien le fait que c'est sa propre main qui doit travailler le marbre, vraiment le tailler pour refaire ressortir dedans la figure. Et il a une technique où il avance par plans successifs. Ce qui fait qu'en réalité, il ne peut pas déléguer à un assistant. C'est lui-même qui attaque le bloc.
0: C'est lui-même qui donne les premiers coups dans
3: voilà,
0: le bloc de marbre.
3: Et pour, pas seulement les premiers coups, il donne tout. Il travaille l'ensemble jusqu'au bout et... Il pense d'ailleurs, mais ça c'est une conception néoplatonicienne de l'époque, que en réalité la figure est déjà inscrite dans le bloc de marbre. Et lui, l'artiste, n'est là que pour la révéler.
0: Oh là là, voilà. Magnifique, c'est d'une spiritualité absolue. C'est quand même extrêmement risqué, on imagine qu'il y a dû avoir pas mal de...
3: C'est quelqu'un qui a une grande habitude. Qui, on sait qu'il va lui-même, effectivement, dans les carrières pour choisir ses blocs. Alors, c'est pas une science parfaite. Hein. Effectivement, on sait que dans telle ou telle sculpture, à un moment, il y a une veine qui va apparaître. Mm-hmm. Hein, et voilà... un problème se pose. Mais c'est quand même lui qui choisit ses blocs, il est très attentif à ça, et il cherche effectivement des blocs formidables pour arriver au meilleur résultat.
0: Et il a le même procédé quand il fait ce petit crucifix que vous présentez dans l'exposition, qui lui est en bois, hein, qui est une superbe pièce, même si elle n'a rien de monumental, elle est quand même très très...
3: Elle au contraire est...
0: Pardon,
3: petite dimension.
0: C'est de toute petite dimension. Il fait pareil avec le bois. Comment est-ce qu'il s'y prend?
3: Ah ben, lui, alors là, c'est une œuvre qui date de la fin de sa carrière. À l'extrême fin de sa carrière, il est à Rome, il est âgé, et il veut créer pour lui-même un petit crucifix de dévotion. Et donc, pour ce faire, il va demander spécifiquement, on a des documents, des outils à Florence, parce qu'il estime qu'à Rome, il n'a pas les bons outils. Hein, et on voit effectivement, dans ce petit bloc de bois, hein, toutes les traces encore du travail qui n'a pas achevé et qui donne d'ailleurs à cette petite sculpture une importance et une forme formidables.
0: Parce que justement, c'est le non finito qu'on évoquait au tout début de l'émission qui est la marque de ces deux sculpteurs-là. Évidemment, ce ne sont pas des œuvres inachevées, ce sont juste des œuvres qui dévoilent un peu le mode de fabrication. Comment est-ce qu'on le définit, ça?
3: Alors, c'est peut-être un peu différent pour Michel-Ange et pour Rodin. Moi, je vais parler
0: Michel-Ange. Alors, allez-y, pour Michel-Ange.
3: Hein, il se trouve que Michel-Ange, effectivement, les deux tiers de ses marbres sont, entre guillemets, inachevés. Hein. Donc, c'est-à-dire qu'il y a des parties où on voit effectivement la trace des outils, la trace des entailles, le travail à l'œuvre, alors que d'autres parties sont complètement polies. Mmh. Alors, pourquoi? Déjà, c'est parce qu'effectivement, il a beaucoup de commandes, hein, et d'un commanditaire à l'autre, eh ben, parfois, il n'a pas le temps d'achever les projets gigantesques qu'il a en tête. Alors, il achève effectivement le David.
0: Hein. Il veut en faire trop.
3: On lui en demande trop.
0: On lui en demande trop.
3: Trop, hein, trop rapidement. Hein, les commanditaires sont très exigeants. Mais si on prend le cas des deux esclaves que l'on présente, hein, des œuvres qui présentent des parties complètement polies, des parties à semi-travaillées et des parties complètement inachevées. Ces esclaves, qui devaient prendre place dans le tombeau du pape Jules II, hein, en réalité, le tombeau a mis 30 ans pour être achevé, 35 ans pour être achevé, et à un moment où les esclaves n'ont plus leur place, ne peuvent plus trouver leur place dans le nouveau programme du tombeau. Mais Michel-Ange ne va pas les laisser de côté. À un moment, il les donne à un ami à lui, hein, il les fait sortir de l'atelier, ce qui montre bien qu'à ce moment-là, il estime que ses œuvres, elles peuvent vivre leur vie. Elles sont achevées, inachevées, mais achevées.
0: Inachevées, mais achevées. Dans le cas de Rodin, Chloé Arriot, on a là, sous les yeux, la main de Dieu, qui est une des superbes sculptures qui vient de chez vous, hein, du Musée Rodin, et que vous présentez. C'est peut-être le meilleur exemple. Est-ce qu'on pourrait la décrire pour celles et ceux qui nous écoutent, pour expliquer aussi ce qu'elle a de non finito, cette main de Dieu?
2: Mais bien sûr, avec plaisir. Il s'agit d'une main droite assez puissante, plus grande que nature, qui sort d'un bloc de marbre grossièrement traité à l'outil, donc qui a un aspect très brut. Et cette main tient un bloc duquel émergent deux corps. Et effectivement, cette œuvre qui s'est appelée « La création et la main de Dieu » semble représenter l'épisode de la Genèse, dans le premier livre de la Genèse, où Dieu modèle dans l'argile Adam et Ève. Et donc c'est évidemment une représentation du travail du sculpteur. Et de toute façon, dans la pratique de la sculpture de manière générale, il y a cette idée d'un travail démiurgique. Et Dieu est finalement un peu le premier des sculpteurs aussi, en tout cas dans cette tradition-là. Rodin représente donc une main qui modèle des corps, ce qui correspond effectivement à sa pratique à lui. Mais à partir du moment où cette œuvre est transposée en marbre, ce qu'on a sous les yeux, ce n'est pas un modelage, mais bien deux figures qui émergent d'un corps, d'un bloc de marbre, ce qui est évidemment également une référence à Michel-Ange, dont on a dit tout à l'heure qu'on l'appelait aussi Il Divino. Donc la main divine, c'est la main du sculpteur.
4: C'est la main de Michel-Ange. Ouais. Ça, c'est l'hommage suprême à Michel-Ange, peut-être, cette sculpture-là.
2: Alors, cette œuvre, elle est très intéressante, puisque d'un point de vue stylistique, le traitement des formes, on est très loin de Michel-Ange, puisque Michel-Ange ne va jamais représenter de main toute seule, par exemple. La sculpture fragmentaire, c'est vraiment presque une invention de Rodin. Mais en même temps, dans la signification, on peut faire difficilement plus Michel-Angelesque.
4: Il y a une interprétation à avoir. Ce que vous montrez très bien dans l'exposition, c'est aussi leur statut de maître absolu, chacun à son époque. Ils ont connu, l'un et l'autre, la reconnaissance au moment où ils exerçaient, Marc Bormann. Rapidement.
3: Ben, je rappelais effectivement avec le David que à partir du moment où Michel-Ange termine son David, tout le monde sait en Italie que c'est le plus grand des sculpteurs, hein, et il a la chance de vivre longtemps, plus de 80 ans. Et quand Vasari va écrire sa grande histoire de l'art, hein, qui est la première grande série biographique avec toutes ses biographies des artistes toscans, tout le but de cette histoire est de montrer que l'art va arriver à Michel-Ange. Hein. Tout est porté vers Michel-Ange. Et à partir de là, effectivement, l'ensemble des sculpteurs, et pas seulement des sculpteurs qui travaillent en Italie et même ailleurs au XVIe siècle, sont largement redevables à son travail.
4: Sur le Pont des Arts, dans quelques instants, des corps qui dansent avec le reportage de Solène Gardré.

0: Nos programmateurs en playlist ce mois-ci sur RFI, Imra avec ce titre Bara Bara. On vous entraîne dans la danse maintenant avec Solène aux rencontres chorégraphiques internationales de Saint-Denis. La musique de Najoro, Solène, c'est un des deux spectacles que vous y avez vus.
1: Oui, ce festival se déroule en ce moment dans tout le département de Seine-Saint-Denis, c'est au nord de Paris. Une quarantaine d'artistes et parmi eux la danseuse et chorégraphe Tatiana Guerria Nadé. Alors Najoro, ça veut dire le destin en Bakoué, sa langue maternelle en Côte d'Ivoire. Et Tatiana Guerria Nadé nous raconte comment ce destin peut parfois être une prison.
2: J'évoque tout ce qui parle de répétition de vie au sein des familles, tout ce que nos ancêtres ont fait dans le passé, aujourd'hui qui répercute dans notre vie, dans le positif ou dans le négatif. Mais moi, je prends plus le milieu sombre qui fait aujourd'hui qu'on n'arrive pas à trouver notre propre voie. Je fais partie de 3 femmes de diagonale de vie de répétition, ce qui m'a emmenée à mettre 3 femmes au plateau pour tracer et pour trouver notre propre chemin et notre voie.
1: Avec elle sur scène, il y a donc la créatrice lumière Claire Legrand et la musicienne Mac Larnac. Alors, sans dire précisément quelle est cette histoire qui se répète, car c'est bien de sa propre histoire dont elle s'inspire, Tatiana Guerrenadé nous raconte ce sentiment dans des gestes englués, des courses sur place et des combats avec des filets.
0: Dans sa chorégraphie, elle s'inspire surtout de danses africaines.
1: Oui, Nathalie, et bien sûr, pour commencer, le coupé décalé, danse et genre musical mythique en Côte d'Ivoire.
2: Je suis repartie dans ce domaine-là en tant qu'Ivoirienne, prendre quelques mouvements du coupé décalé et en tant que danseuse aussi qui a fait pas mal de formations de afro-contemporain, des bases classiques avec Irène Tassambedo. Quand je travaille, je sais pas de montrer que j'ai fait des formations, j'ai des lignes ou j'ai fait ça. Non, j'essaie de vivre la situation. Si pour moi la situation me parle dans les oreilles, je vais aller dans le mouvement des oreilles. Si la situation là, il s'agit de quelque chose qui me donne pas la possibilité d'être stable tout droit, je vais rester dans ce mood là. Si la situation m'emmène à courir, je vais essayer de courir pour partir. J'essaie de faire ma chorégraphie toujours avec des mouvements qui parlent. Je peux danser pour me faire plaisir, ça c'est un autre truc. Ça, c'est venir faire la fiesta, montrer qu'on a un super talent. Mais pour moi, quand je crée, j'aime bien parler à travers mon corps. Ça a une signification, ce que je fais.
1: Alors, réussit-elle à s'échapper de ses filets? Je vous laisse aller voir Najoro pour avoir peut-être la réponse.
0: Solène, le deuxième spectacle, vous avez vu, parle aussi d'héritage familial. Il s'intitule La Breva par la danseuse et chorégraphe italienne Daphné Bianchi.
1: Oui, changement de décor. Il y a une cafetière de café sur scène et 2 sœurs italiennes qui racontent leurs souvenirs d'enfance. En quelques secondes, on est projeté dans le village d'enfance des 2 danseuses.

0: Alors c'est un spectacle avec 1000 références à ce village sur le lac de Côme. D'ailleurs, la musique que vous entendez est mixée avec le son du clocher de l'église. J'ai l'impression qu'on entend aussi un coq. Donc il y a plein de petits sons comme ça. La Breva, c'est aussi le nom du vent qui a façonné la côte toute proche du village. Alors à l'inverse de Nadjoro, Daphné Bianchi honore plutôt sa famille et ses souvenirs d'enfance.
1: C'est une façon pour nous de valoriser les patrimoines des petits villages italiens qui se perdent, de faire honneur à tout cet héritage qui est ancré à nous, malgré le fait qu'on ait déménagé depuis longtemps. Ça parle d'exil, en fait, de qu'est-ce que ça fait de ne se sentir à la maison nulle part. Savoir, c'est dire qu'à partir du moment où on est ensemble avec ma sœur, bah, on est à la maison, donc que ça ne relève pas d'un endroit géographique, mais plutôt d'une cartographie intérieure, quoi. C'est une façon pour nous aussi de se dire que c'est une ressource que tout le monde a à l'intérieur de soi.
0: Alors, comment danse-t-on ces souvenirs? Les deux sœurs viennent de formation plutôt hip-hop, donc on voit beaucoup de références sur scène, mais elles ont aussi travaillé les gestes italiens. On écoute Daphné Bianchi et sa sœur et seconde danseuse Anaïs Mori.
2: Toutes les chorégraphies partent d'anciennes photos de gens de notre famille qui prenaient certaines poses qu'on retrouve des fois chez l'une et l'autre, ou alors aussi de certains gestes, des gestes italiens typiques qu'on fait quand on parle. Des mouvements italiens, voilà, ils sont là.
1: Alors, il y en a un qu'on appellerait « Que veux-tu ?» En italien, on dirait « Cosa vuoi ?» L'extrémité des cinq doigts d'une main qui se rejoignent pour former un cône. Et la main, elle peut rester immobile ou s'agiter plus ou moins rapidement selon si la demande est formulée avec douceur ou impatience. Donc ça, c'est vraiment le geste que tout le monde connaît, ces gestes. Des fois, on le fait à une main, des fois, on le fait à deux mains. Mais oui, c'est vraiment, encore une fois, un petit clin d'œil à notre héritage.
0: La Breva, c'est la première création de Daphné Bianchi avec sa compagne Néphélé. Tatiana Guerenadé, elle, fait sa deuxième création avec Nadjoro. Alors, vous l'aurez compris, le Festival des rencontres chorégraphiques pousse beaucoup les jeunes créateurs, mais surtout les propositions pas évidentes. Ce sont les mots de Frédéric Latu, la directrice du festival.
3: Souvent, aujourd'hui, l'économie globale, le marché, a plutôt tendance à produire des objets plutôt efficaces qui vont produire une satisfaction immédiate, un plaisir facile, on va dire. Et c'est important que ça existe, mais c'est important qu'il existe aussi d'autres choses. L'enjeu aujourd'hui pour le secteur culturel, c'est de pouvoir accueillir des œuvres et des démarches artistiques qui questionnent le monde, qui sont pas forcément consensuelles. C'est ce qu'il y a de plus difficile aujourd'hui à défendre, les démarches les plus engagées, parfois radicales. Mais c'est ça aussi qui nous permet d'ouvrir d'autres chemins de pensée, d'autres façons de réfléchir, d'appréhender le monde qui nous entoure.
0: Le Festival des rencontres chorégraphiques internationales de Seine-Saint-Denis se tient encore jusqu'au 13 juin. Il y a des spectacles quasiment tous les jours. Allez-y.
4: Alors, la Breva sera à voir les prochains mois, notamment à Avignon. Et Nadjoro sera en tournée à partir de la saison prochaine. Merci Solène Gardret.
0: Avec plaisir.
4: À très bientôt. En voilà une qui, comme les maîtres de la sculpture, aimait le mouvement, celui des flots en particulier. C'est votre pionnière de la culture, Marjorie.

0: Et on retrouve donc votre dame de la mer, elle s'appelle Anita Conti.
1: Oui, est-ce que vous aviez déjà entendu parler d'elle?
2: Oui.
1: Petit silence, petit oui. Alors, je vais tout vous raconter de la manière la plus rapide possible. Alors, Anita Conti, c'est la pionnière de l'océanographie française. Elle est née en 1899, morte en 1997 en Bretagne, ce qui va très bien aux marins, et a une vie extraordinaire. En fait, toute jeune, cette relieuse d'art passionnée par la mer vit à Paris et embarque avec les marins pour des semaines et des mois sur des chalutiers. Le golfe de Gascogne, Terre-Neuve, l'Arctique, le froid, les tempêtes, l'odeur du gasoil et du poisson, tout ça, elle l'écrit, elle le prend en photo. Écoutons Anita Conti parler des flots. Nous sommes en 1996 et la dame de la mer a 92 ans.
3: Si je n'étais pas portée par la mer de temps en temps, je serais morte. Donc, je ne sais pas si j'aime. Elle est effroyable. C'est sur la mer que j'ai certainement éprouvé mes plus horribles sensations de terreur. Parce que sur la terre ferme, vous mesurez l'obstacle. En mer, vous ne mesurez rien. Vous êtes lié au vent, lié à la mer, lié à la lumière. Qu'est-ce que c'est? Vous ne pouvez pas définir ça.
1: Voilà, ça fait rêver. Mais pendant des années, elle va pourtant cartographier les océans, répertorier les poissons, la vie des pêcheurs, écrire, photographier. Cette petite femme, en fait, elle va croquer la vie des marins, leur intimité, l'immensité, les tempêtes, les bourrasques, les tonnes de poissons. Et à Paris, Quai de la Photo lui rend hommage à travers une superbe exposition que m'a signalé Clémence Delfort, Les Traversées d'Anita Conti. Alors, ces clichés en noir et blanc, pris en mer, côtoie la poésie, puisqu'elle était également poétesse, et c'est justement sur un bateau, pour la première fois de ma vie, en interview, gentiment amarrée sur la Seine, pas trop de vagues, que Marion Briffaut m'a raconté pourquoi elle a eu l'idée de cette exposition.
4: Le lieu se prête énormément à cette exposition-là. Quai de la Photo est un centre culturel dédié à la photographie. C'est une péniche culturelle, donc directement basée sur les quais de Seine, dans le 13e arrondissement. Elle a eu énormément de vie, réalisatrice, écrivaine, elle a été pionnière en océanographie, photographe donc autodidacte. Tellement de facettes que j'ai dû me concentrer sur quelque chose. Personnellement, c'est sa poésie qui m'a touchée le plus, la poésie qu'elle avait face à la mer.
0: Et comment sont-ils ces poèmes, Marjorie? Vous les avez lus?
1: Je les ai lus. Enfin, j'ai lu ceux de l'exposition. C'est très torturé, en fait. Elle parle du froid, elle parle des glaces, du rouge sang, de la peur des guerres aussi. Il faut dire qu'elle les connaît bien.
0: Et oui, parce qu'elle va aussi s'engager pendant la Deuxième Guerre mondiale.
1: Oui, et alors c'est fou. L'Allemagne nazie, vous le savez, avait miné la mer de la Manche. Anita Conti s'embarque pour désamorcer les mines et protéger les navires. Et là aussi, elle est pionnière parce que figurez-vous que c'est la première femme embarquée au sein du service de la Marine nationale. Nous étions en 1939. Quant à l'océanographie, cette épopée avec Anita Conti, elle commence dès 1934. Marion Briffaut.
4: Elle est pionnière dans énormément de choses, notamment pionnière en océanographie, puisqu'elle a été donc embauchée sur le premier bateau océanographique en tant que chargée de propagande. Elle faisait ses recherches depuis 10 ans avant ce premier bateau océanographique. Elle écrivait déjà des articles, elle faisait des recherches de son côté sur la vie marine. Et donc, elle est premièrement chargée de propagande. C'est-à-dire qu'elle avait un petit peu ce rôle d'influenceuse, en fait, d'époque.
0: Ah oui, d'influenceuse, à l'époque déjà.
1: Ouais. Mais oui, parce qu'en fait, lorsqu'Anita Conti, elle est recrutée, elle écrit dans des magazines féminins sur la vie marine. Alors, l'Office scientifique et technique des pêches maritimes voit en elle une océanographe, bien sûr, mais surtout une manière un peu glamour de faire s'intéresser aux océans et à leur vie. Mais, contrairement à bien des influenceuses, Anita Conti ne se met jamais en avant, ça l'intéresse pas
0: du
1: tout. Non, y compris dans ses photos, bien sûr. Et Marion Briffaut nous explique ce qui caractérise une photo d'Anita Conti.
4: C'est la justesse avec le réel. Ce qui me touche le plus, c'est comment, en fait, dans ce réel, elle arrive à puiser de la poésie. Elle s'attache vraiment à respecter ce qu'elle voit par rapport au travail de ces hommes qui est très difficile. Elle n'a pas du tout envie elle le raconte dans certains livres, de romantiser les choses ou d'accaparer peut-être une part de l'histoire. Donc elle a un regard qui essaye de se rattacher au mieux à une certaine réalité du terrain. Et en même temps, elle faisait ses recherches. Et donc, il y avait quand même une ambivalence par rapport à ça. Et en fait, dans son regard, on voit toujours énormément de respect pour les hommes. Donc elle va, à mon avis, toujours critiquer la surpêche ou la pratique, mais jamais les hommes.
1: et son humanisme trépidant la pousse à partir. En 1941, elle embarque pour le large de l'Afrique. Là, pendant 10 ans, celle qui alerte déjà en vain sur les conséquences écologiques de la surpêche et le réchauffement des eaux, étudie les poissons de la Mauritanie, de la Guinée, du Sénégal, et elle écrit « Racleur d'océan » qui alertait déjà donc dans les années 50.
0: Autrement dit, longtemps, bien longtemps avant les grandes conférences sur le climat.
1: Ah mais absolument. Et puis alors, ce qu'il y a de formidable, c'est que sur le continent, elle se fait accepter par les familles, elle leur propose des idées, elle va améliorer. C'est vraiment pas une chercheuse de salon, hein. Elle améliore les techniques de conservation, les méthodes de pêche, elle installe des fumeries, des pêcheries. Elle va même fonder une pêcherie expérimentale de requins. Elle a vécu presque 100 ans, mais longtemps, comme beaucoup de femmes dans cette chronique, son travail est resté dans l'ombre. Elle a navigué...
0: C'est pour ça que vous êtes là, justement.
1: Et ben voilà.
0: C'est beau.
1: Elle a navigué jusqu'à 85 ans, vous imaginez, mais à partir de 50 ans, plus personne ne voulait embarquer avec elle.
0: Mais pour quelle raison ?
1: Parce que c'est une femme, déjà, parce qu'elle est scientifique, qu'elle est artiste, qu'elle est autodidacte, aventurière, qu'elle est trop libre et que ses positions écologiques, elles sont trop directes. En fait, elle a un regard incroyablement moderne. Et Marion Briffaut nous raconte ce qu'elle attend de cette exposition gratuite qui court jusqu'au 5 juin. Un petit aperçu de ses 60 000 photographies.
4: J'avais envie d'inviter les visiteurs à traverser et à regarder le monde de la navigation, un peu comme Anita Conti pouvait le faire. C'est pour ça que j'ai entouré ces photographies de ses poèmes, pour essayer de transmettre peut-être un rapport un petit peu plus essentiel à la mer. Et donc voilà, c'est une balade, un grand horizon de photos qu'il y a dans l'exposition. Et donc c'est une vraie invitation à la contemplation et à rejoindre la quête qu'Anita Conti pouvait avoir face à la navigation.
0: Et on peut poursuivre cette traversée en bande dessinée, Marjorie ?
1: Oui, on peut lire la formidable BD de Catel et Boquet, Anita Conti, publiée en 2024 par Casterman.
0: Merci Marjorie,
1: avec
0: et bientôt
1: plaisir.
0: Notre prochaine pionnière aventurière, Alma Carline. Chloé Ariot, Marc Bormand, merci d'avoir été avec nous. J'avais juste une dernière question. Savez-vous qui l'on surnomme le Rodin de l'Afrique? Qui a gagné ce surnom? Eh bien, c'est le sculpteur Ousmane Sow, grand sculpteur sénégalais, qui exposait déjà dans les années 80 sur le pont des Arts, justement. On l'aime bien, ce pont-là, ici. Merci d'avoir été avec nous, co-commissaire de cette exposition Michel-Ange Rodin, corps vivant, à voir au Musée du Louvre jusqu'au 20 juillet prochain. Sur le pont des Arts, avec Pierre Plantier à la réalisation, Clémence Delfort à la coordination, merci à eux, et à notre stagiaire, Louise Lemoine. Rendez-vous demain, 15h10, temps universel. Et demain, nous serons avec l'auteur, compositeur, interprète Yaya Minté, né à Pikine, dans la banlieue de Dakar, qui a grandi en écoutant Baba Maal ou Youssou N'Dour, qui mêle ses racines africaines à la pop et à la soul. On aura le plaisir de l'entendre avec ses musiciens en live dans l'émission. Sur RFI, dans 10 minutes, place au foot. Bonjour Olivier Pron.
2: Bonjour, bonjour, comment allez-vous ?
0: Ça va très bien. Quelque chose me dit que vous allez parler Ligue des Champions.
2: Vous croyez vraiment ?
0: Je ne sais pas.
2: On va parler d'un club deux fois titré. Oui, le PSG est d'un entraîneur viré, Arnaud Slot à Liverpool, et d'un joueur français retraité à 40 ans, André-Pierre Gignac, une star adulée au Mexique.
0: A tout de suite, Olivier, pour Radio Foot, 18h10, heure de Paris.

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2: Il est 17h ici à Paris, 18h à Beyrouth. Bonjour à tous.
3: Karine Bellicha.
2: À la une, l'armée israélienne appelle les habitants de la banlieue sud de Beyrouth à évacuer avant de nouvelles frappes contre le Hezbollah. Une offensive israélienne qui s'intensifie encore après la prise stratégique du château de Beaufort dans le sud. Le Conseil de sécurité de l'ONU va se réunir en urgence ce soir à la demande de la France. Nous évoquerons aussi une grève dans l'enseignement qui devrait durer en Belgique. L'alerte lancée sur l'eau potable en France et du cinéma pour finir avec une question verticale. Vertigineuse posée par la réalisatrice Teresa Votova. Comment continuer à vivre quand on ne peut plus soi-même se faire confiance? L'offensive israélienne au Liban est de plus en plus intense. L'Union européenne appelle l'État hébreu à cesser son escalade. Le Conseil de sécurité de l'ONU va se réunir en urgence ce soir à la demande de la France, tandis que de nouveaux bombardements sont annoncés dans la banlieue de Beyrouth. Des centaines de familles sont en train de fuir et l'avancée de l'armée israélienne semble inexorable dans le sud. La conquête de la citadelle historique et stratégique de Beaufort ouvre la voie vers la région de Nabatieh. En Israël, Frédéric Misselin, rares sont les voix pour s'opposer à l'escalade.
4: Beaucoup de personnalités politiques affichent sur leur compte X des hommages appuyés aux soldats morts au Liban, 26 depuis le début du mois de mars. En pleine campagne électorale, la classe politique israélienne ménage une opinion publique plutôt opposée au cessez-le-feu imposé par les Américains. Par ailleurs, les habitants du nord d'Israël, confrontés aux attaques du Hezbollah, se sentent délaissés par l'État. Naftali Bennett, principal adversaire politique de Benjamin Netanyahou, se veut rassurant. « Tenez bon, dit-il aux Israéliens qui vivent à la frontière avec le Liban. Ce représentant de la droite dure soutient une action ferme, y compris des frappes sur Beyrouth. » C'est ce que réclament aussi les élus locaux de la région. Gadi Eisenkot, autre candidat aux élections et ancien chef d'état-major, martèle « L'État doit offrir à ses citoyens la sécurité. » Seule voix un peu dissonante, celle de Yair Golan, le candidat de la gauche, pour qui l'intensification des combats est une manœuvre du gouvernement. Benjamin Netanyahou n'a aucune stratégie de sortie sur le front libanais, assure cet ancien haut gradé. Frédéric Misselin, Jérusalem, RFI.
2: De son côté, le Hezbollah continue ses attaques de drones contre les positions israéliennes dans le sud du Liban et dans le nord d'Israël. Pour Téhéran, principal soutien du Hezbollah, il est hors de question qu'un accord avec les États-Unis soit conclu sans y inclure le Liban. L'agence de presse iranienne Tasnim affirme même que Téhéran a suspendu les négociations en raison de l'escalade au Liban. Le Conseil de sécurité va aussi se réunir ce soir à la demande de la Roumanie. Le drone qui est tombé jeudi dernier dans le pays est russe. Bucarest affirme désormais en avoir la certitude après avoir mené une enquête approfondie, tandis que Moscou accuse Kiev d'avoir orchestré une manipulation. L'engin avait percuté un immeuble résidentiel à Galatz, près de la frontière avec l'Ukraine, faisant 2 blessés. La marine française a, elle, arraisonné un nouveau pétrolier en provenance de Russie. L'opération s'est déroulée dans l'Atlantique en haute mer. Ce navire de la flotte fantôme de Moscou tentait de contourner les sanctions internationales avec pour destination le Cameroun, un arraisonnement jugé illégal par le Kremlin. En Belgique, une grève dans l'enseignement dure depuis 15 jours et elle se poursuit alors que la période des examens approche. Les syndicats du secteur dénoncent des réformes très décriées que le gouvernement de la Fédération Wallonie-Bruxelles doit voter dans 10 jours. À Bruxelles, Lac-Milota.
5: Arthur et Nina sont élèves de secondaire. Même si les examens ont lieu d'ici une vingtaine de jours, ils préparent les prochaines actions dans les écoles, tout en révisant.
6: On n'a pas cours, il y a un piquet devant l'école. Maintenant, il y a tellement de profs qui font grève, ils n'ont plus ouvert de classe pour l'instant.
7: Est-ce que ces épreuves vont pouvoir se dérouler? C'est un peu une inconnue actuellement. Mais oui, on essaie de réviser comme on peut chez nous.
5: Et des examens qui n'auront peut-être pas lieu. Depuis 15 jours, des centaines d'écoles sont mobilisées. Professeurs, directeurs, élèves et parents réunis au sein de Mars Attacks, un collectif citoyen.
7: C'est un mouvement assez impressionnant, la vitesse à laquelle ça a pris, c'est inédit, on n'a jamais vu ça. On n'est pas là pour créer des robots ni des machines, on est là pour créer des humains de l'avenir, ceux qui vont gérer la société en fait plus tard. Donc oui, c'est beaucoup plus important que des examens.
5: Les syndicats déplorent les économies voulues par le gouvernement. Exemple avec Xavier Toussaint, président du syndicat CSC Enseignement.
8: Pour nos élèves qui vont devenir étudiants, hausse du coût considérable pour pouvoir s'inscrire dans les études supérieures. Les enseignants qui s'occupent des élèves de 15 ans et plus, qui vont devoir travailler 10% supplémentaires sans aucune rémunération compensatoire.
5: Les grévistes ont prolongé leur préavis de grève jusqu'au 10 juillet, c'est-à-dire jusqu'à la fin de l'année scolaire. Lac-Milota, Bruxelles, RFI.
2: En France, l'alerte générale sur l'eau potable est lancée par un groupe de médecins libéraux. Pesticides, polluants éternels, microplastiques, la pollution chimique de l'eau en France représente une menace systémique pour la santé. Alerte lancée par les unions régionales des professionnels de santé des médecins libéraux, des professionnels qui appellent les autorités françaises à agir. Juliette Pietraszewski.
9: En 2024, 19 millions de Français ont consommé au moins une fois une eau non conforme. Ces chiffres du ministère de la Santé inquiètent grandement le docteur Pascal Meyvart. Entre la présence de pesticides, de PFAS qu'on appelle polluants éternels ou encore de microplastiques dans l'eau, il alerte sur les risques sanitaires associés.
10: Malheureusement, ce sont des patients ou de futurs patients qui sont en train de se contaminer et donc qui vont présenter eux aussi des pathologies chroniques parce que c'est vraiment de ça qu'il s'agit. Il y a de plus en plus de problèmes sur la santé dans le cas de la reproduction, des troubles du neurodéveloppement, donc tout ce qui est neurologique, les maladies de Parkinson, les maladies neurodégénératives comme l'Alzheimer, les cancers aussi, les problèmes hormonaux.
9: Et la liste est encore longue. Le docteur Pascal Meyvart et son organisation, la Conférence nationale des unions régionales des professionnels de santé et médecins libéraux, appellent donc le gouvernement à agir au plus vite avec divers moyens comme limiter l'agriculture intensive.
10: On est plutôt en faveur de la réduction de l'usage de produits phytosanitaires. On est plutôt envers l'agriculture biologique en sachant qu'aujourd'hui, l'essentiel quand même des subventions dans le domaine agricole sont pour l'agriculture conventionnelle intensive.
9: Autre demande des médecins libéraux, faire évoluer la réglementation, élargir les substances surveillées dans l'eau ou encore améliorer les systèmes de filtration.
2: Juliette Pietraszewski. Et puis du cinéma à présent avec un film récompensé à la Mostra de Venise en septembre dernier, Father, de la cinéaste slovaque Teresa Nvotová. Il est sorti la semaine dernière en France. Le portrait d'un père ordinaire, rattrapé par un drame familial dévastateur sous le feu des médias et du jugement public. Elisabeth Le Quéré.
11: Father s'inspire d'un fait réel. Un été de canicule, un homme oublie sa fillette de 2 ans dans sa voiture et celle-ci meurt de déshydratation. Au-delà du fait divers, le film montre l'effondrement intérieur du père, le regard des autres et cette question impossible. Comment continuer à vivre quand on ne peut plus se faire confiance? Le film est porté par Milan Ondrić, acteur slovaque, qui dit lui-même que c'est le rôle le plus difficile de sa carrière. La réalisatrice a tout construit autour de lui. Pas de montage classique, mais des plans-séquences longs, parfois très longs, où la caméra respire et le plus souvent suffoque avec le personnage. On ne regarde pas sa douleur, on la traverse avec lui. À ses côtés, sa femme porte une culpabilité différente, mais tout aussi dévastatrice. Le couple ne se défait pas brutalement, il oscille, suspendu entre amour et impossibilité d'oublier.
2: Elisabeth Le Quéré, enfin du tennis et à Roland-Garros. La session de nuit sera féminine ce soir. Une première depuis 2023, le match opposera la numéro 1 mondiale, Arina Sabalenka face à la japonaise Naomi Osaka. Diane Paris, la dernière française en lice, s'est-elle inclinée face à la polonaise Maya Rawlińska en 2-7, 6-3, 6-2. Les organisateurs de Roland-Garros qui ont par ailleurs décidé de sanctionner le joueur du Paraguay, Adolfo Daniel Valero, pour ses propos sexistes. Il lui en coûtera 65 000 $ pour avoir estimé qu'une femme ne pouvait pas arbitrer un match bouillant, faute de poigne nécessaire, aucun doute possible. Le courage n'est pas genré. Voilà, c'est la fin de ce journal. Merci de l'avoir suivi. Tout de suite, c'est sur le Pont des Arts avec vous, Nathalie Amar. Bonjour Nathalie.
12: Merci Karine Bellicha pour cette dernière bonne nouvelle sur le Pont des Arts. Ça démarre dans 30 secondes. On vous entraîne au Louvre pour une exposition qui réunit, tenez-vous bien, Michel-Ange et Rodin.
2: On sera à l'écoute, Nathalie.
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0: À 4 siècles d'écart, ils ont l'un et l'autre figuré au Panthéon mondial de la sculpture et ils en ont bouleversé les codes. Michel-Ange, le maître de Florence, Auguste Rodin, celui de Meudon en banlieue parisienne. Le premier a été une source d'inspiration inépuisable pour le second. Le musée du Louvre à Paris les réunit en ce moment au sein d'une superbe exposition Michel-Ange Rodin, corps vivant, où se répondent les marbres, les bronzes, les plâtres des deux sculpteurs ou de leurs disciples, plus de 200 pièces pour illustrer cet art du mouvement qu'ils avaient en commun. Des sculptures si fidèles à leur modèle vivant que l'on attend quasiment qu'elles s'animent sous nos yeux. Illustrer aussi leur goût pour la statuaire antique et l'art du non finito, l'art de l'inachevé. Bonjour à toutes et à tous, bienvenue sur le Pont des Arts. Et pour vous faire découvrir cette exposition Corps vivant, deux invités aujourd'hui, Marc Bormand et Chloé Ariot. Bonjour.
1: Bonjour.
0: Vous en êtes les co-commissaires, Chloé Ariot, conservatrice au musée Rodin, et vous, Marc Bormand, conservateur général au département des sculptures du musée du Louvre. D'abord, Marc Bormand, qu'est-ce qui a valu à Michel-Ange ce surnom d'île divine au XVIe siècle à Florence?
1: C'est sans doute la précocité et l'importance de son œuvre qui ont été tout de suite reconnues. Il faut bien voir que quand il a 20-25 ans, il a déjà une œuvre très importante derrière lui, dont par exemple la célèbre Pietà qu'on voit aujourd'hui dans la basilique Saint-Pierre au Vatican. Et juste quelques années après, il va sculpter le David, qui va tout de suite être considéré comme une œuvre formidable.
0: Oui, comme une référence. Donc c'est un génie précoce, un génie prolifique également. Et Rodin, Chloé Ariot, 4 siècles plus tard, il est surnommé le nouveau Michel-Ange, lui. Pour quelle raison? Quel était son trait de génie à lui?
2: Alors, Rodin est effectivement très rapidement présenté par ses défenseurs comme un nouveau Michel-Ange, pas forcément pour mettre en valeur ce qui stylistiquement relie les deux artistes, mais plutôt pour lui donner la place de nouveau plus grand sculpteur de tous les temps. Et ce qui fait sa caractéristique, c'est vraiment d'avoir bouleversé les codes stylistiques de la sculpture à son époque.
0: Ouais, et la filiation entre les deux sculpteurs, on la voit dès l'entrée de l'exposition. Quand on entre dans la rotonde, on y reviendra dans le courant de cette émission. Décor en mouvement encore avec la danseuse Tatiana Guerria-Nade qui, dans ses chorégraphies, s'inspire du coupé décalé ivoirien.
3: Je peux danser pour me faire plaisir, ça c'est un autre truc. Ça, c'est venu faire la fiesta, montrer qu'on a un super talent. Mais pour moi, quand je crée, j'aime bien parler à travers mon corps. Ça a une signification, ce que je fais.
0: Bonjour Solène Gardré.
4: Bonjour.
0: Vous nous entraînerez tout à l'heure aux Rencontres chorégraphiques internationales de Saint-Denis.
4: Et oui, Nathalie, un festival de danse qui présente le travail d'une quarantaine d'artistes et fait la part belle aux jeunes créateurs. Et je vais vous parler de deux spectacles en particulier, deux femmes qui dansent leur histoire familiale, une en Côte d'Ivoire donc, et l'autre en Italie.
0: Et puis Marjorie Bertin est de retour pour les pionnières et de
5: oui.
0: La culture. Bonjour Marjorie.
5: Bonjour Nathalie.
0: Aujourd'hui, Anita Conti, que l'on surnommait la Dame de la Mer.
5: Oui, un beau surnom. Elle a été photographe, navigatrice, scientifique. Cette pionnière a dédié sa vie aux océans bien avant que l'écologie ne devienne une urgence mondiale. Et je vous embarque à Paris, quai de la photo tout à l'heure pour la découvrir.
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7: Michel-Angelo.
8: Santità.
9: Io. Io non ho. Non ho limite. Ogni mio progetto va sempre oltre il limite delle mie forze.
7: Sembra viva. Come ci riesci?
9: Non lo so, viene da sé.
0: Michel-Ange, porté à l'écran par le réalisateur Andrei Konchalovsky dans cet extrait, Il Divino explique ne pas avoir de limite. Chacun de mes projets, dit-il, va au-delà de mes forces. Et quand on lui fait remarquer que sa statue de David a l'air vivante et qu'on lui demande comment il fait, il répond, mais je ne sais pas, ça vient tout seul. Marc Bormand, vous avez une explication? Vous, qu'est-ce qui fait? D'où vient cette impression quand on observe une statue de Michel-Ange qu'elle va quasiment se mettre en mouvement?
1: Alors, c'est vrai, elle a vraiment une force incroyable, mais ça vient pas tout seul, par contre.
0: On est d'accord.
1: Oui, non.
5: Voilà, il a beaucoup de chance.
0: Il était très modeste.
1: Voilà, il est effectivement très très doué, mais après, il a un apprentissage. Chez un peintre, d'abord Ghirlandaio, puis chez des sculpteurs, puis dans l'entourage de Laurent le Magnifique, hein, où il apprend non seulement la taille, hein, mais également il est dans un milieu intellectuel humaniste très riche. Bon, et c'est ça qui, au fur et à mesure, va lui permettre effectivement de construire une œuvre pour arriver, comme vous le disiez, au David, hein, ouais. Donc ce géant de 5 mètres de haut, qui est un exploit. Effectivement, c'est une œuvre devant laquelle d'autres sculpteurs, ce bloc de marbre qui avait été laissé un petit peu dans un coin parce que deux autres sculpteurs n'avaient pas pu le tailler finalement.
0: Lui le reprend, bon, oui.
1: Il le reprend et il crée ce géant formidable, ce David, plein de force, plein d'énergie, qui va être placé au cœur de la cité.
0: Ouais, il travaille aussi à partir d'études, et vous les présentez d'ailleurs dans l'exposition, des dessins, des sanguines sur lesquels il étudie l'épaule droite, l'épaule gauche. Voilà, c'est énormément aussi de travail de préparation avant de s'attaquer à ce bloc.
1: C'est quelqu'un qui connaît aussi formidablement bien l'anatomie. Hein. Il a étudié effectivement le corps humain. Il a probablement, il a assisté à des dissections, ça on en est sûr, et peut-être comme il en a fait lui-même, bon, dans ses premières années. Et donc, il a une connaissance très très profonde de la nature même des muscles du corps, et on le voit oui. Effectivement
0: c'est-à-dire
1: dans plusieurs dessins.
0: Il ne représente pas juste la surface du corps, mais la masse musculaire, les articulations, les veines saillantes, c'est ça aussi
1: tout
0: qui
1: à fait.
0: Fait
1: les tendons, il connaît véritablement le corps dans son intériorité. Mais après, il ne se limite pas à ça. L'expo montre bien que ces corps vivants, ça ne se limite pas à la représentation physique, hein, mais il y a tout le côté humain, il y a tout l'esprit qui est à l'intérieur du corps qu'il va aussi chercher à représenter. Le David, hein, c'est une force véritablement contenue.
0: Cette impression de mouvement dont je parlais dès le début de l'émission, on la sent dès l'entrée quand on pénètre dans la

0: Véritable coup de foudre pour Michel-Ange, il part sur ses traces à Florence.
1: Effectivement. Naturellement, il ne peut pas y avoir d'influence de Rodin sur Michel-Ange et l'histoire,
0: c'est clair,
1: de ce point de vue-là, c'est écrite dans l'autre sens, même si dans notre exposition, nous ne nous sommes pas arrêtés à la question de l'influence de Michel-Ange sur Rodin. Mais effectivement, Rodin, comme beaucoup d'artistes et en particulier de sculpteurs, a une révérence particulière pour le travail de Michel-Ange. Et il a à la fois connaissance de son travail grâce aux esclaves du Louvre qu'il va fréquenter quand il fait ses études ou à travers d'un certain nombre de photographies, de moulages, etc. Mais c'est vrai qu'en 1876, il va faire un voyage en Italie où il s'arrête à plusieurs endroits et on conserve une lettre qu'il écrit de Florence à sa compagne Rose Beret, où effectivement il raconte son coup de foudre devant les œuvres de la chapelle Médicis, de la chapelle des Princes, qui est l'un des grands ensembles sculptés de Michel-Ange. Et il lui dit notamment une phrase que l'on reprend souvent dans les écrits sur Rodin, « Te dire que je fais depuis la première heure que je suis à Florence une étude de Michel-Ange ne t'étonnera pas. Et je crois que ce grand magicien me laisse un peu de ses secrets. »
0: Un peu de ses secrets. Mais quels sont donc ces secrets qui vont se transmettre d'une génération à l'autre de sculpteurs ?
2: Alors, Michel-Ange, c'est vrai, arrive à un moment charnière de la Renaissance italienne. Il faut imaginer... Il est né en 1475. Le 15e siècle, c'est vraiment à Florence un moment incroyable de création, porté en grande partie par les sculpteurs. C'est Lorenzo Ghiberti, Donatello, Verrocchio. Bon, donc, une pléiade de grands artistes qui ont déjà travaillé toute cette relation nature-antiquité. Mais Michel-Ange va la porter à un degré supplémentaire, justement, où il va modeler des corps issu de la nature, mais recomposé, retravaillé, idéaux, qui vont ensuite servir véritablement de modèle à tous les artistes du XVIe siècle.
0: Mmh. On voit parmi les sculptures que vous présentez un Adam de Rodin qui est comme un clin d'œil au travail de Michel-Ange qui pointe un doigt, un index vers le bas comme dans le Dieu créant Adam qui se trouve au sommet de la chapelle Sixtine. Voilà, il en imite aussi les inspirations.
2: Mais c'est assez différent quand même. Si on regarde justement dans cette rotonde où on a confronté l'esclave rebelle et l'Adam. L'esclave rebelle a une superbe musculature, forte, mais très comprimée, de l'énergie. Le traitement de la musculature fait par Rodin est un peu différent quand même. Il travaille différemment, de manière plus naturaliste, le corps, même si effectivement, il va donner à la figure cette forme de console, avec cette épaule et la tête dans le prolongement de l'épaule, qui est très particulier. Et puis ce geste, effectivement, dont vous parliez, qui est une référence formidable au travail de Michel-Ange.
0: Ce qui rend leurs œuvres vivantes, c'est aussi la matière et ses imperfections, ses reliefs, le grain du marbre, le grain du bronze, Chloé Ariot, on peut dire ça ?
1: Alors, ce qui est sûr, et cela vaut pour la sculpture dans son ensemble, la sculpture, la statuaire est un art de la matérialité, et donc c'est un art qui est éminemment sensuel. Et de ce point de vue, effectivement, la présence de matériaux, la trois dimensions, ou quand on est sur des reliefs, on n'est pas en trois dimensions, mais on a quand même justement des reliefs qui sont présents et qui occupent l'espace dans lequel on est, renforce l'impression de vie, alors que si on est face à une œuvre peinte, par exemple, alors bien sûr, il y a le recours à la couleur, à une illusion que la sculpture ne peut pas se permettre, mais il n'y a pas, en tout cas moi c'est comme ça que je le ressens et c'est pour ça que je travaille sur la sculpture, il n'y a pas cette sensualité.
0: Vous avez mis côte à côte, dans le parcours de l'exposition, deux sculptures monumentales des maîtres dont il est question. Il y a donc le Moïse de Michel-Ange qui regarde, c'est quasiment comme ça qu'ils sont installés dans le parcours de l'exposition, qui regarde le Balzac d'Auguste Rodin. Ce rapprochement, pour dire quoi finalement, Marc Bormand ?
2: Alors, c'est vrai que notre première idée, quand on a conçu le parcours, on a en

0: et qu'on allait avoir une partie consacrée à l'énergie hein, et à la terribilità, ce qui sont deux concepts très importants et pour Michel-Ange et pour Rodin. Et bien sûr, pour Michel-Ange, l'une des sculptures qui fait le mieux sentir cette énergie, cette terribilità, c'est le superbe Moïse qu'il a créé pour le tombeau du pape Jules II, hein, qui est cette figure imposante, colossale, très forte, très puissante, et on voit une musculature incroyable, et en même temps très posée, avec cette énergie concentrée, ce regard vers le lointain. Et puis on s'est demandé, mais qu'est-ce qui va tenir à côté de ça, même chez Rodin, hein? Et on n'était pas bien sûr de nous, en réalité. Et à un moment, hein, on a regardé et tout, et on s'est dit, ah bah, il y a une sculpture quand même qui fait la même dimension, ils ont à peu près la même taille, 2,70 m l'un et l'autre, ouais. Hein, déjà, hein, qui est le monument à Balzac de Rodin, hein, qui aussi est cette figure incroyable, ce créateur dans son manteau, dans cette robe de chambre, qui est son habit de travail, comprimé, avec ce regard vers le lointain. Et on a d'une part, effectivement, le prophète, et de l'autre côté, le prophète de l'art.
1: Ouais. Comment elle est née, en un mot, cette exposition, avant qu'on continue de la découvrir avec vous, Chloé Ariot?
2: Alors, c'est une proposition du Musée du Louvre et notamment de la présidente Laurence Descartes. Lorsqu'elle est arrivée au Musée du Louvre, elle a fait cette proposition au Musée Rodin de collaborer autour d'un projet qui permettrait de comparer ces deux artistes. Alors moi, j'étais ravie puisque depuis que j'étais arrivée au Musée Rodin quelques années plus tôt, j'avais très envie de travailler aussi sur ce sujet. Donc,
1: vous connaissiez sa passion pour Michel-Ange, déjà.
2: Oui, parce que de fait, quand on travaille sur Rodin, l'importance du modèle de Michel-Ange est évidente et elle a déjà été aussi beaucoup travaillée. Et c'est pour ça que nous, on a souhaité, dans le cadre de cette exposition, ne pas s'arrêter à un Rodin Michel-Ange, un Rodin sous influence de Michel-Ange ou un Rodin Michel-Angelesque, mais vraiment d'essayer de les mettre,
1: de les
2: rapprocher en les comparant tous les deux pour apporter un nouveau regard sur ce couple. Aïe.

0: Only Love, le quintet Ezra Collective formé à Londres en 2012 avec sur ce titre le rappeur britannique d'origine gambienne Pas Salieux. Sur le Pont des Arts, Michel-Ange Rodin, Corps en mouvement, une exposition qui réunit au musée du Louvre les deux grands maîtres de la culture, de la sculpture, deux maîtres qui avaient chacun sa façon de travailler. On écoute un très court extrait du film Rodin du réalisateur Jacques Doyon. Auguste y est interprété par Vincent Lindon.
1: La hiérarchie des matériaux, c'est l'or, puis le bronze, la pierre, le bois, et enfin la terre. Mais moi, j'ai inversé cette hiérarchie. Chez moi, c'est la terre qui vient en premier.
0: Voilà, Chloé Ariot-Rodin qui inverse la hiérarchie des matières. Pourquoi, à ses yeux, le marbre n'est-il pas la matière la plus noble pour le sculpteur qu'il est ?
2: Alors, déjà, faut effectivement, on vient d'écouter un extrait de fiction aussi, donc par rapport, mais qui s'inspire des différentes choses que Rodin a pu dire. Je pense qu'au cours de sa carrière, Rodin a pu aussi tenir des propos différents sur les matériaux. En tout cas, ce qui est certain, c'est que comme tout artiste à l'époque et de cette génération, le travail de la sculpture, il se fait effectivement d'abord par le modelage, par la terre, donc l'argile. On utilise aussi à l'époque les premières pâtes à modeler qui sont mises au point et justement pour aussi remplacer éventuellement la terre à modeler. Et la terre vient en premier puisque c'est vraiment le matériau qui va autoriser toute la création, tous les repentirs et avec laquelle on peut reprendre et recommencer sans cesse. Et qui donc est la plus propre à transcrire de manière directe la pensée du sculpteur.
0: La terre donc, le moulage.
2: Ensuite, voilà. Et par ailleurs, comme les artistes, comme les sculpteurs de son époque, Rodin travaille donc en modelage. Il a des mouleurs qui travaillent pour lui et qui vont donc, grâce à un système de moulage, garder une trace en plâtre et donc plus solide de son travail initial. Et le modèle en plâtre peut ensuite être transcrit par la fonte en bronze, donc chez des fondeurs spécialisés, ou être transposé en marbre grâce à des techniques de mise au point.
0: Ouais, c'est ce que vous expliquez très bien d'ailleurs dans un petit film qui accompagne cette exposition. Il y a un metteur au point, c'est ça, qui reporte sur le bloc de marbre les mesures précises.
2: Tout à fait. C'est-à-dire que c'est une technique qui permet de reproduire de manière extrêmement précise et parfaitement fidèle les volumes du modèle dans le bloc à tailler grâce à ce système de report de point qui est en fait une sorte de triangulation dans l'espace et qui permet donc au sculpteur de déléguer cette partie du travail qui est tout de même assez longue et assez fastidieuse.
0: Mmh. Donc il supervise en fait, il est le superviseur de ces travaux-là.
2: Exactement, ouais. Un peu comme lorsqu'on tourne un film, un réalisateur va être l'auteur du film mais va avoir de très nombreux métiers qui l'accompagnent.
0: Marc Bormand, chez Michel-Ange, le procédé est radicalement différent. Il s'attaque, on parlait tout à l'heure du bloc de marbre du David qui avait été abandonné. Lui, il s'attaque directement à ce bloc de marbre.
3: Oui, Michel-Ange envisage la sculpture comme un travail de taille directe sur le bloc de marbre. Et il le dit dans un poème, il le conçoit comme ça. Je cite, « Le grand artiste ne conçoit nulle idée qu'un bloc de marbre en soi ne circonscrive de sa gangue et seule la concrétise la main obéissant à l'intellect. » Donc, il marque bien le fait que c'est sa propre main qui doit travailler le marbre, vraiment le tailler pour refaire ressortir dedans la figure. Et il a une technique où il avance par plans successifs. Ce qui fait qu'en réalité, il ne peut pas déléguer à un assistant. C'est lui-même qui attaque le bloc.
0: C'est lui-même qui donne les premiers coups dans
3: voilà,
0: le bloc de marbre.
3: Et pour, pas seulement les premiers coups, il donne les premiers tout. Il travaille l'ensemble jusqu'au bout et il pense d'ailleurs, mais ça c'est une conception néoplatonicienne de l'époque, qu'en réalité la figure est déjà inscrite dans le bloc de marbre. Et lui, l'artiste, n'est là que pour la révéler.
0: Oh là là, voilà. Magnifique, c'est d'une spiritualité absolue. C'est quand même extrêmement risqué, on imagine qu'il y a dû avoir pas mal de...
3: C'est quelqu'un qui a une grande habitude. Qui, on sait qu'il va lui-même, effectivement, dans les carrières pour choisir ses blocs. Alors, c'est pas une science parfaite. Hein. Effectivement, on sait que dans telle ou telle sculpture, à un moment, il y a une veine qui va apparaître. Mm-hmm. Hein, et voilà... un problème se pose. Mais c'est quand même lui qui choisit ses blocs, il est très attentif à ça, et il cherche effectivement des blocs formidables pour arriver au meilleur résultat.
0: Et il a le même procédé quand il fait ce petit crucifix que vous présentez dans l'exposition, qui lui est en bois, hein, qui est une superbe pièce, même si elle n'a rien de monumental, elle est quand même très très...
3: Elle au contraire est...
0: Pardon.
3: Petite dimension.
0: C'est de toute petite dimension. Il fait pareil avec le bois. Comment est-ce qu'il s'y prend?
3: Ah ben, lui. Alors là, c'est une œuvre qui date de la fin de sa carrière, l'extrême fin de sa carrière. Il est à Rome, il est âgé et il veut créer pour lui-même un petit crucifix de dévotion. Et donc, pour ce faire, il va demander spécifiquement, on a des documents, des outils à Florence parce qu'il estime qu'à Rome, il n'a pas les bons outils. Hein, et on voit effectivement dans ce petit bloc de bois, hein, toutes les traces encore du travail qui n'a pas achevé et qui donne d'ailleurs à cette petite sculpture une importance et une forme formidables.
0: Parce que, justement, c'est le non finito qu'on évoquait au tout début de l'émission, qui est la marque de ces deux sculpteurs-là. Évidemment, ce ne sont pas des œuvres inachevées, ce sont juste des œuvres qui dévoilent un peu le mode de fabrication. Comment est-ce qu'on le définit, ça?
3: Alors, c'est peut-être un peu différent pour Michel-Ange et pour Rodin. Moi, je vais parler
0: alors,
3: de Michel-Ange.
0: Pour Michel-Ange.
3: Il se trouve que Michel-Ange, effectivement, les deux tiers de ses marbres sont, entre guillemets, inachevés. Donc, c'est-à-dire qu'il y a des parties où on voit effectivement la trace des outils, la trace des entailles, le travail à l'œuvre, alors que d'autres parties sont complètement polies. Mmh. Alors, pourquoi? Déjà, c'est parce qu'effectivement, il a beaucoup de commandes, hein, et d'un commanditaire à l'autre, et ben parfois, il n'a pas le temps d'achever les projets gigantesques qu'il a en tête. Alors, il achève effectivement le David.
0: Hein, il veut en faire trop.
3: On lui en demande trop. Trop rapidement. Hein, les commanditaires sont très exigeants. Mais si on prend le cas des deux esclaves que l'on présente, hein, des œuvres qui présentent des parties complètement polies, des parties à semi-travaillées et des parties complètement inachevées. Ces esclaves, qui devaient prendre place dans le tombeau du pape Jules II, hein, en réalité, le tombeau a mis 30 ans pour être achevé, 35 ans pour être achevé, et à un moment où les esclaves n'ont plus leur place, ne peuvent plus trouver leur place dans le nouveau programme du tombeau. Mais Michel-Ange ne va pas les laisser de côté. À un moment, il les donne à un ami à lui, hein, il les fait sortir de l'atelier, ce qui montre bien qu'à ce moment-là, il estime que ses œuvres, elles peuvent vivre leur vie. Elles sont achevées, inachevées, mais achevées.
0: Inachevées, mais achevées. Dans le cas de Rodin, Chloé Arriot, on a là sous les yeux la main de Dieu, qui est une des superbes sculptures qui vient de chez vous, hein, du musée Rodin, et que vous présentez. C'est peut-être le meilleur exemple. Est-ce qu'on pourrait la décrire pour celles et ceux qui nous écoutent, pour expliquer aussi ce qu'elle a de non finito, cette main de Dieu?
2: Mais bien sûr, avec plaisir. Il s'agit d'une main droite, assez puissante, plus grande que nature, qui sort d'un bloc de marbre grossièrement traité à l'outil, donc qui a un aspect très brut. Et cette main tient un bloc duquel émergent deux corps. Et effectivement, cette œuvre qui s'est appelée « La création et la main de Dieu » semble représenter l'épisode de la Genèse, dans le premier livre de la Genèse, où Dieu modèle dans l'argile Adam et Ève. Et donc c'est évidemment une représentation du travail du sculpteur. Et de toute façon, dans la pratique de la sculpture de manière générale, il y a cette idée d'un travail démiurgique. Et Dieu est finalement un peu le premier des sculpteurs aussi, en tout cas dans cette tradition-là. Rodin représente donc une main qui modèle des corps, ce qui correspond effectivement à sa pratique à lui. Mais à partir du moment où cette œuvre est transposée en marbre, ce qu'on a sous les yeux, ce n'est pas un modelage, mais bien deux figures qui émergent d'un corps, d'un bloc de marbre, ce qui est évidemment également une référence à Michel-Ange, dont on a dit tout à l'heure qu'on l'appelait aussi Il Divino. Donc la main divine, c'est la main du sculpteur.
0: C'est la main de Michel-Ange. Ouais. Ça, c'est l'hommage suprême à Michel-Ange, peut-être, cette sculpture-là.
2: Alors cette œuvre, elle est très intéressante, puisque d'un point de vue stylistique, le traitement des formes, on est très loin de Michel-Ange, puisque Michel-Ange ne va jamais représenter de main toute seule, par exemple. La sculpture fragmentaire, c'est vraiment presque une invention de Rodin. Mais en même temps, dans la signification, on peut faire difficilement plus Michel-Angelesque.
0: Il y a une interprétation à avoir. Ce que vous montrez très bien dans l'exposition, c'est aussi leur statut de maître absolu, chacun à son époque. Ils ont connu, l'un et l'autre, la reconnaissance au moment où ils exerçaient, Marc Bormann. Rapidement.
3: Je rappelais effectivement avec le David que à partir du moment où Michel-Ange termine son David, tout le monde sait en Italie que c'est le plus grand des sculpteurs, hein, et il a la chance de vivre longtemps, plus de 80 ans. Et quand Vasari va écrire sa grande histoire de l'art, hein, qui est la première grande série biographique avec toutes ses biographies des artistes toscans, tout le but de cette histoire est de montrer que l'art va arriver à Michel-Ange. Hein. Tout est porté vers Michel-Ange. Et à partir de là, effectivement, l'ensemble des sculpteurs, et pas seulement des sculpteurs qui travaillent en Italie et même ailleurs au XVIe siècle, sont largement redevables à son travail.
0: Sur le Pont des Arts, dans quelques instants, des corps qui dansent avec le reportage de Solène Gardré.

0: Le choix de nos programmateurs en playlist ce mois-ci sur RFI, Imra avec ce titre Bara Bara. On vous entraîne dans la danse maintenant avec Solène aux rencontres chorégraphiques internationales de Saint-Denis. La musique de Najoro, Solène, c'est un des deux spectacles que vous y avez vus.
1: Oui, ce festival se déroule en ce moment dans tout le département de Seine-Saint-Denis, c'est au nord de Paris. Une quarantaine d'artistes et parmi eux la danseuse et chorégraphe Tatiana Guerria Nadé. Alors Najoro, ça veut dire le destin en Bakoué, sa langue maternelle en Côte d'Ivoire. Et Tatiana Guerria Nadé nous raconte comment ce destin peut parfois être une prison.
2: J'évoque tout ce qui parle de répétition de vie au sein des familles, tout ce que nos ancêtres ont fait dans le passé, aujourd'hui qui répercute dans notre vie, dans le positif ou dans le négatif. Mais moi, je prends plus le milieu sombre qui fait aujourd'hui qu'on n'arrive pas à trouver notre propre voie. Je fais partie de 3 femmes de diagonale de vie de répétition, ce qui m'a emmenée à mettre 3 femmes au plateau pour tracer et pour trouver notre propre chemin et notre voie.
1: Avec elle sur scène, il y a donc la créatrice lumière Claire Legrand et la musicienne Mac Larnac. Alors sans dire précisément quelle est cette histoire qui se répète, car c'est bien de sa propre histoire dont elle s'inspire, Tatiana Guerria-Nadé nous raconte ce sentiment dans des gestes englués, des courses sur place et des combats avec des filets.
0: Dans sa chorégraphie, elle s'inspire surtout de danses africaines.
1: Oui, Nathalie, et bien sûr, pour commencer, le coupé décalé, danse et genre musical mythique en Côte d'Ivoire.
2: Je suis repartie dans ce domaine-là en tant qu'Ivoirienne, prendre quelques mouvements du coupé décalé et en tant que danseuse aussi qui a fait pas mal de formations de afro-contemporain, des bases classiques avec Irène Tassambedo. Quand je travaille, je sais pas de montrer que j'ai fait des formations, j'ai des lignes ou j'ai fait ça. Non, j'essaie de vivre la situation. Si pour moi la situation me parle dans les oreilles, je vais aller dans le mouvement des oreilles. Si la situation là, il s'agit de quelque chose qui me donne pas la possibilité d'être stable tout droit, je vais rester dans ce mood là. Si la situation m'emmène à courir, je vais essayer de courir pour partir. J'essaie de faire ma chorégraphie toujours avec des mouvements qui parlent. Je peux danser pour me faire plaisir, ça c'est un autre truc. Ça, c'est venu faire la fiesta, montrer qu'on a un super talent. Mais pour moi, quand je crée, j'aime bien parler à travers mon corps. Ça a une signification, ce que je fais.
1: Alors, réussit-elle à s'échapper de ses filets? Eh ben, je vous laisse aller voir Najoro pour avoir peut-être la réponse.
0: Solène, le deuxième spectacle que vous avez vu parle aussi d'héritage familial. Hein. Il s'intitule La Breva par la danseuse et chorégraphe italienne Daphné Bianchi.
1: Oui, changement de décor. Il y a une cafetière de café sur scène et 2 sœurs italiennes qui racontent leurs souvenirs d'enfance. En quelques secondes, on est projeté dans le village d'enfance des 2 danseuses.

0: Alors c'est un spectacle avec 1000 références à ce village sur le lac de Côme. D'ailleurs, la musique que vous entendez est mixée avec le son du clocher de l'église. J'ai l'impression qu'on entend aussi un coq. Donc il y a plein de petits sons comme ça. La Breva, c'est aussi le nom du vent qui a façonné la côte toute proche du village. Alors à l'inverse de Nadjoro, Daphné Bianchi honore plutôt sa famille et ses souvenirs d'enfance.
1: C'est une façon pour nous de valoriser les patrimoines des petits villages italiens qui se perdent, de faire honneur à tout cet héritage qui est ancré à nous, malgré le fait qu'on ait déménagé depuis longtemps. Ça parle d'exil, en fait, de qu'est-ce que ça fait de ne se sentir à la maison nulle part. Savoir, c'est dire qu'à partir du moment où on est ensemble avec ma sœur, on est à la maison, donc que ça ne relève pas d'un endroit géographique, mais plutôt d'une cartographie intérieure, quoi. C'est une façon pour nous aussi de se dire que c'est une ressource que tout le monde a à l'intérieur de soi.
0: Alors, comment danse-t-on ces souvenirs? Les deux sœurs viennent de formation plutôt hip-hop, donc on voit beaucoup de références sur scène, mais elles ont aussi travaillé les gestes italiens. On écoute Daphné Bianchi et sa sœur et seconde danseuse Anaïs Mori.
2: Toutes les chorégraphies partent d'anciennes photos de gens de notre famille qui prenaient certaines poses qu'on retrouve des fois chez l'une et l'autre, ou alors aussi de certains gestes, des gestes italiens typiques qu'on fait quand on parle. Des mouvements italiens, voilà, ils sont là.
1: Alors, il y en a un qu'on appellerait « Que veux-tu ?» Un italien, on dirait « Cosa vuoi ?» L'extrémité des cinq doigts d'une main qui se rejoignent pour former un cône. Et la main, elle peut rester immobile ou s'agiter plus ou moins rapidement selon si la demande est formulée avec douceur ou impatience. Donc ça, c'est vraiment le geste que tout le monde connaît, ces gestes. Des fois, on le fait à une main, des fois, on le fait à deux mains. Mais oui, c'est vraiment, encore une fois, un petit clin d'œil à notre héritage.
0: La Breva, c'est la première création de Daphné Bianchi avec sa compagne Néphélé. Tatiana Guerenadé, elle, fait sa deuxième création avec Nadjoro. Alors, vous l'aurez compris, le Festival des Rencontres Chorégraphiques pousse beaucoup les jeunes créateurs, mais surtout les propositions pas évidentes. Ce sont les mots de Frédéric Latu, la directrice du festival.
3: Souvent, aujourd'hui, l'économie globale, le marché, a plutôt tendance à produire des objets plutôt efficaces qui vont produire une satisfaction immédiate, un plaisir facile, on va dire. Et c'est important que ça existe, mais c'est important qu'il existe aussi d'autres choses. L'enjeu aujourd'hui pour le secteur culturel, c'est de pouvoir accueillir des œuvres et des démarches artistiques qui questionnent le monde, qui sont pas forcément consensuelles. C'est ce qu'il y a de plus difficile aujourd'hui à défendre, les démarches les plus engagées, parfois radicales. Mais c'est ça aussi qui nous permet d'ouvrir d'autres chemins de pensée, d'autres façons de réfléchir, d'appréhender le monde qui nous entoure.
0: Le Festival des Rencontres Chorégraphiques Internationales de Seine-Saint-Denis se tient encore jusqu'au 13 juin. Il y a des spectacles quasiment tous les jours. Allez-y.
4: Alors la Breva sera à voir les prochains mois, notamment à Avignon. Et Nadjoro sera en tournée à partir de la saison prochaine. Merci Solène Gardré.
0: Avec plaisir.
4: À très bientôt. En voilà une qui, comme les maîtres de la sculpture, aimait le mouvement, celui des flots en particulier. C'est votre pionnière de la culture, Marjorie.

0: Et on retrouve donc votre dame de la mer, elle s'appelle Anita Conti.
1: Oui, est-ce que vous aviez déjà entendu parler d'elle?
2: Oui.
1: Petit silence, petit oui. Alors, je vais tout vous raconter de la manière la plus rapide possible. Alors, Anita Conti, c'est la pionnière de l'océanographie française. Elle est née en 1899, morte en 1997 en Bretagne, ce qui va très bien aux marins, et a une vie extraordinaire. En fait, toute jeune, cette relieuse d'art passionnée par la mer vit à Paris et embarque avec les marins pour des semaines et des mois sur des chalutiers. Le golfe de Gascogne, Terre-Neuve, l'Arctique, le froid, les tempêtes, l'odeur du gasoil et du poisson, tout ça, elle l'écrit, elle le prend en photo. Écoutons Anita Conti parler des flots. Nous sommes en 1996 et la dame de la mer a 92 ans.
3: Si je n'étais pas portée par la mer de temps en temps, je serais morte. Donc, je ne sais pas si j'aime. Elle est effroyable. C'est sur la mer que j'ai certainement éprouvé mes plus horribles sensations de terreur. Parce que sur la terre ferme, vous mesurez l'obstacle. En mer, vous ne mesurez rien. Vous êtes lié au vent, lié à la mer, lié à la lumière. Qu'est-ce que c'est? Vous ne pouvez pas définir ça.
1: Voilà, ça fait rêver. Mais pendant des années, elle va pourtant cartographier les océans, répertorier les poissons, la vie des pêcheurs, écrire, photographier. Cette petite femme, en fait, elle va croquer la vie des marins, leur intimité, l'immensité, les tempêtes, les bourrasques, les tonnes de poissons. Et à Paris, Quai de la Photo lui rend hommage à travers une superbe exposition que m'a signalé Clémence Delfort, Les Traversées d'Anita Conti. Alors, ces clichés en noir et blanc, pris en mer, côtoie la poésie, puisqu'elle était également poétesse. Et c'est justement sur un bateau, pour la première fois de ma vie, en interview, gentiment amarrée sur la Seine, pas trop de vagues, que Marion Briffaut m'a raconté pourquoi elle a eu l'idée de cette exposition.
4: Le lieu se prête énormément à cette exposition-là. Quai de la Photo est un centre culturel dédié à la photographie. C'est une péniche culturelle, donc directement basée sur les quais de Seine, dans le 13e arrondissement. Elle a eu énormément de vie. Réalisatrice, écrivaine, elle a été pionnière en océanographie, photographe donc autodidacte. Tellement de facettes que j'ai dû me concentrer sur quelque chose. Personnellement, c'est sa poésie qui m'a touchée le plus, la poésie qu'elle avait face à la mer.
0: Et comment sont-ils ces poèmes, Marjorie? Vous les avez lus?
1: Je les ai lus. Enfin, j'ai lu ceux de l'exposition. C'est très torturé, en fait. Elle parle du froid, elle parle des glaces, du rouge sang, de la peur des guerres aussi. Faut dire qu'elle les connaît bien.
0: Et oui, parce qu'elle va aussi s'engager pendant la Deuxième Guerre mondiale.
1: Oui, et alors c'est fou. L'Allemagne nazie, vous le savez, avait miné la mer de la Manche. Anita Conti s'embarque pour désamorcer les mines et protéger les navires. Et là aussi, elle est pionnière parce que figurez-vous que c'est la première femme embarquée au sein du service de la Marine nationale. Nous étions en 1939. Quant à l'océanographie, cette épopée avec Anita Conti, elle commence dès 1934. Marion Briffaut.
4: Elle est pionnière dans énormément de choses, notamment pionnière en océanographie, puisqu'elle a été donc embauchée sur le premier bateau océanographique en tant que chargée de propagande. Elle faisait ses recherches depuis 10 ans avant ce premier bateau océanographique. Elle écrivait déjà des articles, elle faisait des recherches de son côté sur la vie marine. Et donc, elle est premièrement chargée de propagande. C'est-à-dire qu'elle avait un petit peu ce rôle d'influenceuse, en fait, d'époque.
0: Ah oui, d'influenceuse à l'époque.
1: Mais oui, parce qu'en fait, lorsqu'Anita Conti elle est recrutée, elle écrit dans des magazines féminins sur la vie marine. Alors l'Office scientifique et technique des pêches maritimes voit en elle une océanographe, bien sûr, mais surtout une manière un peu glamour de faire s'intéresser aux océans et à leur vie. Mais contrairement à bien des influenceuses, Anita Conti ne se met jamais en avant, ça l'intéresse pas
0: du
1: tout. Non, y compris dans ses photos, bien sûr. Et Marion Briffaut nous explique ce qui caractérise une photo d'Anita Conti.
4: C'est la justesse avec le réel. Ce qui me touche le plus, c'est comment, en fait, dans ce réel, elle arrive à puiser de la poésie. Elle s'attache vraiment à respecter ce qu'elle voit par rapport au travail de ces hommes qui est très difficile. Elle n'a pas du tout envie de, elle le raconte dans certains livres, de romantiser les choses ou d'accaparer peut-être une part de l'histoire. Donc elle a un regard qui essaye de se rattacher au mieux à une certaine réalité du terrain. Et en même temps, elle faisait ses recherches. Et donc, il y avait quand même une ambivalence par rapport à ça. Et en fait, dans son regard, on voit toujours énormément de respect pour les hommes. Donc, elle va, à mon avis, toujours critiquer la surpêche ou la pratique, mais jamais les hommes.
1: et son humanisme trépidant la pousse à partir. En 1941, elle embarque pour le large de l'Afrique. Là, pendant 10 ans, celle qui alerte déjà en vain sur les conséquences écologiques de la surpêche et le réchauffement des eaux, étudie les poissons de la Mauritanie, de la Guinée, du Sénégal, et elle écrit « Racleur d'océan » qui alertait déjà donc dans les années 50.
0: Autrement dit, longtemps, bien longtemps avant les grandes conférences sur le climat.
1: Ah mais absolument. Et puis alors, ce qu'il y a de formidable, c'est que sur le continent, elle se fait accepter par les familles, elle leur propose des idées, elle va améliorer. C'est vraiment pas une chercheuse de salon, hein. Elle améliore les techniques de conservation, les méthodes de pêche, elle installe des fumeries, des pêcheries. Elle va même fonder une pêcherie expérimentale de requins. Elle a vécu presque 100 ans, mais longtemps, comme beaucoup de femmes dans cette chronique, son travail est resté dans l'ombre. Elle a navigué...
0: C'est pour ça que vous êtes là, justement.
1: Et ben voilà.
0: C'est beau.
1: Elle a navigué jusqu'à 85 ans, vous imaginez, mais à partir de 50 ans, plus personne ne voulait embarquer avec elle.
0: Mais pour quelle raison ?
1: Ben parce que c'est une femme, déjà, parce qu'elle est scientifique, qu'elle est artiste, qu'elle est autodidacte, aventurière, qu'elle est trop libre, et que ses positions écologiques, ben elles sont trop directes. En fait, elle a un regard incroyablement moderne. Et Marion Briffaut nous raconte ce qu'elle attend de cette exposition gratuite qui court jusqu'au 5 juin. Un petit aperçu de ses 60 000 photographies.
4: J'avais envie d'inviter les visiteurs à traverser et à regarder le monde de la navigation, un peu comme Anita Conti pouvait le faire. C'est pour ça que j'ai entouré ces photographies de ses poèmes, pour essayer de transmettre peut-être un rapport un petit peu plus essentiel à la mer. Et donc voilà, c'est une balade, un grand horizon de photos qu'il y a dans l'exposition. Et donc c'est une vraie invitation à la contemplation et à rejoindre la quête qu'Anita Conti pouvait avoir face à la navigation.
0: Et on peut poursuivre cette traversée en bande dessinée, Marjorie ?
1: Oui, on peut lire la formidable BD de Catel et Boquet, Anita Conti, publiée en 2024 par Casterman.
0: Merci Marjorie,
1: avec
0: et bientôt
1: plaisir.
0: Notre prochaine pionnière aventurière, Alma Carline. Chloé Ariot, Marc Bormand, merci d'avoir été avec nous. J'avais juste une dernière question. Savez-vous qui l'on surnomme le Rodin de l'Afrique ? Qui a gagné ce surnom ? Eh bien, c'est le sculpteur Ousmane Sow, grand sculpteur sénégalais, qui exposait déjà dans les années 80 sur le pont des Arts, justement. On l'aime bien, ce pont-là, ici. Merci d'avoir été avec nous, co-commissaire de cette exposition Michel-Ange Rodin, corps vivant, à voir au Musée du Louvre jusqu'au 20 juillet prochain. Sur le pont des Arts, avec Pierre Plantier à la réalisation, Clémence Delfort à la coordination, merci à eux, et à notre stagiaire, Louise Lemoine. Rendez-vous demain, 15h10, temps universel. Et demain, nous serons avec l'auteur, compositeur, interprète Yaya Minté, né à Pikine, dans la banlieue de Dakar, qui a grandi en écoutant Baba Mal ou Youssou N'Dour, qui mêle ses racines africaines à la pop et à la soul. On aura le plaisir de l'entendre avec ses musiciens en live dans l'émission. Sur RFI, dans 10 minutes, place au foot. Bonjour Olivier Pron.
2: Bonjour, bonjour, comment allez-vous ?
0: Quelque chose me dit, ça va bien, ça va très bien. Quelque chose me dit que vous allez parler Ligue des Champions.
2: Vous croyez vraiment ?
0: Je ne sais pas.
2: On va parler d'un club deux fois titré. Oui, le PSG est d'un entraîneur viré, Arnaud Slot à Liverpool, et d'un joueur français retraité à 40 ans, André-Pierre Gignac, une star adulée au Mexique.
0: A tout de suite, Olivier, pour Radio Foot, 18h10, heure de Paris.

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2: Il est 17h ici à Paris, 18h à Beyrouth. Bonjour à tous.
3: Karine Bellicha.
2: À la une, l'armée israélienne appelle les habitants de la banlieue sud de Beyrouth à évacuer avant de nouvelles frappes contre le Hezbollah. Une offensive israélienne qui s'intensifie encore après la prise stratégique du château de Beaufort dans le sud. Le Conseil de sécurité de l'ONU va se réunir en urgence ce soir à la demande de la France. Nous évoquerons aussi une grève dans l'enseignement qui devrait durer en Belgique. L'alerte lancée sur l'eau potable en France et du cinéma pour finir avec une question verticale. Posée par la réalisatrice Teresa Votova, comment continuer à vivre quand on ne peut plus soi-même se faire confiance. L'offensive israélienne au Liban est de plus en plus intense. L'Union européenne appelle l'État hébreu à cesser son escalade. Le Conseil de sécurité de l'ONU va se réunir en urgence ce soir à la demande de la France, tandis que de nouveaux bombardements sont annoncés dans la banlieue de Beyrouth. Des centaines de familles sont en train de fuir et l'avancée de l'armée israélienne semble inexorable dans le sud. La conquête de la citadelle historique et stratégique de Beaufort ouvre la voie vers la région de Nabatieh. En Israël, Frédéric Misselin, rares sont les voix pour s'opposer à l'escalade.
4: Beaucoup de personnalités politiques affichent sur leur compte X des hommages appuyés aux soldats morts au Liban, 26 depuis le début du mois de mars. En pleine campagne électorale, la classe politique israélienne ménage une opinion publique plutôt opposée au cessez-le-feu imposé par les Américains. Par ailleurs, les habitants du nord d'Israël, confrontés aux attaques du Hezbollah, se sentent délaissés par l'État. Naftali Bennett, principal adversaire politique de Benjamin Netanyahou, se veut rassurant. Tenez bon, dit-il aux Israéliens qui vivent à la frontière avec le Liban. Ce représentant de la droite dure soutient une action ferme, y compris des frappes sur Beyrouth. C'est ce que réclament aussi les élus locaux de la région. Gadi Eisenkot, autre candidat aux élections et ancien chef d'état-major, martèle l'État doit offrir à ses citoyens la sécurité. Seule voix un peu dissonante, celle de Yair Golan, le candidat de la gauche, pour qui l'intensification des combats est une manœuvre du gouvernement. Benjamin Netanyahou n'a aucune stratégie de sortie sur le front libanais, assure cet ancien haut gradé. Frédéric Misselin, Jérusalem, RFI.
2: De son côté, le Hezbollah continue ses attaques de drones contre les positions israéliennes dans le sud du Liban et dans le nord d'Israël. Pour Téhéran, principal soutien du Hezbollah, il est hors de question qu'un accord avec les États-Unis soit conclu sans y inclure le Liban. L'agence de presse iranienne Tasnim affirme même que Téhéran a suspendu les négociations en raison de l'escalade au Liban. Le Conseil de sécurité va aussi se réunir ce soir à la demande de la Roumanie. Le drone qui est tombé jeudi dernier dans le pays est russe. Bucarest affirme désormais en avoir la certitude après avoir mené une enquête approfondie, tandis que Moscou accuse Kiev d'avoir orchestré une manipulation. L'engin avait percuté un immeuble résidentiel à Galatz, près de la frontière avec l'Ukraine, faisant 2 blessés. La marine française a, elle, arraisonné un nouveau pétrolier en provenance de Russie. L'opération s'est déroulée dans l'Atlantique, en haute mer. Ce navire de la flotte fantôme de Moscou tentait de contourner les sanctions internationales avec pour destination le Cameroun, un arraisonnement jugé illégal par le Kremlin. En Belgique, une grève dans l'enseignement dure depuis 15 jours et elle se poursuit alors que la période des examens approche. Les syndicats du secteur dénoncent des réformes très décriées que le gouvernement de la Fédération Wallonie-Bruxelles doit voter dans 10 jours. À Bruxelles, Lac-Milota.
5: Arthur et Nina sont élèves de secondaire. Même si les examens ont lieu d'ici une vingtaine de jours, ils préparent les prochaines actions dans les écoles, tout en révisant.
6: On n'a pas cours, il y a un piquet devant l'école. Maintenant, il y a tellement de profs qui font grève, ils n'ont plus ouvert de classe pour l'instant.
7: Est-ce que ces épreuves vont pouvoir se dérouler ? C'est un peu une inconnue actuellement. Mais oui, on essaie de réviser comme on peut chez nous.
5: Et des examens qui n'auront peut-être pas lieu. Depuis 15 jours, des centaines d'écoles sont mobilisées. Professeurs, directeurs, élèves et parents réunis au sein de Mars Attacks, un collectif citoyen.
7: C'est un mouvement assez impressionnant, la vitesse à laquelle ça a pris, c'est inédit, on n'a jamais vu ça. On n'est pas là pour créer des robots, ni des machines, on est là pour créer des humains de l'avenir, ceux qui vont gérer la société en fait plus tard. Donc oui, c'est beaucoup plus important que des examens.
5: Les syndicats déplorent les économies voulues par le gouvernement. Exemple avec Xavier Toussaint, président du syndicat CSC Enseignement.
8: Pour nos élèves qui vont devenir étudiants, hausse du coût considérable pour pouvoir s'inscrire dans les études supérieures. Les enseignants qui s'occupent des élèves de 15 ans et plus qui vont devoir travailler 10% supplémentaires sans aucune rémunération compensatoire.
5: Les grévistes ont prolongé leur préavis de grève jusqu'au 10 juillet, c'est-à-dire jusqu'à la fin de l'année scolaire. Lac-Milota, Bruxelles, RFI.
2: En France, l'alerte générale sur l'eau potable est lancée par un groupe de médecins libéraux. Pesticides, polluants éternels, microplastiques, la pollution chimique de l'eau en France représente une menace systémique pour la santé. Alerte lancée par les unions régionales des professionnels de santé des médecins libéraux, des professionnels qui appellent les autorités françaises à agir. Juliette Pietraszewski.
9: En 2024, 19 millions de Français ont consommé au moins une fois une eau non conforme. Ces chiffres du ministère de la Santé inquiètent grandement le docteur Pascal Meyvart. Entre la présence de pesticides, de PFAS qu'on appelle polluants éternels ou encore de microplastiques dans l'eau, il alerte sur les risques sanitaires associés.
10: Malheureusement, ce sont des patients ou de futurs patients qui sont en train de se contaminer et donc qui vont présenter eux aussi des pathologies chroniques parce que c'est vraiment de ça qu'il s'agit. Il y a de plus en plus de problèmes sur la santé dans le cas de la reproduction, des troubles du neurodéveloppement, donc tout ce qui est neurologique, les maladies de Parkinson, les maladies neurodégénératives comme l'Alzheimer, les cancers aussi, les problèmes hormonaux.
9: Et la liste est encore longue. Le docteur Pascal Meyvart et son organisation, la Conférence nationale des unions régionales des professionnels de santé et médecins libéraux, appellent donc le gouvernement à agir au plus vite avec divers moyens comme limiter l'agriculture intensive.
10: On est plutôt en faveur de la réduction de l'usage de produits phytosanitaires. On est plutôt envers l'agriculture biologique, en sachant qu'aujourd'hui, l'essentiel quand même des subventions dans le domaine agricole sont pour l'agriculture conventionnelle intensive.
9: Autre demande des médecins libéraux, faire évoluer la réglementation, élargir les substances surveillées dans l'eau ou encore améliorer les systèmes de filtration.
2: Juliette Pietraszewski. Et puis du cinéma à présent avec un film récompensé à la Mostra de Venise en septembre dernier, Father, de la cinéaste slovaque Teresa Nvotova. Il est sorti la semaine dernière en France. Le portrait d'un père ordinaire, rattrapé par un drame familial dévastateur sous le feu des médias et du jugement public. Elisabeth Le Quéré.
11: Father s'inspire d'un fait réel. Un été de canicule, un homme oublie sa fillette de 2 ans dans sa voiture et celle-ci meurt de déshydratation. Au-delà du fait divers, le film montre l'effondrement intérieur du père, le regard des autres et cette question impossible. Comment continuer à vivre quand on ne peut plus se faire confiance? Le film est porté par Milan Ondrić, acteur slovaque, qui dit lui-même que c'est le rôle le plus difficile de sa carrière. La réalisatrice a tout construit autour de lui. Pas de montage classique, mais des plans-séquences longs, parfois très longs, où la caméra respire et le plus souvent suffoque avec le personnage. On ne regarde pas sa douleur, on la traverse avec lui. À ses côtés, sa femme porte une culpabilité différente, mais tout aussi dévastatrice. Le couple ne se défait pas brutalement, il oscille, suspendu entre amour et impossibilité d'oublier.
2: Elisabeth Le Quéret, en fin du tennis et à Roland-Garros, la session de nuit sera féminine ce soir. Une première depuis 2023, le match opposera la numéro 1 mondiale, Arina Sabalenka face à la japonaise Naomi Osaka. Diane Paris, la dernière française en lice, s'est-elle inclinée face à la polonaise Maja Rawlińska en 2-7, 6-3, 6-2. Les organisateurs de Roland-Garros qui ont par ailleurs décidé de sanctionner le joueur du Paraguay, Adolfo Daniel Valero, pour ses propos sexistes. Il lui en coûtera 65 000 $ pour avoir estimé qu'une femme ne pouvait pas arbitrer un match bouillant, faute de poigne nécessaire, aucun doute possible. Le courage n'est pas genré. Voilà, c'est la fin de ce journal. Merci de l'avoir suivi. Tout de suite, c'est sur le Pont des Arts avec vous, Nathalie Amar. Bonjour Nathalie.
12: Merci Karine Bellicha pour cette dernière bonne nouvelle sur le Pont des Arts. Ça démarre dans 30 secondes. On vous entraîne au Louvre pour une exposition qui réunit, tenez-vous bien, Michel-Ange et Rodin.
2: On sera à l'écoute, Nathalie.
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0: À 4 siècles d'écart, ils ont l'un et l'autre figuré au Panthéon mondial de la sculpture et ils en ont bouleversé les codes. Michel-Ange, le maître de Florence, Auguste Rodin, celui de Meudon en banlieue parisienne. Le premier a été une source d'inspiration inépuisable pour le second. Le musée du Louvre à Paris les réunit en ce moment au sein d'une superbe exposition Michel-Ange Rodin, corps vivant, où se répondent les marbres, les bronzes, les plâtres des deux sculpteurs ou de leurs disciples, plus de 200 pièces pour illustrer cet art du mouvement qu'ils avaient en commun. Des sculptures si fidèles à leur modèle vivant que l'on attend quasiment qu'elles s'animent sous nos yeux. Illustrer aussi leur goût pour la statuaire antique et l'art du non finito, l'art de l'inachevé. Bonjour à toutes et à tous, bienvenue sur le Pont des Arts. Et pour vous faire découvrir cette exposition Corps vivant, deux invités aujourd'hui, Marc Bormand et Chloé Ariot. Bonjour.
1: Bonjour.
0: Vous en êtes les co-commissaires, Chloé Ariot, conservatrice au musée Rodin, et vous, Marc Bormand, conservateur général au département des sculptures du musée du Louvre. D'abord, Marc Bormand, qu'est-ce qui a valu à Michel-Ange ce surnom d'Il Divino au XVIe siècle à Florence?
1: Ben c'est sans doute la précocité et l'importance de son œuvre qui ont été tout de suite reconnues. Il faut bien voir que quand il a 20-25 ans, il a déjà une œuvre très importante derrière lui, dont par exemple la célèbre Pietà qu'on voit aujourd'hui dans la basilique Saint-Pierre au Vatican. Et juste quelques années après, il va sculpter le David, qui va tout de suite être considéré comme une œuvre formidable.
0: Oui, comme une référence. Donc c'est un génie précoce, un génie prolifique également. Et Rodin, Chloé Ariot, 4 siècles plus tard, il est surnommé le nouveau Michel-Ange, lui. Pour quelle raison? Quel était son trait de génie à lui?
2: Alors, Rodin est effectivement très rapidement présenté par ses défenseurs comme un nouveau Michel-Ange, pas forcément pour mettre en valeur ce qui stylistiquement relie les deux artistes, mais plutôt pour lui donner la place de nouveau plus grand sculpteur de tous les temps. Et ce qui fait sa caractéristique, c'est vraiment d'avoir bouleversé les codes stylistiques de la sculpture à son époque.
0: Ouais, et la filiation entre les deux sculpteurs, on la voit dès l'entrée de l'exposition, quand on entre dans la rotonde, on y reviendra dans le courant de cette émission. Décor en mouvement encore avec la danseuse Tatiana Guerria-Nade, qui dans ses chorégraphies s'inspire du coupé décalé ivoirien.
3: Je peux danser pour me faire plaisir, ça c'est un autre truc. Ça, c'est venir faire la fiesta, montrer qu'on a un super talent. Mais pour moi, quand je crée, j'aime bien parler à travers mon corps. Ça a une signification, ce que je fais.
0: Bonjour Solène Gardré.
4: Bonjour.
0: Vous nous entraînerez tout à l'heure aux Rencontres chorégraphiques internationales de Saint-Denis.
4: Et oui, Nathalie, un festival de danse qui présente le travail d'une quarantaine d'artistes et fait la part belle aux jeunes créateurs. Et je vais vous parler de deux spectacles en particulier, deux femmes qui dansent leur histoire familiale, une en Côte d'Ivoire donc, et l'autre en Italie.
0: Et puis Marjorie Bertin est de retour pour les pionnières et de
5: oui.
0: La culture. Bonjour Marjorie.
5: Bonjour Nathalie.
0: Aujourd'hui, Anita Conti, que l'on surnommait la Dame de la Mer.
5: Oui, un beau surnom. Elle a été photographe, autrice, navigatrice, scientifique. Cette pionnière a dédié sa vie aux océans bien avant que l'écologie ne devienne une urgence mondiale. Et je vous embarque à Paris, quai de la photo tout à l'heure pour la découvrir.
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7: Michel-Angelo.
8: Santità. Io non ho. Non ho limite. Ogni mio progetto va sempre oltre il limite delle mie forze.
7: Sembra viva. Come ci riesci?
8: Non lo so, viene da sé.
0: Michel-Ange, porté à l'écran par le réalisateur Andrei Konchalovsky dans cet extrait, Il Divino explique ne pas avoir de limites. Chacun de mes projets, dit-il, va au-delà de mes forces. Et quand on lui fait remarquer que sa statue de David a l'air vivante et qu'on lui demande comment il fait, il répond, mais je ne sais pas, ça vient tout seul. Marc Bormand, vous avez une explication? Vous, qu'est-ce qui fait? D'où vient cette impression quand on observe une statue de Michel-Ange qu'elle va quasiment se mettre en mouvement?
1: Alors, c'est vrai, elle a vraiment une force incroyable, mais ça vient pas tout seul, par contre.
0: On est d'accord.
1: Oui, non, non.
5: Voilà, il a beaucoup de chance.
0: Il était très modeste.
1: Voilà, il est effectivement très, très doué, mais après, il a un apprentissage. Chez un peintre, d'abord Ghirlandaio, puis chez des sculpteurs, puis dans l'entourage de Laurent le Magnifique, hein, où il apprend non seulement la taille, hein, mais également il est dans un milieu intellectuel humaniste très riche. Bon, et c'est ça qui, au fur et à mesure, va lui permettre effectivement de construire une œuvre pour arriver, comme on vous le disiez, au David, hein, ouais. Donc ce géant de 5 mètres de haut, qui est un exploit. Effectivement, c'est une œuvre devant laquelle d'autres sculpteurs, ces blocs de marbre, qui avaient été laissés un petit peu dans un coin parce que deux autres sculpteurs n'avaient pas pu le tailler, finalement.
0: Lui le reprend, oui. Bon,
1: il le reprend et il crée ce géant formidable, ce David, plein de force, plein d'énergie, qui va être placé au cœur de la cité.
0: Ouais, il travaille aussi à partir d'études, et vous les présentez d'ailleurs dans l'exposition, des dessins, des sanguines sur lesquels il étudie l'épaule droite, l'épaule gauche. Voilà, c'est énormément aussi de travail de préparation avant de s'attaquer à ce bloc.
1: C'est quelqu'un qui connaît aussi formidablement bien l'anatomie. Hein. Il a étudié effectivement le corps humain. Il a probablement, il a assisté à des dissections, ça on en est sûr, et peut-être comme il en a fait lui-même, bon, dans ses premières années. Et donc, il a une connaissance très très profonde de la nature même des muscles du corps, et on le voit dans plusieurs dessins.
0: Il ne représente pas juste la surface du corps, mais la masse musculaire, les articulations, les veines saillantes, c'est ça aussi qui fait
1: les tendons. Il connaît véritablement le corps dans son intériorité. Mais après, il ne se limite pas à ça. L'expo montre bien que ces corps vivants, ça ne se limite pas à la représentation physique, hein, mais il y a tout le côté humain, il y a tout l'esprit qui est à l'intérieur du corps qu'il va aussi chercher à représenter. Le David, hein, c'est une force véritablement contenue.
0: Cette impression de mouvement dont je parlais dès le début de l'émission, on la sent dès l'entrée, quand on pénètre dans la rotonde. Hein, c'est assez saisissant. Vous y avez disposé 5 statues qui forment comme une ronde. On voit l'esclave mourant et l'esclave rebelle, hein, qui sont deux marbres de Michel-Ange. Et puis un bronze de Rodin, l'âge d'airain, Chloé Ariot, qui à l'époque a été un événement aussi, parce qu'on a cru quasiment qu'il l'avait sculpté qu'il l'avait moulé sur un corps vivant.
2: Alors effectivement, quand Rodin présente cette œuvre au public sous forme d'un plâtre en 1877 au Salon des artistes français, qui à l'époque est le grand événement artistique en France, sachant que dans la même année il y a également eu une exposition de cette œuvre à Bruxelles, puisqu'à l'époque Rodin vit en Belgique et s'apprête à revenir à Paris.

0: passé par un moulage sur nature, c'est-à-dire aurait pris l'empreinte directement du corps d'un modèle. Et s'il avait...
1: Parce qu'ils travaillent tous les deux sur des modèles vivants, hein, on est d'accord.
0: Alors, ils travaillent d'après des modèles vivants, mais ils ne travaillent pas sur modèles vivants. C'est-à-dire que le moulage sur nature est une pratique très particulière, alors qui notamment existe dans le cadre funéraire, pour la prise de masques funéraires, entre autres, qui existe aussi dans le domaine médical. Puisque les moulages sur nature médicaux, voilà, sont aussi un moyen de, surtout à l'époque, d'enrichir les connaissances sur le corps. Il y a des artistes, hein, des sculpteurs, là je parlerai pour le 19e siècle, qui ont eu recours à la pratique du moulage sur nature pour enrichir leur répertoire de modèles. Mais malgré tout, au moment où il faut créer une œuvre, si on est simplement sur le moulage d'un corps déjà existant, il y a soupçon d'absence de travail artistique. Alors, il est possible que la polémique n'ait pas été si importante que ça, mais Rodin l'a très très mal pris, on peut comprendre.
1: C'était une remise en question de son, voilà, de son génie, de son statut à l'époque. On parle de filiation entre Michel-Ange et Rodin, mais cette filiation, c'est clairement Rodin qui s'y est volontairement inscrit. À un moment de sa carrière, il a, même au tout début, il a un véritable coup de foudre pour Michel-Ange. Il part sur ses traces à Florence.
0: Effectivement. Naturellement, il ne peut pas y avoir d'influence de Rodin sur Michel-Ange et l'histoire,
1: c'est clair,
0: de ce point de vue-là, c'est écrite dans l'autre sens, même si dans notre exposition, nous ne nous sommes pas arrêtés à la question de l'influence de Michel-Ange sur Rodin. Mais effectivement, Rodin, comme beaucoup d'artistes et en particulier de sculpteurs, a une révérence particulière pour le travail de Michel-Ange. Et il a à la fois connaissance de son travail grâce aux esclaves du Louvre qu'il va fréquenter quand il fait ses études ou à travers d'un certain nombre de photographies, de moulages, etc. Mais c'est vrai qu'en 1876, il va faire un voyage en Italie où il s'arrête à plusieurs endroits et on conserve une lettre qu'il écrit de Florence à sa compagne Rose Beret, où effectivement il raconte son coup de foudre devant les œuvres de la chapelle Médicis, de la chapelle des Princes, qui est l'un des grands ensembles sculptés de Michel-Ange. Et il lui dit notamment une phrase que l'on reprend souvent dans les écrits sur Rodin, « Te dire que je fais depuis la première heure que je suis à Florence une étude de Michel-Ange ne t'étonnera pas. Et je crois que ce grand magicien me laisse un peu de ses secrets. »
1: Un peu de ses secrets. Mais quels sont donc ces secrets qui vont se transmettre d'une génération à l'autre de sculpteurs?
2: Alors, Michel-Ange, c'est vrai, arrive à un moment charnière de la Renaissance italienne. Hein. Il faut imaginer... Il est né en 1475. Le 15e siècle, c'est vraiment à Florence un moment incroyable de création, porté en grande partie par les sculpteurs. Hein, c'est Lorenzo Ghiberti, Donatello, Verrocchio. Bon, donc, une pléiade de grands artistes qui ont déjà travaillé toute cette relation nature-antiquité. Mais Michel-Ange va la porter à un degré supplémentaire, justement, où il va modeler des corps issus de la nature, mais recomposés, retravaillés, idéaux, qui vont ensuite servir véritablement de modèle à tous les artistes du XVIe siècle.
1: On voit parmi les sculptures que vous présentez un Adam de Rodin qui est comme un clin d'œil au travail de Michel-Ange qui pointe un index vers le bas comme dans le Dieu créant Adam qui se trouve au sommet de la chapelle Sixtine. Voilà, il en imite aussi les inspirations.
2: Mais c'est assez différent quand même. Si on regarde justement dans cette rotonde où on a confronté l'esclave rebelle et l'Adam. Hein. L'esclave rebelle a une superbe musculature, forte, mais très comprimée, de l'énergie. Le traitement de la musculature fait par Rodin est un peu différent quand même. Il travaille différemment, de manière plus naturaliste, le corps, même si effectivement, il va donner à la figure cette forme de console, avec cette épaule et la tête dans le prolongement de l'épaule, qui est très particulier. Et puis ce geste, effectivement, dont vous parliez, qui est une référence formidable au travail de Michel-Ange.
1: Ce qui rend leurs œuvres vivantes, c'est aussi la matière et ses imperfections, ses reliefs, le grain du marbre, le grain du bronze, Chloé Ariot, on peut dire ça?
0: Alors, ce qui est

0: est sûr, et cela vaut pour la sculpture dans son ensemble. La sculpture, la statuaire est un art de la matérialité, et donc c'est un art qui est éminemment sensuel. Et de ce point de vue, effectivement, la présence de matériaux, la trois dimensions, ou quand on est sur des reliefs, on n'est pas en trois dimensions, mais on a quand même justement des reliefs qui sont présents et qui occupent l'espace dans lequel on est, renforce l'impression de vie. Alors que si on est face à une œuvre peinte, par exemple, alors bien sûr, il y a le recours à la couleur, à une illusion que la sculpture ne peut pas se permettre, mais il n'y a pas, en tout cas moi c'est comme ça que je le ressens et c'est pour ça que je travaille sur la sculpture, il n'y a pas cette sensualité.
1: Mmh. Vous avez mis côte à côte, dans le parcours de l'exposition, deux sculptures monumentales des maîtres dont il est question. Il y a donc le Moïse de Michel-Ange qui regarde, hein, c'est quasiment comme ça qu'ils sont installés dans le parcours de l'exposition, qui regarde le Balzac d'Auguste Rodin. Ce rapprochement, pour dire quoi finalement, Marc Bormand?
2: Alors, c'est vrai que notre première idée, quand on a conçu le parcours, on savait qu'on allait avoir une partie consacrée à l'énergie, hein, et à la terribilità, ce qui sont deux concepts très importants, et pour Michel-Ange et pour Rodin. Et bien sûr, pour Michel-Ange, l'une des sculptures qui fait le mieux sentir cette énergie, cette terribilità, c'est le superbe Moïse qu'il a créé pour le tombeau du pape Jules II, hein, qui est cette figure imposante, colossale, très forte, très puissante, et on voit une musculature incroyable, et en même temps très posée, avec cette énergie concentrée, ce regard vers le lointain. Et puis on s'est demandé, mais qu'est-ce qui va tenir à côté de ça, même chez Rodin, hein? Et on n'était pas bien sûr de nous, en réalité. Et à un moment, hein, on a regardé et tout, et on s'est dit, ah bah, il y a une sculpture quand même qui fait la même dimension, ils ont à peu près la même taille, 2,70 m l'un et l'autre, ouais. Hein, déjà, hein, qui est le monument à Balzac de Rodin, hein, qui aussi est cette figure incroyable, ce créateur dans son manteau, dans cette robe de chambre, qui est son habit de travail, comprimé, avec ce regard vers le lointain. Et on a d'une part, effectivement, le prophète, et de l'autre côté, le prophète de l'art.
1: Ouais. Comment elle est née, en un mot, cette exposition, avant qu'on continue de la découvrir avec vous, Chloé Ariot?
0: Alors, c'est une proposition du Musée du Louvre et notamment de la présidente Laurence Descartes. Lorsqu'elle est arrivée au Musée du Louvre, elle a fait cette proposition au Musée Rodin de collaborer autour d'un projet qui permettrait de comparer ces deux artistes. Alors moi, j'étais ravie puisque depuis que j'étais arrivée au Musée Rodin quelques années plus tôt, j'avais très envie de travailler aussi sur ce sujet. Donc,
1: vous connaissiez sa passion pour Michel-Ange, déjà.
0: Oui, parce que de fait, quand on travaille sur Rodin, l'importance du modèle de Michel-Ange est évidente et elle a déjà été aussi beaucoup travaillée. Et c'est pour ça que nous, on a souhaité, dans le cadre de cette exposition, ne pas s'arrêter à un Rodin Michel-Ange, un Rodin sous influence de Michel-Ange ou un Rodin Michel-Angelesque, mais vraiment d'essayer de les mettre,
1: de
0: les rapprocher en les comparant tous les deux pour apporter aussi un nouveau regard sur ce couple.
3: Aïe.

0: Only Love, le quintet Ezra Collective formé à Londres en 2012 avec sur ce titre le rappeur britannique d'origine gambienne Pas Salieux. Sur le Pont des Arts, Michel-Ange Rodin, Corps en mouvement, une exposition qui réunit au musée du Louvre les deux grands maîtres de la culture, de la sculpture, deux maîtres qui avaient chacun sa façon de travailler. On écoute un très court extrait du film Rodin du réalisateur Jacques Doyon. Auguste y est interprété par Vincent Lindon.
1: La hiérarchie des matériaux, c'est l'or, puis le bronze, la pierre, le bois, et enfin la terre. Mais moi, j'ai inversé cette hiérarchie. Chez moi, c'est la terre qui vient en premier.
0: Voilà, Chloé Ariot-Rodin qui inverse la hiérarchie des matières. Pourquoi, à ses yeux, le marbre n'est-il pas la matière la plus noble pour le sculpteur qu'il est ?
2: Alors, déjà, faut effectivement, on vient d'écouter un extrait de fiction aussi, donc par rapport, mais qui s'inspire des différentes choses que Rodin a pu dire. Je pense qu'au cours de sa carrière, Rodin a pu aussi tenir des propos différents sur les matériaux. En tout cas, ce qui est certain, c'est que comme tout artiste à l'époque et de cette génération, le travail de la sculpture, il se fait effectivement d'abord par le modelage, par la terre, donc l'argile. On utilise aussi à l'époque les premières pâtes à modeler qui sont mises au point et justement pour aussi remplacer éventuellement la terre à modeler. Et la terre vient en premier puisque c'est vraiment le matériau qui va autoriser toute la création, tous les repentirs et avec laquelle on peut reprendre et recommencer sans cesse. Et qui donc est la plus propre à transcrire de manière directe la pensée du sculpteur.
0: La terre, donc, le moulage.
2: Ensuite. Voilà. Et par ailleurs, comme les artistes, comme les sculpteurs de son époque, Rodin travaille donc en modelage. Il a des mouleurs qui travaillent pour lui et qui vont donc, grâce à un système de moulage, garder une trace en plâtre et donc plus solide de son travail initial. Et le modèle en plâtre peut ensuite être transcrit par la fonte en bronze, donc chez des fondeurs spécialisés, ou être transposé en marbre grâce à des techniques de mise au point.
0: Ouais, c'est ce que vous expliquez très bien d'ailleurs dans un petit film qui accompagne cette exposition. Il y a un metteur au point, c'est ça, qui reporte sur le bloc de marbre les mesures précises.
2: Tout à fait. C'est-à-dire que c'est une technique qui permet de reproduire de manière extrêmement précise et parfaitement fidèle les volumes du modèle dans le bloc à tailler grâce à ce système de report de points qui est en fait une sorte de triangulation dans l'espace et qui permet donc au sculpteur de déléguer cette partie du travail qui est tout de même assez longue et assez fastidieuse.
0: Donc il supervise en fait, il est le superviseur de ces travaux-là.
2: Exactement, ouais. Un peu comme lorsqu'on tourne un film, un réalisateur va être l'auteur du film, mais va avoir de très nombreux métiers qui l'accompagnent.
0: Marc Borman, chez Michel-Ange, le procédé est radicalement différent. Il s'attaque, on parlait tout à l'heure du bloc de marbre du David qui avait été abandonné. Lui, il s'attaque directement à ce bloc de marbre.
3: Michel-Ange envisage la sculpture comme un travail de taille directe sur le bloc de marbre. Et il le dit dans un poème, il le conçoit comme ça. Je cite, « Le grand artiste ne conçoit nulle idée qu'un bloc de marbre en soi ne circonscrive de sa gangue et seule la concrétise la main obéissant à l'intellect. » Donc il marque bien le fait que c'est sa propre main qui doit travailler le marbre, vraiment le tailler pour refaire ressortir dedans la figure. Et il a une technique où il avance par plans successifs. Ce qui fait qu'en réalité, il ne peut pas déléguer à un assistant. C'est lui-même qui attaque le bloc.
0: C'est lui-même qui donne les premiers coups dans
3: voilà,
0: le bloc de marbre.
3: Et pour, pas seulement les premiers coups, il donne les premiers tout. Il travaille l'ensemble jusqu'au bout et... Il pense d'ailleurs, mais ça c'est une conception néoplatonicienne de l'époque, que en réalité la figure est déjà inscrite dans le bloc de marbre. Et lui, l'artiste, n'est là que pour la révéler.
0: Oh là là, voilà. Magnifique, c'est d'une spiritualité absolue. C'est quand même extrêmement risqué, on imagine qu'il y a dû avoir pas mal de...
3: C'est quelqu'un qui a une grande habitude. Qui, on sait qu'il va lui-même, effectivement, dans les carrières pour choisir ses blocs. Alors, c'est pas une science parfaite. Hein. Effectivement, on sait que dans telle ou telle sculpture, à un moment, il y a une veine qui va apparaître. Mm-hmm. Hein, et voilà... un problème se pose. Mais c'est quand même lui qui choisit ses blocs, il est très attentif à ça, et il cherche effectivement des blocs formidables pour arriver au meilleur résultat.
0: Et il a le même procédé quand il fait ce petit crucifix que vous présentez dans l'exposition, qui lui est en bois, hein, qui est une superbe pièce, même si elle n'a rien de monumental, elle est quand même très très...
3: Elle au contraire est...
0: Pardon,
3: petite dimension.
0: C'est de toute petite dimension. Il fait pareil avec le bois. Comment est-ce qu'il s'y prend?
3: Ah ben, lui, alors là, c'est une œuvre qui date de la fin de sa carrière. À l'extrême fin de sa carrière, il est à Rome, il est âgé, et il veut créer pour lui-même un petit crucifix de dévotion. Et donc, pour ce faire, il va demander spécifiquement, on a des documents, des outils à Florence, parce qu'il estime qu'à Rome, il n'a pas les bons outils. Hein, et on voit effectivement, dans ce petit bloc de bois, hein, toutes les traces encore du travail qui n'a pas achevé et qui donne d'ailleurs à cette petite sculpture une importance et une forme formidables.
0: Parce que justement, c'est le non finito qu'on évoquait au tout début de l'émission qui est la marque de ces deux sculpteurs-là. Évidemment, ce ne sont pas des œuvres inachevées, ce sont juste des œuvres qui dévoilent un peu le mode de fabrication. Comment est-ce qu'on le définit, ça?
3: Alors, c'est peut-être un peu différent pour Michel-Ange et pour Rodin. Moi, je vais parler
0: Michel-Ange. Alors, allez-y, pour Michel-Ange.
3: Hein, il se trouve que Michel-Ange, effectivement, les deux tiers de ses marbres sont, entre guillemets, inachevés. Hein. Donc, c'est-à-dire qu'il y a des parties où on voit effectivement la trace des outils, la trace des entailles, le travail à l'œuvre, alors que d'autres parties sont complètement polies. Mmh. Alors, pourquoi? Déjà, c'est parce qu'effectivement, il a beaucoup de commandes, hein, et d'un commanditaire à l'autre, eh ben, parfois, il n'a pas le temps d'achever les projets gigantesques qu'il a en tête. Alors, il achève effectivement le David.
0: Hein. Il veut en faire trop.
3: On lui en demande trop.
0: On lui en demande trop.
3: Trop, hein, trop rapidement. Hein, les commanditaires sont très exigeants. Mais si on prend le cas des deux esclaves que l'on présente, hein, des œuvres qui présentent des parties complètement polies, des parties à semi-travaillées et des parties complètement inachevées. Ces esclaves, qui devaient prendre place dans le tombeau du pape Jules II, hein, en réalité, le tombeau a mis 30 ans pour être achevé, 35 ans pour être achevé, et à un moment où les esclaves n'ont plus leur place, ne peuvent plus trouver leur place dans le nouveau programme du tombeau. Mais Michel-Ange ne va pas les laisser de côté. À un moment, il les donne à un ami à lui, hein, il les fait sortir de l'atelier, ce qui montre bien qu'à ce moment-là, il estime que ses œuvres, elles peuvent vivre leur vie. Elles sont achevées, inachevées, mais achevées.
0: Inachevées, mais achevées. Dans le cas de Rodin, Chloé Ariot, on a là, sous les yeux, la main de Dieu, qui est une des superbes sculptures qui vient de chez vous, hein, du musée Rodin, et que vous présentez. C'est peut-être le meilleur exemple. Est-ce qu'on pourrait la décrire pour celles et ceux qui nous écoutent, pour expliquer aussi ce qu'elle a de non finito, cette main de Dieu?
2: Mais bien sûr, avec plaisir. Il s'agit d'une main droite assez puissante, plus grande que nature, qui sort d'un bloc de marbre grossièrement traité à l'outil, donc qui a un aspect très brut. Et cette main tient un bloc duquel émergent deux corps. Et effectivement, cette œuvre qui s'est appelée « La création et la main de Dieu » semble représenter l'épisode de la Genèse, dans le premier livre de la Genèse, où Dieu modèle dans l'argile Adam et Ève. Et donc c'est évidemment une représentation du travail du sculpteur. Et de toute façon, dans la pratique de la sculpture de manière générale, il y a cette idée d'un travail démiurgique. Et Dieu est finalement un peu le premier des sculpteurs aussi, en tout cas dans cette tradition-là. Rodin représente donc une main qui modèle des corps, ce qui correspond effectivement à sa pratique à lui. Mais à partir du moment où cette œuvre est transposée en marbre, ce qu'on a sous les yeux, ce n'est pas un modelage, mais bien deux figures qui émergent d'un corps, d'un bloc de marbre, ce qui est évidemment également une référence à Michel-Ange, dont on a dit tout à l'heure qu'on l'appelait aussi Il Divino. Donc la main divine, la main du sculpteur.
4: C'est la main de Michel-Ange. Ouais. Ça, c'est l'hommage suprême à Michel-Ange, peut-être, cette sculpture-là.
2: Alors, cette œuvre, elle est très intéressante, puisque d'un point de vue stylistique, le traitement des formes, on est très loin de Michel-Ange, puisque Michel-Ange ne va jamais représenter de main toute seule, par exemple. La sculpture fragmentaire, c'est vraiment presque une invention de Rodin. Mais en même temps, dans la signification, on peut faire difficilement plus Michel-Angelesque.
4: Il y a une interprétation à avoir. Ce que vous montrez très bien dans l'exposition, c'est aussi leur statut de maître absolu, chacun à son époque. Ils ont connu, l'un et l'autre, la reconnaissance au moment où ils exerçaient, Marc Bormann. Rapidement.
3: Je rappelais effectivement avec le David que à partir du moment où Michel-Ange termine son David, tout le monde sait en Italie que c'est le plus grand des sculpteurs, hein, et il a la chance de vivre longtemps, plus de 80 ans. Et quand Vasari va écrire sa grande histoire de l'art, hein, qui est la première grande série biographique avec toutes ses biographies des artistes toscans, tout le but de cette histoire est de montrer que l'art va arriver à Michel-Ange. Hein. Tout est porté vers Michel-Ange. Et à partir de là, effectivement, l'ensemble des sculpteurs, et pas seulement des sculpteurs qui travaillent en Italie et même ailleurs au XVIe siècle, sont largement redevables à son travail.
4: Sur le Pont des Arts, dans quelques instants, des corps qui dansent avec le reportage de Solène Gardré.

0: de nos programmateurs en playlist ce mois-ci sur RFI, Imra avec ce titre Bara Bara. On vous entraîne dans la danse maintenant avec Solène aux rencontres chorégraphiques internationales de Saint-Denis. La musique de Najoro, Solène, c'est un des deux spectacles que vous y avez vus.
1: Oui, ce festival se déroule en ce moment dans tout le département de Seine-Saint-Denis, c'est au nord de Paris. Une quarantaine d'artistes et parmi eux la danseuse et chorégraphe Tatiana Guerria Nadé. Alors Najoro, ça veut dire le destin en Bakoué, sa langue maternelle en Côte d'Ivoire. Et Tatiana Guerria Nadé nous raconte comment ce destin peut parfois être une prison.
2: J'évoque tout ce qui parle de répétition de vie au sein des familles, tout ce que nos ancêtres ont fait dans le passé, aujourd'hui qui répercute dans notre vie, dans le positif ou dans le négatif. Mais moi, je prends plus le milieu sombre qui fait aujourd'hui qu'on n'arrive pas à trouver notre propre voie. Je fais partie de 3 femmes de diagonale de vie de répétition, ce qui m'a emmenée à mettre 3 femmes au plateau pour tracer et pour trouver notre propre chemin et notre voie.
1: Avec elle sur scène, il y a donc la créatrice lumière Claire Legrand et la musicienne Mac Larnac. Alors sans dire précisément quelle est cette histoire qui se répète, car c'est bien de sa propre histoire dont elle s'inspire, Tatiana Guerria Nadé nous raconte ce sentiment dans des gestes englués, des courses sur place et des combats avec des filets.
0: Dans sa chorégraphie, elle s'inspire surtout de danses africaines.
1: Oui, Nathalie, et bien sûr, pour commencer, le coupé décalé, danse et genre musical mythique en Côte d'Ivoire.
2: Je suis repartie dans ce domaine-là en tant qu'Ivoirienne, prendre quelques mouvements du coupé décalé et en tant que danseuse aussi qui a fait pas mal de formations de afro-contemporain, des bases classiques avec Irène Tassambedo. Quand je travaille, je sais pas de montrer que j'ai fait des formations, j'ai des lignes ou j'ai fait ça. Non, j'essaie de vivre la situation. Si pour moi la situation me parle dans les oreilles, je vais aller dans le mouvement des oreilles. Si la situation là, il s'agit de quelque chose qui me donne pas la possibilité d'être stable tout droit, je vais rester dans ce mood là. Si la situation m'emmène à courir, je vais essayer de courir pour partir. J'essaie de faire ma chorégraphie toujours avec des mouvements qui parlent. Je peux danser pour me faire plaisir, ça c'est un autre truc. Ça, c'est venu faire la fiesta, montrer qu'on a un super talent. Mais pour moi, quand je crée, j'aime bien parler à travers mon corps. Ça a une signification, ce que je fais.
1: Alors, réussit-elle à s'échapper de ses filets? Eh ben, je vous laisse aller voir Najoro pour avoir peut-être la réponse.
0: Solène, le deuxième spectacle que vous avez vu parle aussi d'héritage familial. Il s'intitule La Breva par la danseuse et chorégraphe italienne Daphné Bianchi.
1: Oui, changement de décor. Il y a une cafetière de café sur scène et 2 sœurs italiennes qui racontent leurs souvenirs d'enfance. En quelques secondes, on est projeté dans le village d'enfance des 2 danseuses.

0: Alors c'est un spectacle avec 1000 références à ce village sur le lac de Côme. D'ailleurs, la musique que vous entendez est mixée avec le son du clocher de l'église. J'ai l'impression qu'on entend aussi un coq. Donc il y a plein de petits sons comme ça. La Breva, c'est aussi le nom du vent qui a façonné la côte toute proche du village. Alors à l'inverse de Nadjoro, Daphné Bianchi honore plutôt sa famille et ses souvenirs d'enfance.
1: C'est une façon pour nous de valoriser les patrimoines des petits villages italiens qui se perdent, de faire honneur à tout cet héritage qui est ancré à nous, malgré le fait qu'on ait déménagé depuis longtemps. Ça parle d'exil, en fait, de qu'est-ce que ça fait de ne se sentir à la maison nulle part. Savoir, c'est dire qu'à partir du moment où on est ensemble avec ma sœur, bah, on est à la maison, donc que ça ne relève pas d'un endroit géographique, mais plutôt d'une cartographie intérieure, quoi. C'est une façon pour nous aussi de se dire que c'est une ressource que tout le monde a à l'intérieur de soi.
0: Alors, comment danse-t-on ces souvenirs? Les deux sœurs viennent de formation plutôt hip-hop, donc on voit beaucoup de références sur scène, mais elles ont aussi travaillé les gestes italiens. On écoute Daphné Bianchi et sa sœur et seconde danseuse Anaïs Mori.
2: Toutes les chorégraphies partent d'anciennes photos de gens de notre famille qui prenaient certaines poses qu'on retrouve des fois chez l'une et l'autre, ou alors aussi de certains gestes, des gestes italiens typiques qu'on fait quand on parle. Des mouvements italiens, voilà, ils sont là.
1: Alors, il y en a un qu'on appellerait « Que veux-tu ?» Un italien, on dirait « Cosa vuoi ?» L'extrémité des cinq doigts d'une main qui se rejoignent pour former un cône. Et la main, elle peut rester immobile ou s'agiter plus ou moins rapidement selon si la demande est formulée avec douceur ou impatience. Donc ça, c'est vraiment les gestes que tout le monde connaît ces gestes. Des fois, on le fait à une main, des fois, on le fait à deux mains. Mais oui, c'est vraiment, encore une fois, un petit clin d'œil à notre héritage.
0: La Breva, c'est la première création de Daphné Bianchi avec sa compagne Néphélé. Tatiana Guerenadé, elle, fait sa deuxième création avec Nadjoro. Alors, vous l'aurez compris, le Festival des Rencontres Chorégraphiques pousse beaucoup les jeunes créateurs, mais surtout les propositions pas évidentes. Ce sont les mots de Frédéric Latu, la directrice du festival.
3: Souvent, aujourd'hui, l'économie globale, le marché, a plutôt tendance à produire des objets plutôt efficaces qui vont produire une satisfaction immédiate, un plaisir facile, on va dire. Et c'est important que ça existe, mais c'est important qu'il existe aussi d'autres choses. L'enjeu aujourd'hui pour le secteur culturel, c'est de pouvoir accueillir des œuvres et des démarches artistiques qui questionnent le monde, qui sont pas forcément consensuelles. C'est ce qu'il y a de plus difficile aujourd'hui à défendre, les démarches les plus engagées, parfois radicales. Mais c'est ça aussi qui nous permet d'ouvrir d'autres chemins de pensée, d'autres façons de réfléchir, d'appréhender le monde qui nous entoure.
0: Le Festival des Rencontres Chorégraphiques Internationales de Seine-Saint-Denis se tient encore jusqu'au 13 juin. Il y a des spectacles quasiment tous les jours. Allez-y.
4: Alors, la Breva sera à voir les prochains mois, notamment à Avignon. Et Nadjoro sera en tournée à partir de la saison prochaine. Merci Solène Gardret.
0: Avec plaisir.
4: À très bientôt. En voilà une qui, comme les maîtres de la sculpture, aimait le mouvement, celui des flots en particulier. C'est votre pionnière de la culture, Marjorie.

0: Et on retrouve donc votre dame de la mer, elle s'appelle Anita Conti.
1: Oui, est-ce que vous aviez déjà entendu parler d'elle?
2: Oui.
1: Petit silence, petit oui. Alors, je vais tout raconter de la manière la plus rapide possible. Alors, Anita Conti, c'est la pionnière de l'océanographie française. Elle est née en 1899, morte en 1997 en Bretagne, ce qui va très bien aux marins, et a une vie extraordinaire. En fait, toute jeune, cette relieuse d'art passionnée par la mer vit à Paris et embarque avec les marins pour des semaines et des mois sur des chalutiers. Le golfe de Gascogne, Terre-Neuve, l'Arctique, le froid, les tempêtes, l'odeur du gasoil et du poisson, tout ça, elle l'écrit, elle le prend en photo. Écoutons Anita Conti parler des flots. Nous sommes en 1996 et la dame de la mer a 92 ans.
3: Si je n'étais pas portée par la mer de temps en temps, je serais morte. Donc, je ne sais pas si j'aime. Elle est effroyable. C'est sur la mer que j'ai certainement éprouvé mes plus horribles sensations de terreur. Parce que sur la terre ferme, vous mesurez l'obstacle. En mer, vous ne mesurez rien. Vous êtes lié au vent, lié à la mer, lié à la lumière. Qu'est-ce que c'est? Vous ne pouvez pas définir ça.
1: Voilà, ça fait rêver. Mais pendant des années, elle va pourtant cartographier les océans, répertorier les poissons, la vie des pêcheurs, écrire, photographier. Cette petite femme, en fait, elle va croquer la vie des marins, leur intimité, l'immensité, les tempêtes, les bourrasques, les tonnes de poissons. Et à Paris, Quai de la Photo lui rend hommage à travers une superbe exposition que m'a signalé Clémence Delfort, Les Traversées d'Anita Conti. Alors, ces clichés en noir et blanc, pris en mer, côtoie la poésie, puisqu'elle était également poétesse, et c'est justement sur un bateau, pour la première fois de ma vie, en interview, gentiment amarrée sur la Seine, pas trop de vagues, que Marion Briffaut m'a raconté pourquoi elle a eu l'idée de cette exposition.
4: Le lieu se prête énormément à cette exposition-là. Quai de la Photo est un centre culturel dédié à la photographie. C'est une péniche culturelle, donc directement basée sur les quais de Seine, dans le 13e arrondissement. Elle a eu énormément de vie, réalisatrice, écrivaine, elle a été pionnière en océanographie, photographe donc autodidacte. Tellement de facettes que j'ai dû me concentrer sur quelque chose. Personnellement, c'est sa poésie qui m'a touchée le plus, la poésie qu'elle avait face à la mer.
0: Et comment sont-ils ces poèmes, Marjorie? Vous les avez lus?
1: Je les ai lus. Enfin, j'ai lu ceux de l'exposition. C'est très torturé, en fait. Elle parle du froid, elle parle des glaces, du rouge sang, de la peur des guerres aussi. Faut dire qu'elle les connaît bien.
0: Et oui, parce qu'elle va aussi s'engager pendant la Deuxième Guerre mondiale.
1: Oui, et alors c'est fou. L'Allemagne nazie, vous le savez, avait miné la mer de la Manche. Anita Conti s'embarque pour désamorcer les mines et protéger les navires. Et là aussi, elle est pionnière parce que figurez-vous que c'est la première femme embarquée au sein du service de la Marine nationale. Nous étions en 1939. Quant à l'océanographie, cette épopée avec Anita Conti, elle commence dès 1934. Marion Briffaut.
4: Elle est pionnière dans énormément de choses, notamment pionnière en océanographie, puisqu'elle a été donc embauchée sur le premier bateau océanographique en tant que chargée de propagande. Elle faisait ses recherches depuis 10 ans avant ce premier bateau océanographique. Elle écrivait déjà des articles, elle faisait des recherches de son côté sur la vie marine. Et donc, elle est premièrement chargée de propagande. C'est-à-dire qu'elle avait un petit peu ce rôle d'influenceuse, en fait, d'époque.
0: Ah oui, d'influenceuse, à l'époque déjà.
1: Ouais. Mais oui, parce qu'en fait, lorsqu'Anita Conti, elle est recrutée, elle écrit dans des magazines féminins sur la vie marine. Alors, l'Office scientifique et technique des pêches maritimes voit en elle une océanographe, bien sûr, mais surtout une manière un peu glamour de faire s'intéresser aux océans et à leur vie. Mais, contrairement à bien des influenceuses, Anita Conti ne se met jamais en avant, ça l'intéresse pas
0: du
1: tout. Non, y compris dans ses photos, bien sûr. Et Marion Briffaut nous explique ce qui caractérise une photo d'Anita Conti.
4: C'est la justesse avec le réel. Ce qui me touche le plus, c'est comment, en fait, dans ce réel, elle arrive à puiser de la poésie. Elle s'attache vraiment à respecter ce qu'elle voit par rapport au travail de ces hommes qui est très difficile. Elle n'a pas du tout envie elle le raconte dans certains livres, de romantiser les choses ou d'accaparer peut-être une part de l'histoire. Donc elle a un regard qui essaye de se rattacher au mieux à une certaine réalité du terrain. Et en même temps, elle faisait ses recherches. Et donc, il y avait quand même une ambivalence par rapport à ça. Et en fait, dans son regard, on voit toujours énormément de respect pour les hommes. Donc, elle va, à mon avis, toujours critiquer la surpêche ou la pratique, mais jamais les hommes.
1: Et son humanisme trépidant la pousse à partir. En 1941, elle embarque pour le large de l'Afrique. Là, pendant 10 ans, celle qui alerte déjà en vain sur les conséquences écologiques de la surpêche et le réchauffement des eaux, étudie les poissons de la Mauritanie, de la Guinée, du Sénégal. Et elle écrit « Racleur d'océan » qui alertait déjà donc dans les années 50.
0: Autrement dit, longtemps, bien longtemps avant les grandes conférences sur le climat.
1: Ah mais absolument. Et puis alors, ce qu'il y a de formidable, c'est que sur le continent, elle se fait acceptée par les familles, elle leur propose des idées, elle va améliorer. C'est vraiment pas une chercheuse de salon, hein. Elle améliore les techniques de conservation, les méthodes de pêche, elle installe des fumeries, des pêcheries. Elle va même fonder une pêcherie expérimentale de requins. Elle a vécu presque 100 ans, mais longtemps, comme beaucoup de femmes dans cette chronique, son travail est resté dans l'ombre. Elle a navigué...
0: C'est pour ça que vous êtes là, justement.
1: Et ben voilà.
0: C'est beau.
1: Elle a navigué jusqu'à 85 ans, vous imaginez, mais à partir de 50 ans, plus personne ne voulait embarquer avec elle.
0: Mais pour quelle raison ?
1: Bah parce que c'est une femme, déjà. Parce qu'elle est scientifique, qu'elle est artiste, qu'elle est autodidacte, aventurière, qu'elle est trop libre et que ses positions écologiques, bah, elles sont trop directes. En fait, elle a un regard incroyablement moderne. Et Marion Briffaut nous raconte ce qu'elle attend de cette exposition gratuite qui court jusqu'au 5 juin. Un petit aperçu de ses 60 000 photographies.
4: J'avais envie d'inviter les visiteurs à traverser et à regarder le monde de la navigation, un peu comme Anita Conti pouvait le faire. C'est pour ça que j'ai entouré ces photographies de ses poèmes, pour essayer de transmettre peut-être un rapport un petit peu plus essentiel à la mer. Et donc voilà, c'est une balade, un grand horizon de photos qu'il y a dans l'exposition. Et donc c'est une vraie invitation à la contemplation et à rejoindre la quête qu'Anita Conti pouvait avoir face à la navigation.
0: Et on peut poursuivre cette traversée en bande dessinée, Marjorie ?
1: Oui, on peut lire la formidable BD de Catel et Boquet, Anita Conti, publiée en 2024 par Casterman.
0: Merci Marjorie,
1: avec
0: et bientôt
1: plaisir.
0: Notre prochaine pionnière aventurière, Alma Carline. Chloé Ariot, Marc Bormand, merci d'avoir été avec nous. J'avais juste une dernière question. Savez-vous qui l'on surnomme le Rodin de l'Afrique ? Qui a gagné ce surnom ? Eh bien, c'est le sculpteur Ousmane Sow, grand sculpteur sénégalais, qui exposait déjà dans les années 80 sur le pont des Arts, justement. On l'aime bien, ce pont-là, ici. Merci d'avoir été avec nous, co-commissaire de cette exposition Michel-Ange Rodin, corps vivant, à voir au Musée du Louvre jusqu'au 20 juillet prochain. Sur le pont des Arts, avec Pierre Plantier à la réalisation, Clémence Delfort à la coordination, merci à eux, et à notre stagiaire, Louise Lemoine. Rendez-vous demain, 15h10, temps universel. Et demain, nous serons avec l'auteur, compositeur, interprète Yaya Minté, né à Pikine, dans la banlieue de Dakar, qui a grandi en écoutant Baba Mal ou Youssou N'Dour, qui mêle ses racines africaines à la pop et à la soul. On aura le plaisir de l'entendre avec ses musiciens en live dans l'émission. Sur RFI, dans 10 minutes, place au foot. Bonjour Olivier Pron.
2: Bonjour, bonjour, comment allez-vous ?
0: Quelque chose me dit, ça va bien, ça va très bien. Quelque chose me dit que vous allez parler Ligue des Champions.
2: Vous croyez vraiment ?
0: Je ne sais pas.
2: On va parler d'un club deux fois titré. Oui, le PSG est d'un entraîneur viré, Arnaud Slot à Liverpool, et d'un joueur français retraité à 40 ans, André-Pierre Gignac, une star adulée au Mexique.
0: A tout de suite, Olivier, pour Radio Foot, 18h10, heure de Paris.

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2: Il est 17h ici à Paris, 18h à Beyrouth. Bonjour à tous.
3: Karine Bellicha.
2: À la une, l'armée israélienne appelle les habitants de la banlieue sud de Beyrouth à évacuer avant de nouvelles frappes contre le Hezbollah. Une offensive israélienne qui s'intensifie encore après la prise stratégique du château de Beaufort dans le sud. Le Conseil de sécurité de l'ONU va se réunir en urgence ce soir à la demande de la France. Nous évoquerons aussi une grève dans l'enseignement qui devrait durer en Belgique, l'alerte lancée sur l'eau potable en France et du cinéma pour finir avec une question vertigineuse posée par la réalisatrice Teresa Votova. Comment continuer à vivre quand on ne peut plus soi-même se faire confiance? L'offensive israélienne au Liban est de plus en plus intense. L'Union européenne appelle l'État hébreu à cesser son escalade. Le Conseil de sécurité de l'ONU va se réunir en urgence ce soir à la demande de la France, tandis que de nouveaux bombardements sont annoncés dans la banlieue de Beyrouth. Des centaines de familles sont en train de fuir et l'avancée de l'armée israélienne semble inexorable dans le sud. La conquête de la citadelle historique et stratégique de Beaufort ouvre la voie vers la région de Nabatieh. En Israël, Frédéric Misselin, rares sont les voix pour s'opposer à l'escalade.
4: Beaucoup de personnalités politiques affichent sur leur compte X des hommages appuyés aux soldats morts au Liban, 26 depuis le début du mois de mars. En pleine campagne électorale, la classe politique israélienne ménage une opinion publique plutôt opposée au cessez-le-feu imposé par les Américains. Par ailleurs, les habitants du nord d'Israël, confrontés aux attaques du Hezbollah, se sentent délaissés par l'État. Naftali Bennett, principal adversaire politique de Benjamin Netanyahou, se veut rassurant. « Tenez bon, dit-il aux Israéliens qui vivent à la frontière avec le Liban. Ce représentant de la droite dure soutient une action ferme, y compris des frappes sur Beyrouth. » C'est ce que réclament aussi les élus locaux de la région. Gadi Eisenkot, autre candidat aux élections et ancien chef d'état-major, martèle « L'État doit offrir à ses citoyens la sécurité. » Seule voix un peu dissonante, celle de Yair Golan, le candidat de la gauche, pour qui l'intensification des combats est une manœuvre du gouvernement. Benjamin Netanyahou n'a aucune stratégie de sortie sur le front libanais, assure cet ancien haut gradé. Frédéric Misselin, Jérusalem, RFI.
2: De son côté, le Hezbollah continue ses attaques de drones contre les positions israéliennes dans le sud du Liban et dans le nord d'Israël. Pour Téhéran, principal soutien du Hezbollah, il est hors de question qu'un accord avec les États-Unis soit conclu sans y inclure le Liban. L'agence de presse iranienne Tasnim affirme même que Téhéran a suspendu les négociations en raison de l'escalade au Liban. Le Conseil de sécurité va aussi se réunir ce soir à la demande de la Roumanie. Le drone qui est tombé jeudi dernier dans le pays est russe. Bucarest affirme désormais en avoir la certitude après avoir mené une enquête approfondie, tandis que Moscou accuse Kiev d'avoir orchestré une manipulation. L'engin avait percuté un immeuble résidentiel à Galatz, près de la frontière avec l'Ukraine, faisant 2 blessés. La marine française a, elle, arraisonné un nouveau pétrolier en provenance de Russie. L'opération s'est déroulée dans l'Atlantique en haute mer. Ce navire de la flotte fantôme de Moscou tentait de contourner les sanctions internationales avec pour destination le Cameroun, un arraisonnement jugé illégal par le Kremlin. En Belgique, une grève dans l'enseignement dure depuis 15 jours et elle se poursuit alors que la période des examens approche. Les syndicats du secteur dénoncent des réformes très décriées que le gouvernement de la Fédération Wallonie-Bruxelles doit voter dans 10 jours. À Bruxelles, Lac-Milota.
5: Arthur et Nina sont élèves de secondaire. Même si les examens ont lieu d'ici une vingtaine de jours, ils préparent les prochaines actions dans les écoles, tout en révisant.
6: On n'a pas cours, il y a un piquet devant l'école. Maintenant, il y a tellement de profs qui font grève, ils n'ont plus ouvert de classe pour l'instant.
7: Est-ce que ces épreuves vont pouvoir se dérouler ? C'est un peu une inconnue actuellement. Mais oui, on essaie de réviser comme on peut chez nous.
5: Et des examens qui n'auront peut-être pas lieu. Depuis 15 jours, des centaines d'écoles sont mobilisées. Professeurs, directeurs, élèves et parents réunis au sein de Mars Attacks, un collectif citoyen.
7: C'est un mouvement assez impressionnant, la vitesse à laquelle ça a pris, c'est inédit, on n'a jamais vu ça. On n'est pas là pour créer des robots, ni des machines, on est là pour créer des humains de l'avenir, ceux qui vont gérer la société en fait plus tard. Donc oui, c'est beaucoup plus important que des examens.
5: Les syndicats déplorent les économies voulues par le gouvernement. Exemple avec Xavier Toussaint, président du syndicat CSC Enseignement.
8: Pour nos élèves qui vont devenir étudiants, hausse du coût considérable pour pouvoir s'inscrire dans les études supérieures. Les enseignants qui s'occupent des élèves de 15 ans et plus qui vont devoir travailler 10% supplémentaires sans aucune rémunération compensatoire.
5: Les grévistes ont prolongé leur préavis de grève jusqu'au 10 juillet, c'est-à-dire jusqu'à la fin de l'année scolaire. Lac-Milota, Bruxelles, RFI.
2: En France, l'alerte générale sur l'eau potable est lancée par un groupe de médecins libéraux. Pesticides, polluants éternels, microplastiques, la pollution chimique de l'eau en France représente une menace systémique pour la santé. Alerte lancée par les unions régionales des professionnels de santé des médecins libéraux, des professionnels qui appellent les autorités françaises à agir. Juliette Pietraszewski.
9: En 2024, 19 millions de Français ont consommé au moins une fois une eau non conforme. Ces chiffres du ministère de la Santé inquiètent grandement le docteur Pascal Meyvart. Entre la présence de pesticides, de PFAS, qu'on appelle polluants éternels, ou encore de microplastiques dans l'eau, il alerte sur les risques sanitaires associés.
10: Malheureusement, ce sont des patients ou de futurs patients qui sont en train de se contaminer et donc qui vont présenter eux aussi des pathologies chroniques, parce que c'est vraiment de ça qu'il s'agit. Il y a de plus en plus de problèmes sur la santé, dans le cas de la reproduction, des troubles du neurodéveloppement, donc tout ce qui est neurologique, les maladies de Parkinson, les maladies neurodégénératives comme l'Alzheimer, les cancers aussi, les problèmes hormonaux.
9: Et la liste est encore longue. Le docteur Pascal Meyvart et son organisation, la Conférence nationale des unions régionales des professionnels de santé et médecins libéraux, appellent donc le gouvernement à agir au plus vite avec divers moyens comme limiter l'agriculture intensive.
10: On est plutôt en faveur de la réduction de l'usage de produits phytosanitaires. On est plutôt envers l'agriculture biologique, en sachant qu'aujourd'hui, l'essentiel quand même des subventions dans le domaine agricole sont pour l'agriculture conventionnelle intensive.
9: Autre demande des médecins libéraux, faire évoluer la réglementation, élargir les substances surveillées dans l'eau ou encore améliorer les systèmes de filtration.
2: Juliette Pietraszewski. Et puis du cinéma à présent avec un film récompensé à la Mostra de Venise en septembre dernier, Father, de la cinéaste slovaque Teresa Nvotova. Il est sorti la semaine dernière en France. Le portrait d'un père ordinaire, rattrapé par un drame familial dévastateur sous le feu des médias et du jugement public. Elisabeth Le Quéré.
11: Father s'inspire d'un fait réel. Un été de canicule, un homme oublie sa fillette de 2 ans dans sa voiture et celle-ci meurt de déshydratation. Au-delà du fait divers, le film montre l'effondrement intérieur du père, le regard des autres et cette question impossible. Comment continuer à vivre quand on ne peut plus se faire confiance? Le film est porté par Milan Ondrić, acteur slovaque, qui dit lui-même que c'est le rôle le plus difficile de sa carrière. La réalisatrice a tout construit autour de lui. Pas de montage classique, mais des plans-séquences longs, parfois très longs, où la caméra respire et le plus souvent suffoque avec le personnage. On ne regarde pas sa douleur, on la traverse avec lui. À ses côtés, sa femme porte une culpabilité différente, mais tout aussi dévastatrice. Le couple ne se défait pas brutalement, il oscille, suspendu entre amour et impossibilité d'oublier.
2: Elisabeth Le Quéret, en fin du tennis et à Roland-Garros, la session de nuit sera féminine ce soir. Une première depuis 2023, le match opposera la numéro 1 mondiale, Arina Sabalenka face à la japonaise Naomi Osaka. Diane Parry, la dernière française en lice, s'est-elle inclinée face à la polonaise Maja Rawlińska en 2-7, 6-3, 6-2. Les organisateurs de Roland-Garros qui ont par ailleurs décidé de sanctionner le joueur du Paraguay, Adolfo Daniel Valero, pour ses propos sexistes. Il lui en coûtera 65 000 dollars pour avoir estimé qu'une femme ne pouvait pas arbitrer un match bouillant, faute de poigne nécessaire, aucun doute possible. Le courage n'est pas genré. Voilà, c'est la fin de ce journal. Merci de l'avoir suivi. Tout de suite, c'est sur le Pont des Arts avec vous, Nathalie Amar. Bonjour Nathalie.
12: Merci Karine Bellicha pour cette dernière bonne nouvelle sur le Pont des Arts. Ça démarre dans 30 secondes. On vous entraîne au Louvre pour une exposition qui réunit, tenez-vous bien, Michel-Ange et Rodin.
2: On sera à l'écoute, Nathalie.
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0: À 4 siècles d'écart, ils ont l'un et l'autre figuré au Panthéon mondial de la sculpture et ils en ont bouleversé les codes. Michel-Ange, le maître de Florence, Auguste Rodin, celui de Meudon en banlieue parisienne. Le premier a été une source d'inspiration inépuisable pour le second. Le musée du Louvre à Paris les réunit en ce moment au sein d'une superbe exposition. Michel-Ange Rodin, corps vivant, où se répondent les marbres, les bronzes, les plâtres des deux sculpteurs ou de leurs disciples. Plus de 200 pièces pour illustrer cet art du mouvement qu'ils avaient en commun. Des sculptures si fidèles à leur modèle vivant que l'on attend quasiment qu'elles s'animent sous nos yeux. Illustrer aussi leur goût pour la statuaire antique et l'art du non finito, l'art de l'inachevé. Bonjour à toutes et à tous, bienvenue sur le Pont des Arts. Et pour vous faire découvrir cette exposition Corps vivant, deux invités aujourd'hui, Marc Bormand et Chloé Ariot. Bonjour.
1: Bonjour.
0: Vous en êtes les co-commissaires, Chloé Ariot, conservatrice au musée Rodin, et vous, Marc Bormand, conservateur général au département des sculptures du musée du Louvre. D'abord, Marc Bormand, qu'est-ce qui a valu à Michel-Ange ce surnom d'île divine au XVIe siècle à Florence ?
1: C'est sans doute la précocité et l'importance de son œuvre qui ont été tout de suite reconnues. Il faut bien voir que quand il a 20-25 ans, il a déjà une œuvre très importante derrière lui, dont par exemple la célèbre Pietà qu'on voit aujourd'hui dans la basilique Saint-Pierre au Vatican. Et juste quelques années après, il va sculpter le David, qui va tout de suite être considéré comme une œuvre formidable.
0: Oui, comme une référence. Donc c'est un génie précoce, un génie prolifique également. Et Rodin, Chloé Ariot, 4 siècles plus tard, il est surnommé le nouveau Michel-Ange, lui. Pour quelle raison ? Quel était son trait de génie à lui ?
2: Alors, Rodin est effectivement très rapidement présenté par ses défenseurs comme un nouveau Michel-Ange, pas forcément pour mettre en valeur ce qui stylistiquement relie les deux artistes, mais plutôt pour lui donner la place de nouveau plus grand sculpteur de tous les temps. Et ce qui fait sa caractéristique, c'est vraiment d'avoir bouleversé les codes stylistiques de la sculpture à son époque.
0: Ouais, et la filiation entre les deux sculpteurs, on la voit dès l'entrée de l'exposition, quand on entre dans la rotonde, on y reviendra dans le courant de cette émission. Décor en mouvement encore avec la danseuse Tatiana Guerria-Nad, qui dans ses chorégraphies s'inspire du coupé décalé ivoirien.
3: Je peux danser pour me faire plaisir, ça c'est un autre truc. Ça, c'est venir faire la fiesta, montrer qu'on a un super talent. Mais pour moi, quand je crée, j'aime bien parler à travers mon corps. Ça a une signification, ce que je fais.
0: Bonjour Solène Gardré.
4: Bonjour.
0: Vous nous entraînerez tout à l'heure aux Rencontres chorégraphiques internationales de Saint-Denis.
4: Et oui, Nathalie, un festival de danse qui présente le travail d'une quarantaine d'artistes et fait la part belle aux jeunes créateurs. Et je vais vous parler de deux spectacles en particulier, deux femmes qui dansent leur histoire familiale, une en Côte d'Ivoire donc, et l'autre en Italie.
0: Et puis Marjorie Bertin est de retour pour les pionnières et de
5: oui.
0: La culture. Bonjour Marjorie.
5: Bonjour Nathalie.
0: Aujourd'hui, Anita Conti, que l'on surnommait la Dame de la Mer.
5: Oui, un beau surnom. Elle a été photographe, navigatrice, scientifique. Cette pionnière a dédié sa vie aux océans bien avant que l'écologie ne devienne une urgence mondiale. Et je vous embarque à Paris, quai de la photo tout à l'heure pour la découvrir.
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7: Michel-Angelo.
8: Santità.
9: Io. Io non ho. Non ho limite. Ogni mio progetto va sempre oltre il limite delle mie forze.
7: Sembra viva. Come ci riesci?
9: Non lo so, viene da sé.
0: Michel-Ange, porté à l'écran par le réalisateur Andrei Konchalovsky dans cet extrait, Il Divino explique ne pas avoir de limite. Chacun de mes projets, dit-il, va au-delà de mes forces. Et quand on lui fait remarquer que sa statue de David a l'air vivante et qu'on lui demande comment il fait, il répond, mais je ne sais pas, ça vient tout seul. Marc Bormand, vous avez une explication ? Vous, qu'est-ce qu'il fait ? D'où vient cette impression quand on observe une statue de Michel-Ange qu'elle va quasiment se mettre en mouvement ?
1: Alors, c'est vrai, elle a vraiment une force incroyable, mais ça vient pas tout seul, par contre.
0: On est d'accord.
1: Oui, non.
5: Voilà, il a beaucoup de chance.
0: Il était très modeste.
1: Voilà, il est effectivement très très doué, mais après, il a un apprentissage. Chez un peintre, d'abord Ghirlandaio, puis chez des sculpteurs, puis dans l'entourage de Laurent le Magnifique, hein, où il apprend non seulement la taille, hein, mais également il est dans un milieu intellectuel humaniste très riche. Bon, et c'est ça qui, au fur et à mesure, va lui permettre effectivement de construire une œuvre pour arriver, comme vous le disiez, au David, hein, ouais. Donc ce géant de 5 mètres de haut, qui est un exploit. Effectivement, c'est une œuvre devant laquelle d'autres sculpteurs, ce bloc de marbre qui avait été laissé un petit peu dans un coin parce que deux autres sculpteurs n'avaient pas pu le tailler finalement.
0: Lui le reprend, bon, oui.
1: Il le reprend et il crée ce géant formidable, ce David, plein de force, plein d'énergie, qui va être placé au cœur de la cité.
0: Ouais, il travaille aussi à partir d'études, et vous les présentez d'ailleurs dans l'exposition, des dessins, des sanguines sur lesquels il étudie l'épaule droite, l'épaule gauche. Voilà, c'est énormément aussi de travail de préparation avant de s'attaquer à ce bloc.
1: C'est quelqu'un qui connaît aussi formidablement bien l'anatomie. Hein. Il a étudié effectivement le corps humain. Il a probablement, il a assisté à des dissections, ça on en est sûr, et peut-être comme il en a fait lui-même, bon, dans ses premières années. Et donc, il a une connaissance très très profonde de la nature même des muscles du corps, et on le voit oui. Effectivement
0: c'est-à-dire
1: dans plusieurs dessins.
0: Il ne représente pas juste la surface du corps, mais la masse musculaire, les articulations, les veines saillantes, c'est ça aussi
1: qui fait. Les tendons, il connaît véritablement le corps dans son intériorité. Mais après, il ne se limite pas à ça. L'expo montre bien que ces corps vivants, ça ne se limite pas à la représentation physique, hein, mais il y a tout le côté humain, il y a tout l'esprit qui est à l'intérieur du corps qu'il va aussi chercher à représenter. Le David, hein, c'est une force véritablement contenue.
0: Cette impression de mouvement dont je parlais dès le début de l'émission, on la sent dès l'entrée, quand on pénètre dans la rotonde. Hein, c'est assez saisissant. Vous y avez disposé 5 statues qui forment comme une ronde. On voit l'esclave mourant et l'esclave rebelle, hein, qui sont deux marbres de Michel-Ange. Et puis un bronze de Rodin, l'âge des reins, Chloé Ariot, qui à l'époque a été un événement aussi, parce qu'on a cru quasiment qu'il l'avait sculpté qu'il l'avait moulé sur un corps vivant.
2: Alors effectivement, quand Rodin présente cette œuvre au public sous forme d'un plâtre en 1877 au Salon des artistes français, qui à l'époque est le grand événement artistique en France, sachant que dans la même année il y a également eu une exposition de cette œuvre à Bruxelles, puisqu'à l'époque Rodin vit en Belgique et s'apprête à revenir à Paris. Que ce soit lors de l'exposition à Bruxelles ou à Paris, certaines personnes qui sont assez surprises devant l'aspect a priori très naturaliste de la figure, imaginent que Rodin n'a pas modelé cette œuvre, mais est

0: plus sobre mais plus simple aussi finalement.
1: Alors voilà, ce que la piste qu'explore Carole Desnos, ses collègues et évidemment toute la communauté, enfin toute une communauté scientifique derrière eux, c'est la piste des algorithmes évolutionnaires, évolutionnistes ou algorithmes génétiques qui sont inspirés de l'évolution, l'évolution au sens de Darwin, c'est-à-dire l'idée que on va pouvoir faire évoluer un système qui est à la base assez simple en le modifiant de façon aléatoire à chaque génération jusqu'à ce qu'il remplisse suffisamment bien la tâche qu'on lui demande et de façon minimale, c'est-à-dire avec l'architecture la plus légère possible.
0: Inspiré par la théorie d'évolution de Darwin, c'est ça, c'est comme ça que fonctionne l'évolution du vivant.
1: Donc tout à fait.
0: On va essayer de faire ça aux neurones machines,
1: c'est voilà,
0: ça.
1: Alors c'est comme ça que fonctionne l'évolution du vivant, mais sans aspect d'idée d'optimisation, voilà. Alors qu'évidemment, les informaticiens, ils ont cette volonté d'optimiser les choses, mais effectivement, l'idée de l'évolution, c'est que on va changer quelques caractéristiques en mélangeant les caractéristiques des parents ou bien avec des mutations aléatoires. On fait pareil avec les programmes informatiques. Et il y a une pression de sélection, c'est-à-dire on regarde si pour les êtres vivants, ça correspond bien à leur environnement ou pour les programmes informatiques, ça résout la tâche qu'on leur a demandé de résoudre. Et ça, ça fournit des choses plus légères pour certaines tâches. Aujourd'hui, les algorithmes génétiques savent faire savent effectuer leurs tâches en utilisant 100 ou 1000 fois moins d'énergie que leurs compétiteurs, les grands réseaux de neurones.
0: Donc on pourrait fabriquer sur le modèle évolutif, ça fait un peu peur hein, ces algorithmes génétiques ou algorithmes évolutifs, hein, c'est des mots où on se dit, voilà. Mais on pourrait faire mieux, plus sobre, plus robuste aussi, ça va ensemble parce que l'évolution et le vivant est plus est souvent alors, plus robuste et effectivement moins énergivore que le que,
1: alors,
0: que la machine.
1: Alors c'est pas alors plus sobre. Oui, à l'heure actuelle, ça ne marche pas pour tout et notamment on ne sait pas encore faire de chatbot. Encore une fois, ChatGPT et Claude, c'est des réseaux de neurones profonds jusqu'à présent. Donc le marteau piqueur.
0: Le marteau piqueur qui consomme énormément d'énergie.
1: Qui consomme énormément.
0: Rappelons-le. Hein.
1: Voilà, ouais. Tout à fait. Les algorithmes génétiques, quant à eux, donc, sont effectivement intrinsèquement plus sobres puisqu'ils sont par définition adaptés à la tâche qu'ils ont à accomplir. Mmh. Pour l'instant, ils ne sont pas capables de résoudre tous les problèmes qu'on fait traiter au réseau de neurones. Mais ils ont un autre gros avantage, c'est qu'ils sont plus faciles à interpréter. Un réseau de neurones, les scientifiques le comparent systématiquement à une grande boîte noire. Mmh, mmh. On sait ce qu'on met dedans, on sait ce qui sort, mais on ne sait pas trop expliquer pourquoi. Et ça, c'est un vrai problème. Typiquement, quand on a un réseau de neurones qui est censé assister un médecin dans un diagnostic, mais qui n'est pas capable d'expliquer pourquoi il pense que le patient a ou non une tumeur en train de se développer. Les algorithmes évolutionnaires, sont plus faciles à interpréter parce qu'on peut remonter dans la chaîne quelles sont les mutations qui ont mené au résultat donné.
0: On peut remonter dans le raisonnement, mais et d'ailleurs vous l'évoquez hein, dans cet article, Elsa Couder dans The Conversation, est-ce que ça va pas faire un effet rebond? C'est-à-dire qu'on sait très bien que quand on fait des technologies qui sont moins sobres, qui consomment moins, ben on a tendance à les utiliser plus. Hein.
1: Alors oui, évidemment, c'est le gros danger des technologies plus sobres, plus frugales. Quasiment toutes celles qui sont déployées jusqu'à présent sont soumises à l'effet rebond, c'est-à-dire que on a une quantité d'énergie donnée et on a tendance à l'utiliser, donc on ferait juste plus de calculs avec la même quantité d'énergie. Donc ça, c'est clairement quelque chose auquel il faut faire attention quand on déploie les systèmes. Donc c'est sûr, les systèmes frugaux ne résoudront pas à eux seuls le problème de la consommation énergétique de l'IA. Et c'est plus des décisions, évidemment, politiques, de régulation et à l'échelle globale, évidemment, puisque ce sont des ressources partagées.
0: Dans le monde, rappelons-le, en tout cas, heureusement que les chercheurs et les chercheurs en informatique s'y intéressent.
1: De plus en plus d'entre eux s'y intéressent.
0: Hein, c'est ça. Hein, ils sont tout à fait conscients quand même de la question et du problème. Les algorithmes évolutifs, donc une piste pour rendre les IA plus sobres. L'article est à lire pour se faire son opinion sur le site de The Conversation, dont vous dirigez la rubrique Science. Elsa Couder, merci. Le lien est sur notre page autour de la question comment la science infuse et se diffuse. On va maintenant s'interroger. C'est à la une et c'est le dossier de Science et Avenir de ce mois de juin sur les bienfaits de la marche, pour le corps bien sûr, mais aussi pour l'esprit, comme l'a bien compris Ben Mazuet. Quand je marche sur RFI, ou comment éviter de ruminer en mettant un pied devant l'autre.
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Et puis faut que je poste un beau contenu, je sais pas, un truc nouveau, et vu le temps que je passe dessus, beaucoup trop peu pour que ce soit beau, ça va être nul. 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

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La moitié des gens malheureux sur cette terre le sont de cette manière. À quoi sert vraiment l'exigence ? Pourquoi on souhaite être excellent ? Quand on voit dans quelle déshérence se retrouvent les génies, souvent. Moi, je voudrais leur apprendre à être heureux avant d'être brillant. Je voudrais leur apprendre à être heureux, souvent. Souvent. Et ce que je veux pour ce que je veux, c'est bien moins important que ce que je suis. Les gamins, c'est fait ce que je fais.

0: Ben Mazué. Quand je marche, j'arrête de ruminer. Mathieu Novak, la marche, c'est bien fait pour le corps comme pour l'esprit. C'est à la une et c'est aussi le dossier de Science et Avenir de ce mois de juin.
1: Bonjour Caroline, bonjour à toutes et à tous. Merci. Et oui, effectivement, quand je marche, j'arrête de ruminer, mais c'est tout à fait ça. Hein. On a tendance à oublier que Sapiens, c'est un marcheur avant tout. C'est ça que les chercheurs nous disent dans ce dossier.
0: On est des bipèdes marcheurs.
1: Voilà. On est des bipèdes, on est des marcheurs, et finalement, ça paraît une évidence. Alors, quand on a réfléchi à ce sujet, hein, c'est un sujet sympa pour le printemps, puisqu'il y a de plus en plus de marcheurs.
0: De randonneurs,
1: absolument. Et on s'est dit, mais est-ce que c'est un sujet de science? Et en fait, la réponse est oui. Mais c'est parce qu'il y a beaucoup de choses dont on se dit, bah, c'est tellement évident, bah oui, marcher, ça fait du bien. Bah, bien sûr que ça fait du bien. Mais, en fait, ça va mieux en l'étudiant, quand même.
0: C'est ça, parce que quand on l'étudiant, et vous le montrez bien, il y a à la fois physiquement, ça peut soigner, guérir, ralentir des maladies physiques, et on va parler aussi de l'aspect psychique, mental, où là ça guérit vraiment.
1: Physiquement, on arrive à quantifier même en années de vie gagnées. On baisse, chez les gens qui marchent beaucoup, on arrive à quantifier une baisse de 36% des accidents cardiovasculaires.
0: Ouais, c'est pas mal.
1: Donc c'est vraiment, c'est quelque chose de quantifié. Et en fait, parce que dès que le corps se met en mouvement, ça sollicite tous les sens, en fait, tous les muscles. Vous regardez, il y a un problème d'équilibre. Quand on marche, on est en déséquilibre permanent, qu'on est toujours en train de se rééquilibrer. Ouais. Donc ça fait bouger l'ensemble du corps. Et en fait, tout ça, ça va être une porte d'entrée, effectivement, pour cette deuxième partie, que ça fait aussi du bien pour l'esprit. Alors on se dit, bah oui, ça me fait penser à autre chose. Mais ça aussi, si on fait des recherches, on s'aperçoit que, effectivement, quand on marche, et c'est pas le cas quand on court, il y a une partie du cerveau qui est absorbée par regarder, qui donne des signes d'apaisement, mais qui laisse en même temps l'esprit
0: vagabonder.
1: Alors que quand on court, quand on fait un vrai effort physique, le cerveau, ça s'observe, hein, ça s'observe à l'imagerie, il passe un peu sur off, quand on se concentre sur l'effort. La marche, donc on parle d'une marche intensité physique, c'est-à-dire qu'on arrive, un bon rythme, mais on arrive quand même à discuter avec son voisin.
0: Ça sollicite pas tout notre cerveau. On est des marcheurs, vous le disiez.
1: On est des marcheurs et on arrive à penser et à réfléchir pendant ces moments-là. Et en plus, on s'aperçoit que la marche, ça libère les muscles pendant la marche libèrent des molécules qu'on appelle des myokines. Et c'est des molécules qui passent la barrière. Normalement, c'est une barrière où il y a très peu de choses qui passent, qui permettent d'aller du sang jusque dans le cerveau. Et donc, d'une part, ça stimule la croissance des neurones. D'autre part, ça baisse certains autres facteurs générant du stress. Et donc, il y a une vraie action physiologique qui est déclenchée par la marche.
0: Oui, la marche, vous le dites bien, peut guérir de l'angoisse et même de la dépression. La marche serait un outil de liberté. C'est assez joli, ça, je trouve. Parce que vous avez interrogé des scientifiques qui sont des grands marcheurs, pas que des scientifiques, mais vous avez interrogé Étienne Klein, physicien et philosophe qui gravit les montagnes et qui dit échapper, c'est joli, au principe d'inertie en marchant, mais aussi l'explorateur Jean-Louis Étienne et d'autres. Ça permet de cultiver sa liberté, liberté de penser, liberté de se mouvoir aussi, les deux ensemble.
1: Ouais, c'est effectivement, on voulait avoir des regards différents parce que la marche, ça reste une expérience qui est extrêmement personnelle. Chacun autour de cette table aujourd'hui pourrait raconter un souvenir et raconter quelque chose d'autre. Et donc là, on voulait justement faire parler des chercheurs, mais aussi des sportifs, des explorateurs. Je sais pas, comme la championne de 20 km marche, qu'est-ce que c'est pour elle le marché? Ou Jean-Louis Etienne qui allait jusqu'au pôle Nord en marchant. Enfin, et on se dit, mais alors pour reprendre le cas de Jean-Louis Etienne, par exemple, il nous dit, moi parfois quand j'écris un livre, il y a un moment je suis bloqué, donc je vais aller marcher. Il va marcher à côté de chez lui sur une petite île sur la Seine et puis il va faire le tour. Ça permet de débloquer parce que justement ça permet de faire baisser le stress, se sentir mieux et de libérer cette créativité.
0: C'est ça, hein, c'est ce que disent d'ailleurs des grands scientifiques, des chercheurs, il y a des philosophes aussi qui ont fait des livres là-dessus pour dire finalement la pensée se met en marche quand on marche. Enfin, il y a quelque chose d'être.
1: Exactement. Et ce qui est super, c'est que on parle de marché, c'est-à-dire que c'est accessible à presque tous. Malheureusement, il y a les personnes qui n'ont plus le jazz de leurs jambes, mais pour tous les autres, c'est la chose la plus facile à faire, quoi. Et il n'y a pas besoin de quantité. Alors ça, c'est un autre truc qui est marrant, c'est que on a tous cette idée là des 10 000 pas. Et en fait, cette idée des 10 000
0: pas. Ça, c'est à cause de nos téléphones. Mais
1: ça vient du Japon. C'est l'inventeur du podomètre. Alors le podomètre, c'est cet petit instrument qui est maintenant intégré à nos smartphones, qui permet de compter le nombre de pas. Et donc il a appelé son podomètre le Mampoke. Ce qui veut dire en gros la cible dit 10 000 pas. Et en fait, il trouvait que ça sonnait bien, c'est un argument purement commercial, ça remonte aux années 60, c'était assis absolument sur rien.
0: Ah, et bah là, merci de le dire.
1: Donc, voilà, et c'est là où je voulais en venir, c'est que maintenant on a commencé à faire de la science, c'est-à-dire combien il faut marcher.
0: Oui. Alors,
1: la première réponse, c'est qu'il n'y a pas de réponse. C'est-à-dire que marcher un peu plus que la veille, c'est bien. Ceux qui en tireront, si vous êtes très très sportif et que vous faites 10 000 pas par jour, c'est très bien, il faut continuer. Si vous en faites 2 000, c'est vraiment pas grand-chose, et que vous passez à 4 000, c'est là où on a le plus de bénéfices. Après, on voit que les bénéfices, plus on marche, généralement, plus on a des bénéfices. Et en gros, la cible, pour un compte plus raisonnable, pour moyenner, c'est aux alentours de 7 000 pas. Mais c'est important de le préciser, parce que quand on dit 10 000, 10 000, c'est quand même 6 à 8 kilomètres, faut marcher 1h30, 2h. C'est pas évident de faire ça tous les jours. Donc, il faut pas se mettre des objectifs trop grands, parce qu'on risque d'être découragé. Faut marcher juste un peu plus, régulièrement. Et si on n'a pas le temps la semaine, on peut se rattraper aussi le week-end, ça fonctionne aussi.
0: Ah ben ça c'est bien, et c'est possible à tous les âges, donc moi j'ai bien retenu, marcher un peu plus que la veille, c'est bien, ça c'est voilà. Facile à retenir. Hein. La marche, elle est bien, et c'est bien fait, hein, pour le corps et pour l'esprit, c'est décortiqué dans ce numéro de juin de Science et Avenir, dont vous nous avez aussi apporté quelques exemplaires, Mathieu Novak, on vous en remercie. Ils sont pour vous, chers amis auditrices et auditeurs qui vivaient loin d'ici, les autres pouvaient aller l'acheter, hein, en kiosque bien sûr. Autour de la question, comment la science infusée se diffuse jusque sur Mars ou pas? Faut-il vraiment rendre Mars habitable? Question ouverte dans Ciel et Espace avec vous, Philippe Hénard-Réjos. Voici déjà la réponse de Camille en musique sur RFI. Mars is no fun.

0: Mars is no fun, c'est Camille qui le chante sur RFI. Et est-ce qu'il faut rendre Mars habitable, terraformer Mars, Philippe Hénarez? Je vous interrogeais dans Ciel et Espace, est-ce faisable, est-ce souhaitable? Vous avez des arguments. C'est pas très faisable, c'est peut-être pas très souhaitable non plus. Mais enfin, allez-y, développez, cher.
1: Bah, disons que cher Philippe. On voit ces dernières années. Pas simplement des milliardaires excentriques, mais aussi des chercheurs, des scientifiques qui se disent finalement, c'est peut-être dans le sillage des milliardaires excentriques d'ailleurs, finalement, on fait ce qu'on veut. Si on veut aller sur Mars et transformer la planète, après tout allons-y, on l'a fait sur Terre, partout où on est passé. Pourquoi pas continuer finalement?
0: Allons-y.
1: Et donc, bien sûr, cette idée de terraformer Mars, c'est-à-dire de la transformer pour la rendre un peu plus terrienne, pour que des humains puissent y vivre. Parce que, en l'état, je le rappelle quand même, Mars, c'est une planète totalement invivable.
0: C'est ça.
1: Il y a très peu de pression atmosphérique. Si jamais il y avait une bonne pression atmosphérique, l'atmosphère est un poison mortel. De toute façon, c'est du CO2. Il y fait très froid. Bref, c'est l'enfer. Donc, si on veut s'installer un jour sur Mars de manière durable, de manière à faire, à essaimer, en quelque sorte, il va falloir changer la planète. Donc, on s'est posé deux sortes de questions. Dans ce dossier, ça mérite un dossier, selon nous. Est-ce que c'est faisable?
0: Oui, c'est ça.
1: Parce qu'on en parle, l'idée est apparue dans les années 30, dans un roman de science-fiction, La Terraformation. On en parle beaucoup depuis 1960, depuis que l'astronome américain, un grand vulgarisateur, Carl Sagan, l'avait remise au goût du jour, pour Vénus d'abord, puis pour Mars.
0: Bon, Vénus, c'est beaucoup trop chaud, c'est pas la peine.
1: C'est beaucoup trop chaud, voilà. On connaissait pas très bien Vénus encore à l'époque. Là, on sait que c'est vraiment, vraiment impossible. Et donc, cette idée a fait fantasmer et fait réfléchir beaucoup de chercheurs. Donc,
0: réfléchir aussi,
1: parce que qu'est-ce qu'il faudrait faire, du coup, quand on prend le problème par ses variables, on va dire. Si on veut qu'il y ait, par exemple, de l'eau liquide sur Mars, parce que l'eau, c'est la vie, sur Terre, c'est comme ça que ça marche. Donc, on sait qu'il y a de l'eau sur Mars, elle est gelée. Parce qu'il fait trop froid et parce qu'il n'y a pas de pression atmosphérique. Donc comment faire pour que cette eau devienne liquide? Et là, rien qu'avec ce seul premier problème, on en soulève d'autres. C'est-à-dire que déjà, il faut la quantifier, cette eau. Alors, on a des estimations. On se dit qu'aujourd'hui,
0: elle est souterraine, elle est glacée.
1: Voilà, si par un coup de baguette magique, on y arrivait, à la rendre liquide, ça ferait peut-être, dans des endroits de Mars, plutôt les terres basses de l'hémisphère nord, un océan qui aurait une trentaine de mètres d'épaisseur. Alors, c'est pas énorme par rapport aux océans terrestres, mais enfin, ça fait quand même de l'eau. Mais ceci dit, cette quantification n'est pas du tout certaine à 100%. C'est une estimation. Il y a de l'eau dans les calottes polaires et c'est tout. Et maintenant, si on voulait vraiment faire ça, en supposant qu'il y ait cette quantité suffisante, comment s'y prendre? Il suffit pas de réchauffer Mars. Il faut aussi qu'il y ait un peu de pression atmosphérique, parce que là, si encore une fois, si on avait un moyen facile de réchauffer pour que l'eau devienne liquide, ben sitôt qu'elle serait liquide, elle se transformerait en gaz, parce qu'il n'y a pas assez de pression. Elle se sublimerait, comme on dit. Donc il faut augmenter la pression atmosphérique. Il faut au moins la multiplier par deux pour que ça puisse donner éventuellement quelque chose. Et là, on se heurte à un autre problème, c'est les quantités. Mars a beau être une planète dont le diamètre est moitié moindre de celui de la Terre, ça, c'est des quantités énormes qu'il faudrait injecter. Alors de gaz qui sont aujourd'hui piégés sous forme de glace, c'est le cas du CO2 dans les calottes polaires martiennes notamment, peut-être d'autres gaz. Alors on commence à imaginer de pouvoir en importer d'autres planètes. Là où il y a beaucoup de gaz, c'est Jupiter par exemple. Mais alors tout ça, c'est sur le papier, c'est très bien, c'est très bien pour un roman de science-fiction.
0: C'est ça, en fait, on est en plein dans la science-fiction.
1: C'est-à-dire que quand on commence à mettre les chiffres bout à bout, on arrive à des financements qui sont faramineux, qui sont, pour tout dire, délirants par rapport à tous les problèmes qu'on doit résoudre sur Terre.
0: A priori, c'est quand même pas faisable, c'est de la science-fiction. Est-ce que ça serait souhaitable?
1: Et alors, l'autre question, c'est est-ce que, en supposant que tout ça, tous ces obstacles soient franchis, et qu'on se dise, après tout, bon, on peut y arriver dans un délai raisonnable de quelques siècles ou quelques millénaires, est-ce qu'il faut le faire? Parce que se pose une autre question. Mars, pour l'instant, pour les scientifiques, c'est la seule planète du système solaire sur laquelle on peut espérer à découvrir les indices de la formation de la vie. Mmh. Et ça serait... Peut-être qu'il n'y a plus de vie sur Mars, peut-être qu'il n'y en a jamais eu, mais s'il y en a eu une et qu'elle a disparu, on pourrait peut-être étudier les conditions dans lesquelles cette vie s'est développée, et puis quel type de vie s'est développée, éventuellement, avec un coup de chance extraordinaire.
0: C'est ça, essayer de comprendre comment la jumelle de la Terre a pu ou pas...
1: Exactement. Or, déjà, pour une simple question scientifique qui nous regarde, nous, si on commence à transformer la planète, on va effacer tout ça. Donc on ne saura jamais si la vie est un vrai miracle sur Terre ou si dès que les conditions s'en approchent quelque part, eh bien la vie apparaît. Et puis autre question, c'est que même si les Martiens sont des bactéries qui sont encore cachées quelque part dans le sous-sol, a-t-on le droit de venir les coloniser et puis les détruire et les envahir
0: Les envahir ou les faire rire. Ça pose quand même énormément de questions.
1: Et ça pose plein de questions, mais c'est bien de faire réfléchir là-dessus, parce que voilà, en première approximation, on se dit après tout, ben pourquoi pas, Mars est là, allons-y. Voilà, déjà, techniquement, ça pose des problèmes, financièrement, je vous en parle même pas. Et puis éthiquement, il faut quand même réfléchir, même si pour l'instant, les Martiens...
0: Ce ne sont que des bactéries. Oui, c'est ça. Et ça reste une hypothèse. Voilà. Et puis, préservons la diversité des planètes. On va en parler bientôt, mais ça paraît très, très important de préserver cette planétodiversité. On va le voir d'ailleurs tout de suite avec Dylan Beiner dans Science et Vie. Mais je vous renvoie d'abord sur cet excellent dossier de Ciel et Espace. Rendre Mars habitable, est-ce faisable, est-ce souhaitable? Donc, vous nous avez apporté aussi quelques exemplaires et on vous en remercie. Philippe Hénarège, aussi sont pour vous. Fidèles amis, auditrices et auditeurs d'Autour de la Question, bizarre, vous avez dit bizarre. Tout est bizarre. C'est en sélection du mois sur RFI et c'est signé du groupe Ireke.

0: C'est Bizarre avec le groupe de musiciens lyonnais Ireke en sélection du mois sur RFI. Bizarre autant qu'étrange, cette exoplanète-là qui n'est pas du tout là où on l'attendait. Dylan Beynard dans Science et Vie arrête sur l'image de la planète. Alors son nom c'est LHS-1903E qui devrait être gazeuse mais qui n'est pas gazeuse et qui est rocheuse.
1: Tout à fait. Alors, ou alors qui devait être rocheuse et qui devait être pas du tout là où elle est, mais beaucoup plus près de son étoile.
0: C'est ça, donc elle n'est pas à sa place. Tout qu'est-ce que fait. C'est que cette exoplanète? Elle est située où? Enfin, à combien de d'années-lumière?
1: Alors,
0: de
1: on est dans le système de l'étoile LHS-1903, donc ça c'est le nom de l'étoile, et le E c'est le nom de la planète en question
0: qui tourne autour d'elle.
1: On est dans la constellation du Lynx à 116 années-lumière, donc on est extrêmement proche. Mm-hmm. Et en fait, il y a quelques années, entre 2019 et 2023, les astronomes avaient utilisé le télescope TESS de la NASA pour étudier, qui est un télescope qui étudie les exoplanètes, et étaient tombés sur ce système-là. Ils l'avaient étudié, ils se sont dit, bon, il est tout à fait normal.
0: Un système qui tourne autour d'une étoile avec des planètes.
1: C'était une naine rouge autour de laquelle tournaient trois étoiles, une tellurique, une rocheuse donc, et deux géantes gazeuses. Et puis ensuite, ils sont repassés exactement sur le même système, mais cette fois-ci avec le télescope de l'ESA Keops, qui lui est beaucoup plus précis, qui peut regarder planète par planète. Et ils ont vu une petite planète à la fin, en plus, qu'ils n'avaient pas vu avant. Et en l'étudiant, en faisant un transit, ils remarquent qu'il n'y a pas d'atmosphère. Et ça, c'est pas normal. Parce que normalement, dans les systèmes bien rangés, comme on a l'habitude de voir, enfin, tout d'ailleurs, tous les systèmes qu'on a étudiés jusqu'à maintenant, y compris le nôtre, il y a un ordre.
0: C'est-à-dire, il y a une étoile et autour, il y a d'abord
1: des rocheuses.
0: Des rocheuses et des planètes rocheuses.
1: Et ensuite, il y a des géantes.
0: Des géantes gazeuses.
1: Gazeuses et derrière, comme dans notre système, glacées. Voilà. Absolument, tous les systèmes qu'on a étudiés sont comme ça. D'abord des rocheuses, ensuite des géantes. Et là, on se retrouve donc avec une rocheuse, deux géantes gazeuses et de nouveau une rocheuse.
0: C'est bizarre.
1: Et donc là, c'est extrêmement bizarre. Donc les chercheurs commencent un petit peu à regarder. Ils se sont dit, c'est nos données qui sont faussées. Ils ont repassé dessus. Et non, tout va bien, effectivement. C'est une petite planète qui est ce qu'on appelle communément une super Terre, qui est un petit peu plus grosse que notre Terre, qui fait à peu près 1,7 fois le rayon de notre Terre et puis 5 fois sa masse. Très commune. On en a vu des milliers comme ça. Mais elle se trouve à une place qui est vraiment pas normale.
0: Donc, quelles hypothèses on fait les
1: première chose, c'est est-ce que c'est notre manière de penser, notre loi un petit peu de l'organisation qui serait pas la même
0: à toutes les échelles.
1: Qui est fausse, ouais. Ah, et puis, les chercheurs se sont dit, ça serait quand même bizarre parce que les occurrences de ce rangement est quand même absolument partout, et puis même dans la théorie, on se rend compte que les premières planètes, en fait, les rocheuses, si elles n'ont pas d'atmosphère, c'est souvent, c'est tout simplement parce qu'elles sont beaucoup trop près de leur étoile,
0: ouais.
1: Et que leur atmosphère se fait évaporer par la chaleur. Et du coup, ils se disent non, c'est pas notre théorie à remettre en cause. Il s'est passé quelque chose. Donc du coup, plusieurs hypothèses ont été avancées. Alors la première, qui est un peu classique, c'est elle aurait perdu son atmosphère, notamment soit parce que elle s'est pris une collision, un impact qui aurait soufflé l'atmosphère, mais ils ont retrouvé aucun débris, rien du tout, donc c'est pas ça. Est-ce qu'elle serait trop petite pour avoir gardé son atmosphère? Elle aurait eu une atmosphère à une certaine époque et en fait, la gravité étant trop faible, elle l'aurait perdue sur les millions d'années qui ont suivi. Mais non, parce qu'en fait, sa taille est quasi identique, voire même un peu plus que celle qui est juste avant, qui elle est gazeuse. Donc ils se sont dit, c'est pas ça. Alors dans ce cas-là, est-ce que ça pourrait être un changement de place?
0: Elle aurait changé de place.
1: Exactement, elle serait née beaucoup plus près de son étoile. Elle aurait perdu son atmosphère. Enfin, elle serait même née sans atmosphère. Et puis elle aurait migré. Alors, de la même manière, une collision, mais il n'y a pas d'impact. Donc non, on pense que c'est pas ça. Ou alors tout simplement une influence gravitationnelle d'un astre un peu géant qui aurait été là et qui aurait disparu entre temps. C'est une possibilité. On ne sait pas. Ils se sont aussi demandé si ça ne serait pas ce qu'on appelle une planète vagabonde. Donc c'est c'est assez joli, une planète qui serait née dans un autre système stellaire et qui aurait été éjectée par une
0: planète errante.
1: Par une planète errante et qui aurait été prise dans son orbite dans l'influence gravitationnelle de LHS 1903. Mais elle a exactement le même plan d'orbite que les autres. Donc non, c'est vraiment trop bizarre. Et la dernière hypothèse, qui est probablement la bonne, on ne sait pas encore, est-ce qu'elle ne serait pas tout simplement née après les autres. En fait, les trois premières planètes seraient nées quelques millions d'années avant, auraient pris la plupart de cette poussière du disque protoplanétaire. Elles, quelques millions d'années après, auraient réussi à se former quand la poussière aurait été poussée par le souffle de l'étoile, mais n'aurait pas eu assez de gaz. Et du coup, ce ne se serait formé que cette planète rocheuse et n'aurait pas pu construire cette enveloppe autour d'elle.
0: Et ce qui voudrait dire aussi, Dylan, c'est que ces systèmes qui tournent autour d'une étoile, ces systèmes solaires, autres que le nôtre, sont peuvent être très différents d'une autre et sont plus variés qu'on ne le pensait.
1: Bah, c'est jusqu'à maintenant, on pensait qu'ils nous ressemblaient et en fait, on se rend compte que peut-être pas tellement. Ça remet peut-être en cause la manière dont certaines planètes pourraient naître.
0: On aime bien, et les astronomes aussi, ils aiment bien, les astrophysiciens aussi, tout ce qui remet en cause. Donc on va suivre de très près LHS 1903E pour en savoir plus sur cette exoplanète qui devrait être gazeuse ou qui devrait pas se trouver là, le mystère de la planète qui n'était pas à la bonne place. C'est à lire dans la chronique astronomique d'Evrard Wissem El Jawari dans Science et Vie, dont vous avez aussi amené, Bilan, quelques exemplaires à offrir à nos auditeurs et à nos auditrices. Un grand merci à vous, Dylan Beiner. Merci aussi à Elsa Couder, Philippe Hénarejos, Mathieu Novak, Muriel Valin. Encore bon anniversaire à Epsilon, tiens. Et je vous rappelle que vous pouvez emporter tous ces magazines que nous avons feuilletés ensemble, Ciel et Espace, Science et Vie, Science et Avenir, Epsilon, à qui on souhaite encore un bon anniversaire. Il vous suffit de nous les demander par mail ou sur notre page Facebook. Mais je vous rappelle aussi que toutes ces revues sont disponibles en kiosque et ne demandent qu'à être achetées pour continuer à vivre, qu'on se le dise. Autour de la question comment la science infuse et se diffuse, on se retrouve le mois prochain, le mardi 7 juillet exactement, pour la dernière revue de presse de la saison. Autour de la question, c'est fini pour aujourd'hui. Merci à Thibaut Baduel à la réalisation, Caroline Fillette en coulisses. On vous retrouve la semaine prochaine pour d'autres interrogations à partager ensemble sur les bonnes ondes de RFI.
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0: À suivre le journal et ensuite sur le Pont des Arts avec vous, Nathalie Amar, qui est entrée en studio. Bonjour Nathalie.
3: Bonjour Caroline, bonjour à toutes et à tous.
0: Au programme.
3: Nous recevons aujourd'hui Yahya Minté. Il est chanteur, auteur et compositeur aussi, né à Pékin, dans la banlieue populaire de Dakar, arrivé à Paris à l'âge de 8 ans. Il a commencé, figurez-vous, à faire de la musique dans la rue avec ses amis, puis il s'est retrouvé à faire la première partie de grands noms comme Imani, la chanteuse Imani par exemple. Aujourd'hui, il sort son premier album So, inspiration folk, soul, jazz vocal. C'est magnifique et il sera en live pour deux titres avec nous.
0: En live, là tout à l'heure, juste
3: Absolument,
0: après le journal.
3: Tout de suite après le journal, à 17h10.
0: On arrive, Nathalie Amar.
3: À tout de suite.
0: À tout de suite.

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2: 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Le journal vous est présenté par Mathieu Vendrely. Bonjour Mathieu.
3: Bonjour Caroline, bonjour à toutes et à tous. Le coup d'envoi d'un nouveau cycle de discussions à Washington entre les Israéliens et les Libanais. Des discussions alors que sur le terrain, les situations restent critiques. Donald Trump tente de peser de tout son poids. Frédéric Misselin à Jérusalem dans un instant. Le nouveau président du Bénin est au Niger. Romuald Wadani accueilli tout à l'heure par le chef de la junte Abdourahman Tiani. Au menu des discussions, notamment la coopération sécuritaire. Et puis Roland Garros, premier quart de finale. Messieurs, en ce moment même, le favori, l'Allemand Alexandre Zverev, sur le court face à l'Espagnol Rafael Rodar. Zverev mène 2-0. On sera en direct avec Eric Mamrut à la fin de ce journal. Ouais, Liban-Israël, un nouveau cycle de négociations qui a démarré tout à l'heure à Washington. Des discussions alors que sur le terrain, la situation reste critique. Hier matin, Israël annonçait vouloir bombarder la banlieue sud de Beyrouth et intensifier ses opérations militaires au Liban. L'escalade semblait inévitable. Finalement, pas de cessez-le-feu sur le terrain aujourd'hui, mais Benjamin Netanyahou a renoncé à frapper la capitale libanaise suite à un coup de téléphone du président américain. À Jérusalem, Frédéric Misselin.
4: Officiellement, Donald Trump a évoqué hier soir un appel téléphonique très productif. Il n'y aura pas de troupes à Beyrouth. Merci Bibi, écrivait hier soir sur son réseau social un président américain apparemment enthousiaste. Après une journée très tendue, Donald Trump s'est senti contraint d'intervenir par crainte de voir dérailler les négociations avec l'Iran. Mais officieusement, le coup de téléphone a été houleux. Le site américain Axios rapporte que Donald Trump était furieux. Tu es complètement fou, aurait-il dit à Benjamin Netanyahou, sans moi tu serais en prison, tout le monde te déteste. Côté israélien, le ministre de la Défense souligne ce matin que la possibilité de viser Beyrouth avait été validée par les Américains. Dans les faits, les frappes aériennes sur la capitale libanaise ont été suspendues, ce qui fait dire à la classe politique israélienne que Benjamin Netanyahou prend ses ordres à Washington. L'éditorialiste du journal Ma'ariv assurait ce matin, la politique israélienne est dictée par les publications de Donald Trump sur les réseaux sociaux.
3: Frédéric Misselin à Jérusalem. Au moins 21 morts, le bilan très lourd des frappes russes ce mardi en Ukraine. Rien que dans la capitale Kiev, il y a eu 6 victimes. L'Ukraine dit avoir été la cible de plus de 650 drones et 73 missiles. Commentaire de la France ce midi. Ces nouvelles frappes russes montrent un mépris total pour les efforts vers la paix. En marge de cette guerre en Ukraine, ce dossier embarrassant pour le gouvernement français. Il concerne la chroniqueuse russe des médias de Vincent Bolloré, Xenia Fedorova, qualifiée de propagandiste patentée du Kremlin par le Quai d'Orsay. Hier, le ministre de l'Intérieur, Laurent Nunez, a reconnu que son titre de séjour avait été prolongé de 10 ans de plein droit, selon lui. Raphaël Delvolvé, des voix s'élèvent aujourd'hui chez les parlementaires pour demander des explications.
5: Les macronistes sont les plus sceptiques. Pierre-Alexandre Anglade, de la Commission des Affaires étrangères.
6: Elle peut déblatérer toute la propagande russe sans la moindre contradiction.
5: Une telle audience pour le narratif russe lui pose problème en pleine offensive de Moscou contre les démocraties européennes. Le député demande des explications à la place Beauvau.
6: Il faut d'abord comprendre le mécanisme qui a permis la poursuite de son titre de séjour. S'il est avéré que c'est un agent d'influence de la Russie, elle a effectivement pas sa place sur le territoire français.
5: Discours également tenu à gauche par les socialistes. En revanche, la France insoumise ne se place pas sur ce terrain, Mathilde Panot, chef des députés insoumis.
7: Le sujet avec Federova, c'est pas le titre de séjour, c'est la question des ingérences étrangères. Nous demandons à ce que le gouvernement fasse enfin un projet de loi pour protéger la démocratie française.
5: Ne pas évoquer le titre de séjour pour ne pas parler comme l'extrême droite qui, sur cette affaire, ne voit pas de raison de le retirer à Xenia Federova. Thierry Mariani, eurodéputé RN réputé proche de Moscou, ironise.
8: Ou alors il faut rajouter désormais une nouvelle condition, c'est il faut être dans la même ligne politique que M. Macron. En réalité, tous ceux qui ont une opinion différente sur la guerre en Ukraine sont systématiquement pourchassés.
5: Dans l'embarras, le ministre de l'Intérieur a tenu à préciser ce lundi qu'un titre de séjour ne protège pas d'éventuelles poursuites s'il y a notamment une menace pour les intérêts fondamentaux français.
3: Raphaël Delvolvé du service politique de RFI. Le nouveau président du Bénin est arrivé tout à l'heure au Niger, Romuald Ouadani, accueilli au pied de l'avion par son homologue, le chef de la junte Abdourahmane Tiani. Au menu des discussions, notamment la coopération sécuritaire, une visite synonyme de dégel entre les deux voisins. La frontière entre le Niger et le Bénin est toujours fermée. Niamey reproche notamment aux autorités béninoises leur proximité avec la France. En France, précisément, deux blocs de laiton noir. Inauguration cet après-midi à Paris d'un monument dédié aux victimes du génocide des Tutsis au Rwanda en 1994. Cérémonie en présence des présidents français et rwandais, Emmanuel Macron et Paul Kagame. Un nouveau geste 5 ans après la reconnaissance par Emmanuel Macron de la responsabilité accablante, avait-il dit, de la France dans le génocide de 94. Plus de 800 000 personnes, essentiellement des membres de la minorité Tutsi, avaient été tuées en quelques semaines. En Inde, c'est devenu ce qu'on appelle un mème sur Internet. Récemment, un juge a comparé les jeunes chômeurs indiens à des cafards. Résultat, cette réaction satirique sur les réseaux sociaux, le parti des cafards, une tendance devenue si virale que ce compte parodique dépasse désormais le parti du Premier ministre Narendra Modi sur Instagram. Un phénomène purement virtuel, nourri aussi par de vraies réflexions dans les rues indiennes. Le reportage RFI New Delhi, Abdullah Erali.
9: Dans le quartier étudiant du sud de la capitale indienne, le parti des cafards n'est pas au cœur des conversations. Pourtant, dès qu'on aborde le sujet, tout le monde est au courant. À l'image d'Isha, étudiante en sciences politiques au Punjab.
10: On se demande ce qu'il se passe. Le nombre d'abonnés a augmenté très vite, autour de 20 millions d'abonnés.
9: Sur Instagram, ce compte parodique dépasse désormais le parti de Narendra Modi, avec plus de 22 millions d'abonnés. La colère est née après qu'un juge de la Cour suprême a comparé des jeunes chômeurs à des cafards. Ankita, étudiante en droit.
11: Une déclaration de cette nature venant d'une haute autorité, forcément, cela met les jeunes en colère. Ce n'est pas le problème des jeunes s'il n'y a pas de travail.
9: Des étudiants en médecine suivent aussi le mouvement sur leurs écrans, comme Sankar.
12: Ce n'est pas un mouvement, c'est simplement la rage de la génération Z de mon pays.
9: Même lecture pour Haroun, un jeune ingénieur en informatique.
13: Pour l'instant, ce n'est qu'un mouvement sur le web.
9: Le mouvement va-t-il quitter les écrans ? Le BJP dénonce une manipulation politique à distance, mais le fondateur du parti des cafards, actuellement étudiant aux États-Unis, annonce son retour en Inde cette semaine pour une manifestation de rue. Abdullah Erali, New Delhi, RFI.
3: Un épisode El Niño est probable à 80% dans les prochaines semaines, c'est ce qu'indique l'Organisation Météorologique Mondiale ce mardi. Épisode au moins modéré, voire fort, estime l'OMM. Que ce soit des sécheresses ou des inondations, ça dépend des latitudes. Le phénomène climatique El Niño provoque généralement des épisodes météorologiques extrêmes un peu partout sur la planète. La France, elle, vient de connaître son printemps le plus chaud jamais enregistré depuis le début des mesures en 1900. C'est ce que rapporte Météo France ce midi, des données qui couvrent les mois de mars du mois de mars au mois de mai. Température moyenne 13,8 degrés Celsius. Les internationaux de France de tennis à Roland-Garros, là il y a eu la pluie aujourd'hui. Hein. C'est le premier quart de finale messieurs en ce moment. L'Espagnol Rafael Rodard contre l'Allemand tête de série numéro 2 Alexander Zverev. Un duel de génération, Eric Mamrut, et c'est le plus expérimenté qui fait la course en tête.
14: Effectivement, Alexander Zverev, le numéro 3 mondial, tout proche de se qualifier pour la cinquième fois de sa carrière pour le dernier carré de Roland-Garros. Un premier set très disputé au cours duquel Ravajodar, ce nouvel Espagnol de 19 ans qui débarque à peine sur le circuit, a mené 5 jeux à 2, des grosses frappes du fond du court, une grande maturité, un grand calme. Et Alexander Zverev a fait jouer son expérience pour remporter cette manche au jeu décisif. Par la suite, Rafa Jodar, qui a connu 2 matchs en 5-7 juste avant pour se hisser en quart de finale, a eu un petit coup de moins bien. Deuxième manche perdue 6-1, un break dans la troisième manche, 4 jeux à 3 pour Zverev au service, mais Jodar a une balle de débreak. Allez savoir ce qui peut se passer encore dans cette partie. Le vainqueur affrontera un autre petit jeune, le vainqueur du duel qui opposera tout à l'heure Jean Fonseca, le Brésilien, au Tchèque Jakub Mencik.
3: Merci Eric Mamrut en direct de Roland-Garros. Dans le tableau féminin, on connaît déjà l'affiche d'une première demi-finale. La Russe Mira Andreeva jouera contre l'Ukrainienne Marta Kostyuk. RFI Paris 17h10, on retrouve Nathalie Amar dans un instant.
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0: Bonjour à toutes et à tous. Son initiation à la musique, c'était à Pikin, la grande banlieue populaire de Dakar, où il est né. La voix d'une grand-mère d'abord, les berceuses qu'elle lui chantait enfant, et plus tard, les légendes vivantes du Sénégal, Youssou N'Dour ou Baba Maal, pour ne citer que. Yaya Minté est arrivé en France à l'âge de 8 ans. Depuis qu'il écrit, compose, chante, il mêle ses racines sénégalaises à d'autres héritages musicaux, des inspirations qui viennent de la pop, de la soul et des grandes voix noires américaines. Son premier album, So, sort cette semaine. Un opus généreux, pas seulement parce qu'il nous offre 15 titres, mais aussi parce qu'il véhicule de bonnes ondes d'énergie collective. Cette sortie, c'est l'aboutissement de plusieurs années de travail. Et pour fêter ça, Yaya Minté est avec nous sur le Pont des Arts. Bonjour Yaya Minté.
1: Bonjour.
0: Bienvenue sur RFI.
1: Merci pour cette invitation, RFI.
0: Il doit avoir un goût spécial, cet album, pour vous. Vous l'avez tant attendu.
1: Ça fait un moment que je l'attends et il a un goût très spécial et très nostalgique aussi en même temps.
0: Nostalgique, vous ouais. Y avez en tout cas travaillé patiemment, vous le portez en vous pour certains de ces titres depuis plusieurs années, une dizaine d'années.
1: Au moins depuis une dizaine d'années, ouais, j'ai écrit tous ces titres et ça a pris du temps. Mais parfois, il faut savoir être patient.
0: Ouais, ça a pris du temps. Il y a eu quelques embûches, notamment le Covid, qui, comme pour beaucoup d'artistes, a marqué un gros coup de frein à vos projets.
1: Exactement, le Covid a retardé, parfois stoppé, parfois fait avancer certains projets. Et moi, ça me l'a retardé. Mais j'ai eu de bonnes choses. En tout cas, ça a sorti de bonnes choses.
0: Le fait, et vous êtes reparti dans la création, jamais découragé, toujours optimiste.
1: Ouais, j'essaie toujours d'être optimiste. J'essaie d'être conscient de la chance que j'ai chaque jour.
0: Nous, on a de la chance en tout cas d'être avec vous. Merci d'avoir accepté notre invitation. On va évoquer votre parcours qui résonnera d'ailleurs sans doute aux oreilles de certains de nos jeunes auditeurs du côté de Dakar. On va découvrir ensemble cet album et on est installé pour l'occasion dans le grand studio 1 avec vos musiciens qu'on va présenter. Vincent à la basse, Dylan à la guitare, François au clavier, Nolan à la batterie et pour les chœurs, Catherine et Philippe, parce que tout à l'heure, vous nous interpréterez deux titres en live. De titres tirés de cet album et on s'en réjouit d'avance. Nous, on va vous faire écouter aussi une toute autre musique, Yaya Minté. Bonjour Marjorie Bertin.
2: Bonjour Nathalie, bonjour Yaya Minté.
0: Vous nous faites découvrir aujourd'hui l'exposition Video Games, la musique dont vous êtes le héros.
2: Oui, c'est assez différent de votre musique, Yaya. C'est une exposition qui explore à la Philharmonie les liens nombreux, très foisonnants entre musique et jeux vidéo, en nous invitant à lire, regarder et bien sûr jouer.
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0: Today, le single qui est sorti en prélude à l'album. Yaya Minté qui célèbre la lumière du jour, le jour qui revient.
1: Ouais, enfin, New Day, pour moi, ça veut dire juste que chaque jour, chaque matin, c'est un nouveau jour, c'est un tout nouveau jour, et on a la possibilité de faire un choix dans notre vie, d'être heureux ou de ne pas l'être. C'est un choix, et cette chanson, elle représente un peu ça.
0: Ouais, ça m'a fait penser évidemment à Nina Simone et à Feeling Good, New Dawn, New Day. Vous y avez pensé aussi ?
1: Pas à ce moment-là, mais merci pour la référence.
0: Elle fait partie de votre bagage musical, ouais, Nina Simone, vous l'avez écoutée ?
1: Évidemment, évidemment.
0: Vous vous sentez appartenir à cette lignée de chanteurs de jazz ? Vous les avez
1: J'aimerais,
0: beaucoup écoutés.
1: Mais ce serait un peu abusé de dire ça. Pour moi, c'est des pionniers, c'est des personnes qui nous ont inspirés, plutôt. Mais d'être à leur hauteur, je pense qu'il va falloir que je renaisse, en fait.
0: En tout cas, avec les chœurs, il y a presque quelque chose d'une cérémonie, hein, au tout début, comme un chœur d'église avec un message d'espoir. C'est aussi ça, votre inspiration?
1: Oui, en fait, j'adore les voix, j'adore les chœurs, j'adore parce que les voix, c'est un instrument qui sort de nous, de notre âme. Et sur tout l'album, pratiquement, j'ai mis énormément de chœurs, de voix, un peu gospel, qui me rappelle beaucoup de choses de mon enfance, des voix un peu comme Salif Keita, quand il y avait des voix féminines que j'adore. J'ai toujours écouté ça depuis que je suis tout petit.
0: Ouais.
1: Et j'ai voulu refaire ça un petit peu sur mon album, quoi.
0: Ouais. Et vous la portez parfois très haut, hein, dans les aigus. On l'entendra tout à l'heure.
1: Oui.
0: Vous avez une tessiture large. C'est le premier instrument que vous avez découvert. La voix, quand vous étiez enfant, je parlais de la grand-mère, mais c'est ça. C'est les berceuses qu'elle vous chante et que vous lui chantez aussi en retour. Parce que si j'ai bien compris, ça marchait dans les deux sens, cette histoire-là.
1: Le truc, c'est que ma grand-mère me chantait des chansons quand j'allais pas bien, quand j'allais bien. Quand tout paraissait normal, quand j'étais triste, joyeux, etc. Et ça m'a donné un peu l'inspiration. C'est comme ça que plus tard, j'ai pu créer mes chansons avec à chaque fois des émotions que je mettais en avant.
0: Ouais, qu'est-ce qu'elle vous a apporté, cette grand-mère ? Le sens de la mélodie, la langue aussi ?
1: Elle m'a apporté beaucoup de choses, parce que c'est ma grand-mère qui m'a élevé. Et donc, elle m'a apporté un peu de sagesse et d'amour, énormément d'amour, parce que j'ai vraiment été heureux avec elle, quoi. Elle m'a vachement protégé, elle m'a montré ce qu'était un peu l'être humain, un peu. Elle m'a rendu curieux de l'être humain.
0: Elle vous a encouragé à chanter, elle ?
1: Elle m'a toujours encouragé à faire tout. Elle m'a dit, tu fais ce que tu veux de ta vie, du moment que tu ne fais pas de mal aux gens, que tu respectes les gens, et que t'es en toi, plutôt que d'être à l'extérieur. Ouais.
0: C'est elle qui vous a appris aussi le diakanké ?
1: Le diakanké. Oui, c'est la langue, ma
0: Pardon
1: langue
0: pour
1: maternelle.
0: La prononciation.
1: Non, normal, c'est ma langue maternelle, parce qu'au Sénégal, c'est le Wolof.
0: Évidemment.
1: Et on est 1% de la population sénégalaise, hein, le Diarinké. On n'est pas super nombreux. Et à base de Diarinké, c'est souvent des marabouts. Vous savez, parce que mon père était marabout, mon grand-père aussi, etc. Moi, on va dire que j'ai suivi un autre chemin. Donc j'ai suivi avec la musique et j'espère faire du bien avec la musique.
0: Dans votre livre, Niofar, où vous racontez votre parcours, vous rappelez à propos de cette grand-mère, Yaya Minté, qu'en Afrique, l'éducation d'un enfant, c'est une affaire collective, c'est l'affaire du village entier. Il y a eu d'autres figures pour vous, des figures marquantes comme ça qui ont marqué,
1: oui,
0: qui ont compté.
1: Ma grand-mère, c'était vraiment la figure number one, quoi. Après, il y a eu ma mère, plus tard, après, bien avant, parce que j'ai connu ma mère bien plus tard, à l'âge de 8 ans. Et c'est les mêmes valeurs, quoi. C'est-à-dire que pour élever un enfant, on n'est pas seul. Tout le monde doit vraiment donner un peu de ses valeurs pour pouvoir élever un enfant. Je pense que c'est la base, en fait, quand on élève bien un enfant, et que faut pas s'en foutre, quoi. Faut pas dire, bah non, c'est pas mon enfant, non. C'est... L'avenir appartient aux enfants, donc essayons de faire en sorte qu'ensemble, on puisse construire l'avenir. Quoi.
0: Vous, enfant, en tout cas, vous chantiez, et puis vous êtes mis aux percussions. Il paraît même que c'est le premier instrument auquel vous avez touché. C'est une percussion qui vient du Pérou.
1: Oui, ça s'appelle le cajón.
0: Le cajón, qui est un caisson, hein, c'est ça.
1: Oui, un caisson de en bois. C'est le premier instrument que j'ai utilisé parce que j'ai chanté dans la rue. J'ai chanté énormément dans la rue avec mon ex-groupe. Et il fallait une percu, donc j'ai dit, bon, bah, vas-y, je vais m'y mettre. Et j'ai joué, sans avoir jamais appris à jouer du cajón.
0: Ouais.
1: Mais en même temps, j'ai grandi avec beaucoup de percussions au Sénégal. La percussion, c'est quelque chose de tout petit, on entend ça partout. Parce que dans la musique, le balar, ce que fait Youssoundour, par exemple, c'est un style de musique. La percussion, elle est en avant, quoi. C'est la base.
0: Donc c'était, il y avait une certaine logique pour vous. Vous l'avez dit, vous vous êtes lancé sans filet. Alors pas à 8 ans lorsque vous arrivez en France, mais quelques années plus tard, comme ça, dans la rue, avec des amis.
1: Avec des amis, on s'est dit bon ben on va prendre le chemin de la vie et on s'est dit on va se débrouiller tout seul par nous-mêmes. Donc évidemment, ça n'a pas été facile parce que on a dormi dans la rue, on a compris ce que c'était un peu, c'était assez dur. Mais on a continué, on a persisté. Et de là, on a eu énormément de chance. Un jour, dans la rue, on a rencontré Marie Laforêt, enfin dans le métro.
0: La chanteuse Marie Laforêt. Pour ceux qui ne la connaissent pas.
1: C'était fou. Et qui adorait la musique, qui était vraiment... Et elle nous a dit, j'adore ce que vous faites. J'ai un ami à moi qui fait un casting et il faut que je vous le présente absolument. Et c'était Charlie Nestor, de Charlie et Lulu. Et il nous l'a présenté, et puis on a signé avec Charlie et Lulu, c'est de là, on a fait notre premier...
0: Alors Charlie et Lulu,
2: c'était mythique.
1: C'était M6, non?
2: Oui.
1: Charlie et Lulu.
2: Duo...
1: C'est Hit Machine.
0: Je connaissais pas, donc c'est bien que vous précisiez, pour ceux qui, comme moi, ne connaissaient pas.
1: C'était un duo qui faisait une émission sur M6 qui s'appelait Hit Machine,
0: ouais.
1: Dans les années fin 90, début 2000, c'est ça?
2: Oui, c'est ça.
1: Ouais.
0: Donc c'est parti comme ça, par un casting télé, et puis ça a été quand même voilà, une vie d'incertitude, de galère aussi.
1: Oui, après de grosses galères, mais après on a fait les premières parties de Florent Pagny au Zénith, qu'on a rencontré par hasard dans un studio. Mais on a eu la réalité de la vie, quoi. On est retourné dans le métro.
0: Ouais.
1: Et dans la rue, et on a essayé de survivre, et puis ensuite,

0: vos musiciens. Quant à vous qui nous écoutez, ben sachez que vous pourrez regarder cette séquence très prochainement en vidéo sur nos réseaux sociaux. Merci d'ailleurs aux équipes son et vidéo du Studio 1, Mathias Taylor, Jérémy Bessé, Yann Bourdelas et Robin Cusnot. On vous retrouvera tous ensemble, Yaya Minté, pour un second live avant la fin de l'émission. On n'a pas parlé du titre « So » pour dire quoi ? Pour dire « Ainsi soit-il » Il y a quelque chose de fataliste ?
1: So, c'est le nom que j'ai donné à l'album parce que la mère de mes enfants, elle s'appelait Sophie et elle nous a quittés il y a quelques années. Et le dernier album qu'elle a écouté, c'était cet album-là, en fait. Le dernier jour elle voulait absolument écouter mon album parce qu'elle avait pas encore écouté et tout. Donc je lui ai dit bah ok. Et toute la journée, on a passé cet album et donc pour lui rendre hommage.
0: C'est un titre en hommage.
1: Ouais,
0: à elle.
1: En hommage. Donc j'ai appelé l'album So. Au moment où je cherchais comment appeler l'album, j'ai pensé très fort à elle et je me suis dit bah je vais l'appeler So. Et puis So, c'est pour dire bah alors voilà, ça continue, la vie continue aussi.
0: La vie continue, ouais.
1: Et on va en faire quelque chose.
0: Ouais. Vous vous êtes posé la question de la langue de cet album. On a parlé de votre langue natale, on a parlé du Wolof. Ouais. Là, c'est en anglais. C'était une évidence pour vous ?
1: À la base, c'est parce que quand j'ai commencé l'album, j'étais signé chez mon ancien label et mon ancien label, il voulait que ça soit en anglais. Donc, j'ai fait en anglais. Mais après, quand je fais des concerts, je chante en français. Parfois, je mets un petit peu de yankee. Et par exemple, sur cet album, j'ai fait chanter ma grand-mère.
0: Sur quel titre alors ?
1: C'est un titre qui s'appelle Je l'appelais Nanta. Et en 2019, je lui ai fait enregistrer les chants qu'elle faisait quand j'étais plus jeune. Et donc, grâce à ça, j'ai pu récupérer cet enregistrement et le mettre sur l'album. Et aussi, pour chaque début de concert, c'est elle qui chante. Je la fais chanter.
0: Trop beau.
1: Chaque intro de concert, c'est elle qui chante. Et ensuite, j'arrive, quoi.
0: C'est magnifique, et puis c'est enregistré dans l'ambiance.
1: Exactement.
0: C'est pas du studio, ça.
1: Non, là c'est l'organique.
0: Et qu'est-ce qu'elle nous dit là, ma grand-mère ?
1: En fait, elle dit, on ne sait pas quand est-ce qu'on va partir. On ne sait pas quand est-ce qu'on va mourir. Ce qu'il faut, c'est vivre, justement. Et donc, elle dit que je suis un peu le commerçant de la vie. Donc, faut que je partage. Voilà. En gros, elle dit ça, quoi. Parfois, les mots, faut les trouver en français, c'est vraiment compliqué. Mais en vérité, elle dit que, voilà, la vie, elle est précieuse et que on ne sait pas quand est-ce qu'on va partir ni comment. Donc, vivons.
0: C'est un album plein de messages, plein de sens pour vous, à vos yeux et pour ceux qui vous écoutent. Je me demandais, vous qui faites tout, c'est-à-dire à la fois la composition, l'écriture, comment ça se passe ? Vous avez un texte qui vous tient à cœur et qu'ensuite vous mettez en musique ? Ce sont les mélodies qui vous arrivent d'abord ? Comment ça se passe ?
1: Souvent, c'est une émotion qui m'arrive et de cette émotion, j'essaie d'en faire de la musique, tout simplement. Et donc parfois je peux t'inspirer par l'histoire de ma mère qui avait dormi dans la rue avec mon frère et ma sœur et qui s'est fait aider par le secours populaire par exemple. Et je raconte l'histoire d'une femme qui se bat pour faire en sorte que ses enfants soient bien, quoi.
0: Vous parlez d'ailleurs dans votre livre de ces foyers pour femmes, foyers d'accueil pour les femmes.
1: Tout à fait.
0: C'est quelque chose qui vous a marqué enfant.
1: Oui, ça m'a marqué parce que quand je suis arrivé en France, bah, je suis directement allé dans ce foyer-là. Donc, c'était un de mes souvenirs. Et c'était pour aider justement les femmes isolées et qui se battent pour élever leur enfant décemment, quoi. Et ça nous a énormément aidé. Je pense que ça nous a donné de la force, en fait, d'y croire et de dire que voilà, les choses peuvent changer. Et puis, je pense que en France, on nous aide assez pour ça, en tout cas.
0: C'est un sacré parcours que vous avez derrière vous, quand même.
1: Ouais, je pense que c'est une expérience de vie. Je prends vraiment ça pour une expérience et chaque difficulté pour moi, c'est une manière de pouvoir évoluer, plutôt.
0: De surmonter.
1: Voilà, de surmonter, de devenir plus fort face aux épreuves et d'être plus sage aussi et puis de prendre les choses avec douceur.
0: Avec douceur, ouais. Et avec philosophie. What's the answer ? Nouvel extrait de So sur le pont des arts avec Yaya Minté.

0: What's the answer? Quelle est la réponse, Yaya Minté, sur RFI? Une partie de la réponse aux questions que vous nous posez, à nous qui vous écoutons. Yaya Minté, elle est dans l'expression qu'on a employée déjà deux fois, Niofar, qui est empruntée au Wolof, qui signifie « on est ensemble », et dont vous avez fait vraiment un étendard, une devise.
1: Ouais, c'est Niofar, c'est quand quelqu'un fait quelque chose pour vous, au lieu de dire de rien, on dit Niofar. Niofar, on est ensemble, quoi. Ça veut dire on est ensemble, c'est normal, quoi. On est ensemble. Et c'est pour ça que quand je fais des concerts, des choses comme ça, bah pour moi je ne vis pas le concert le groupe et moi ou moi le groupe, mais le public fait partie du concert. C'est qu'on a une heure et demie voire deux heures parfois à vivre ensemble. Et c'est un souvenir qu'on se crée ensemble.
0: Mmh. Et voilà. Ouais. Et c'est dans ce même esprit d'ailleurs qu'il y a un petit moment, vous avez initié des apéros chez les gens en musique.
1: Oui, tout à fait.
0: Vous invitiez chez les gens pour jouer dans leur salon, parce que là, on est vraiment ensemble pour le coup. Bah, il n'y a pas de barrière de la scène.
1: Ouais, du coup, c'est eux qui m'invitent. Je m'invite pas trop, c'est eux qui m'invitent. Et je viens et pendant l'apéro, je joue. Et ensuite, ce qui est intéressant, c'est qu'on discute, on parle de philosophie de vie. De difficultés qu'on peut traverser dans la vie, parce que aujourd'hui je pense qu'il y a un mal, c'est les personnes qui sont seules. Même parfois on peut vivre dans une grande ville et se sentir seul ou être seul. Bah à chaque fois je leur dis venez au concert, vous serez pas seul au concert, on va être tous ensemble. C'est pour ça que je dis Niofar, on va être ensemble, on va vivre deux heures de vie ensemble, on va se créer un souvenir, et c'est un souvenir que vous pourrez garder avec vous, et à chaque fois vous vous sentirez seul, vous vous rappelez ce moment-là, ça va vous réchauffer un peu le cœur.
0: Et à chaque fois que vous avez donné des concerts, ce lien-là il s'est créé, ça a jamais fait de flop.
1: Non, j'ai eu énormément de chance. La première fois que j'ai fait un concert, c'était le 12 juin de l'année dernière, 2025.
0: Ouais.
1: Et j'attendais une centaine de personnes, il y en a eu 400. J'en revenais pas, c'était au Badaboum. Et j'avais fait ce concert, mais j'ai offert ce concert. C'était un concert où il y avait que des invitations. Donc c'est un concert que j'ai offert. Tout le monde me disait que c'était de la folie de faire ça. Mais je sais pas trop ce que c'est la folie, à ce niveau-là en tout cas. Et ça, je m'attendais pas à ce qu'il y ait autant de monde. Et ensuite, j'ai fait un concert avec billetterie au Café de la Danse, le 2 décembre. On a rempli. Et ça aussi, c'était formidable. Sans publicité, sans rien, juste de bouche à oreille.
0: Mais en vous créant aussi votre communauté, pas seulement sur les réseaux sociaux, mais dans la vraie vie.
1: Exactement. Et puis surtout, oui, c'est parce que c'est un partage de ce moment-là. Et il y a eu beaucoup de retours hyper positifs par rapport au fait que les gens se sont sentis concernés. Ils ont été dans ce souvenir avec moi. Ils se sont remplis d'énergie. C'est plutôt ça que j'adore faire dans les concerts, quoi.
0: Dans un instant, on va vous retrouver en live avec un nouveau titre, Still I Rise. Je me suis demandé si c'était une référence au texte de Maya Angelou, la grande poétesse africaine américaine.
1: Non, c'est plutôt Still I Rise. C'est pour dire que dans la vie, parfois, tout est possible. La limite, c'est juste nous. Voilà. Et on continue de grandir chaque jour en vivant nos expériences, en se donnant la force. Je pense que c'est dans le même état d'esprit un peu, c'est dans la même énergie.
0: On va l'écouter ?
1: Ouais.
0: C'est quand vous voulez.

0: Encore bravo, Still I Rise. Yaya Minté, extrait de ce premier album, So, qui sort dans 48 heures. On le rappelle, sur le Pont des Arts, voici un tout autre genre de musique. Nous voici avec vous, Marjorie, sur la piste des jeux vidéo et de leur musique pour une expo à la Philharmonie de Paris.
1: Ça change par mieux, en fait.
2: Et à chaque fois, j'aurais appris, donc lui, il est là, et après,
1: est-ce qu'il est là? Ok.
3: Alors, la Philharmonie.
0: C'est un autre tempo, hein.
3: C'est un autre tempo. C'est vrai que déjà, la Philharmonie de Paris, c'est assez futuriste, cette architecture. Donc, ça cadre pas mal avec les jeux vidéo. Ça commence dans la pénombre, ambiance tamisée, qui rappelle les chambres d'enfants, d'adolescents. Tout autour de nous, les lumières des premiers jeux vidéo de l'histoire auxquels on peut jouer viennent comme ça nous aimanter. Alors, le premier, c'est un jeu de tennis en noir et vert. Il datait de 1972, la préhistoire dans l'univers des jeux vidéo, ai-je appris. Au mur et dans nos oreilles, 50 sons qui forment la mémoire des gimmicks, en fait, des leitmotifs iconiques des jeux vidéo, qu'on peut écouter en jouant. Celui-ci, par exemple, au son duquel s'exerçaient deux petites filles devant moi, est-ce que vous le reconnaissez?
0: On écoute. Alors moi je ne sais pas, je peux pas vous dire hein, parce que cette mélodie elle est gravée dans ma tête, mais je ne sais pas pour quelle raison. Je pense que je l'ai déjà beaucoup entendue.
4: Moi ouais, ça ressemble à une chanson pour enfants.
3: Ah, ah.
0: Je pense que Yaya Minté n'a pas joué
4: non,
0: à la Game Boy.
4: Joué,
3: eh bien c'est Tetris. Je sais pas
4: ah
3: si
4: oui,
3: vous
4: d'accord.
3: Souvenez,
4: si,
3: c'était
4: si.
3: Le petit jeu qui rendait fou, enfin qui rend toujours fou avec des cubes à empiler et qui a rendu dingue plusieurs personnes parmi nous. Alors on le retrouve, on peut y jouer ici à plusieurs sur une Game Boy géante, c'est plus rigolo. Mais écoutons le décryptage de cette musique très surprenant par Jean Zeid, commissaire de cette exposition foisonnante. Et vous allez voir Yaya Minté, vous étiez pas loin.
5: Il faut savoir que la musique de Tetris, en fait, un morceau populaire russe du 19e, c'est un morceau chanté par les paysans, principalement la classe ouvrière ou la classe agricole. C'est une adaptation de Tanaka, qui est un compositeur japonais, pour la Game Boy. Et c'est devenu le morceau le plus connu grâce à la Game Boy, derrière le Happy Birthday. Et chose encore mieux connue, c'est que c'était une chanson russe. En Russie, elle était connue, en URSS, mais il y avait le bloc soviétique à l'époque. Et rien ne sortait à cette époque-là, dans les années 80-90. Et pourtant, le jeu, lui, est sorti et a fait connaître une musique populaire russe au monde entier.
3: Donc vous l'aurez compris, la musique des jeux vidéo, c'est bien plus complexe et sophistiqué que ce qu'on pourrait penser quand, comme moi, on n'y connaît absolument rien.
0: Et moi aussi d'ailleurs.
3: C'est ce que m'a raconté Jean Zeid.
5: Évidemment, le cliché de cette musique électro, très minimaliste, qui date des années 80-90. Comme ce qu'on entend, on est passé bien au-delà. Mais ce qui est drôle, c'est que c'est une musique qui est quand même très riche, déjà à l'époque, dans les années 80-90. Sauf que les compositrices et compositeurs se battent contre des limitations technologiques absolument incroyables. Vous savoir, c'est même pas le millième de ce qu'il y a dans nos smartphones, hein. Voilà, une borne d'arcade, c'est rien du tout au niveau de la puissance. Et ils arrivaient à faire de la musique, ce qui est quand même incroyable. Et donc oui, c'est pour montrer surtout la richesse. Le jeu vidéo, c'est de la créativité, c'est de la musique, c'est de la joie, c'est des jeux musicaux, c'est des jeux où on danse, c'est des jeux où on frémit, c'est des jeux où on a peur, où on rit. C'est aussi dire la richesse des émotions qu'il y a dans le jeu vidéo. Moi, je le crois.

0: Et alors là, je vous confie que j'ai été assez ébahie.
1: C'est, oui,
0: c'est très beau.
1: Ouais.
0: J'adore Clair Obscur. On découvre toute l'évolution des jeux vidéo et son évolution technologique. Les jeux vidéo et leur musique, de l'électro à l'opéra, mais aussi leur bruitage décrypté sur écran géant, notamment les musiques de Journey, de Clair Obscur Expédition 33, ici plein de douceur. Et tout est écrit. Voilà, on nous dit ici bruit de pas, ici bruit d'oiseaux qui tombent, etc. Plus loin, une frise nous explique devant le jeu comment les bruitages s'insèrent sans qu'on s'en aperçoive dans la musique de Super Mario ou dans les versions du jeu Sonic. Vous savez, le hérisson bleu qui court à vive allure.
1: Ça vous dit quelque chose ?
2: C'est Sonic, ouais, ça me dit quelque chose.
0: On peut y jouer, bien sûr. Évidemment, j'ai demandé à Jean Zaid ce que c'est qu'une bonne musique de jeu vidéo.
3: Olivier de Rivière, qui est un des compositeurs français, dit que c'est une musique qu'on oublie, mais qui compte, qui porte les coups. Je suis assez d'accord avec lui. C'est une musique à la fois qu'on oublie, mais dont on ne pourrait pas se passer. Il y a des grandes musiques de jeu, voilà, on ne se rappelle pas les thèmes, mais je sais très bien que sans la musique, j'aurais eu moins d'émotions. Ça, c'est assez complexe, parce que du coup, il faut avoir un espèce de désir chez les compositeurs de s'effacer. Il y a une espèce d'affaire d'ego là-dedans. C'est pas « j'existe », c'est au contraire « je me lie au jeu et je fais une musique de jeu ».
0: Et on peut aussi s'initier à Guitar Hero. Est-ce que ça vous dit quelque chose,
1: oui,
0: Nathalie?
1: J'en ai eu dans mon salon des joueurs de Guitar Hero.
0: Mon fils joue à Guitar Hero.
1: C'est ça, ils sont énervés avec une fausse guitare.
0: Absolument, en fait. C'était hyper à la mode dans les années 2000. Une guitare en plastique, des notes de couleur, un écran, et c'était parti pour être une star du métal, à condition de ne pas faire de fausses notes. Alors, les visiteurs de la Philharmonie s'en donnent à cœur joie, ça fédère, ça réveille des souvenirs. Pour ma part, j'ai eu un gros coup de cœur pour le jeu vidéo des Daft Punk qui propose avec Fortnite à des millions de gens de revivre leur tournée mythique de 2007 en plongeant dans leur concert grâce à des avatars dansants. Très sympa aussi, sous une pyramide sur laquelle sont projetées des images de volcans en feu, on plonge dans des jeux vidéo aux musiques électro, évidemment le genre de prédilection des jeux vidéo.
3: Le cœur bat plus vite quand on joue, par exemple, un Sumper ou un Res Infinite qui est très très beau, mais qui se base vraiment sur des jeux de lumière, de tempo, de rythme. Et la musique fait partie, là, pour le coup, intégrante de l'expérience. Ben, si on coupe le son, ben, c'est bien, mais c'est quand même moins rigolo, moins fun, moins émotionnel. Ben, effectivement, l'électro, généralement, elle aide à porter une expérience de jeu un peu tonique. C'est pour ça que c'est sous un volcan. Hein.
1: Marjorie, j'ai une petite question. Vous avez passé combien de temps dans cette exposition à la Philharmonie ?
0: Alors, une bonne heure.
1: C'est tout ?
0: Oui, mais sachez qu'on peut... Et oui, RFI demande sans cesse du temps, Nathalie, je ne vais pas vous l'apprendre. Mais
1: c'est
0: on
1: vrai.
0: Peut jouer à tout tranquillement. Et à mon avis, on peut y passer bien 3, 4, voire 5 heures.
1: Et voilà, pour ceux qui ont du temps, donc, Video Games, la musique dont vous êtes le héros. Il y a plutôt des jeunes dans cette expo ou il y a vraiment tous les âges ?
0: Il y a des parents qui reviennent subir des jeux vidéo avec leurs enfants devenus grands.
1: Plusieurs générations.
0: Toutes les générations.
1: Ouais, exposition donc à la Philharmonie jusqu'au 1er novembre prochain. Merci beaucoup Marjorie.
0: Avec plaisir.
1: Une bonne musique de jeux vidéo, c'est une musique qu'on oublie. Yaminté, j'imagine que voilà,
2: qu'on
1: ça
2: oublie.
1: Doit pas être de votre tasse de thé, non, ce genre de musique-là.
2: Je pense que c'est inconsciemment, on l'oublie, mais ça reste quoi.
1: Ouais, il y en a qui sont restés.
2: Ouais, je pense que la musique, ça transporte les émotions. Les émotions, ça s'ancre.
1: Ouais, c'est ce que vous cherchez, vous, en tout cas, avec votre musique.
2: Exactement, à partager les émotions, à vivre les émotions.
1: J'ai tellement. Même vu que vous proposiez à vos fans des retraites
2: oui,
1: musicales, non ?
2: Je fais des retraites
1: une sorte de retraite musicale.
2: Des retraites bien-être en Turquie, sur une presqu'île qui est magnifique, il y a la mer et la montagne.
1: Dans un lieu pour lequel vous avez craqué, c'est
2: ouais,
1: ça ?
2: Oui, exactement.
1: Qui est magnifique.
2: Exactement, et on vient, on passe... des moments magnifiques, on fait du yoga tous les matins, on va faire une randonnée, une croisière.
0: J'ai très envie de faire un reportage.
1: Ben voilà, allez. L'expérience entière. Allez, après Game Over, Game Changed, dernier extrait de votre album, So.

0: Et ce titre, Yaya Minté, il a aussi une histoire particulière, c'est encore une histoire de rencontre. Hein.
1: Oui, sur ce titre, j'ai co-composé avec le guitariste de Aston Villa, qui s'appelle Tony Allais. Et c'est un moment magnifique.
0: Et vous l'avez rencontré encore une fois par hasard?
1: Par hasard, oui et non, oui. Enfin, on a des amis en commun et puis on s'est vu, on a discuté, on a passé un moment ensemble. Et puis l'inspiration parfois arrive quand on se fait des petits bœufs, des choses comme ça, quoi.
0: Ouais. Il sera avec vous sur scène au 360.
1: Il va venir au 360. Je vais l'inviter sur scène spécialement pour cette chanson.
0: Voilà. Wow. Ça se passe donc dans 48 heures. La sortie de l'album Saut et ce concert au 360. Le début, on le connaît, ça sera avec la grand-mère.
1: Ah, la grand-mère, elle commence toujours.
0: Ça, ça ne varie pas.
1: Elle met l'énergie qu'il faut.
0: Et pour le reste, d'autres surprises, Yaya Minté. Pour celles et ceux qui nous écoutent.
1: Pour le 360, ouais. Les surprises, bah faut venir. Vous venez, vous aurez la surprise.
0: On n'y manquera pas. Merci beaucoup en tout cas d'avoir été avec nous, Yaya Minté.
1: Merci beaucoup pour l'invitation et merci pour votre accueil, c'était super.
0: Donc le concert au 360 ce jeudi 4 juin et puis une tournée qui débute dans le Sud-Ouest et on espère, on vous souhaite d'autres dates ensuite.
1: Exactement.
0: En France et ailleurs, à Dakar peut-être, vous auriez envie.
1: J'espère,
0: si quelqu'un nous écoute là-bas.
1: J'espère qu'on va pouvoir faire une date à Dakar et puis pour faire découvrir aussi le Sénégal à mes amis, à mes musiciens avec qui je travaille.
0: À toute l'équipe.
1: Exactement.
0: Sur le Pont des Arts, avec Clémence Delfort à la coordination, Pierre Plantier à la réalisation. Un grand merci encore aux équipes du Studio 1. On se donne rendez-vous demain 15h10, temps universel. Et demain, à l'occasion d'une journée spéciale sur nos antennes consacrée au Liban, nous recevrons trois artistes de Beyrouth et de la diaspora. Le musicien Nader Mansour sera en duplex avec nous dans nos studios ici à Paris. L'écrivain Sabil Goussoub, dont le nouveau roman Mon Imam sortira dans quelques semaines. Et puis la cinéaste et plasticienne Johanna Hadji Thomas, qui expose en ce moment à la Biennale d'art contemporain de Venise. Quelle place pour l'expression artistique quand la guerre dure? On en parlera avec eux, à suivre sur RFI, le journal en français facile et Radio Foot. À demain.
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0: Merci d'être à l'écoute de RFI. Les 17h à Paris, 15h en temps universel, 18h à Jérusalem comme à Beyrouth. Le journal vous est présenté par Mathieu Vendrely. Bonjour Mathieu.
1: Bonjour Caroline, bonjour à toutes et à tous. Le coup d'envoi d'un nouveau cycle de discussions à Washington entre les Israéliens et les Libanais. Des discussions alors que sur le terrain, les situations restent critiques. Donald Trump tente de peser de tout son poids. Frédéric Misselin à Jérusalem dans un instant. Le nouveau président du Bénin est au Niger. Romuald Wadani accueilli tout à l'heure par le chef de la junte Abdourahmane Tiani. Au menu des discussions, notamment la coopération sécuritaire. Et puis Roland Garros, premier quart de finale. Messieurs, en ce moment même, le favori, l'Allemand Alexandre Zverev sur le court face à l'Espagnol Rafael Rodar. Zverev mène 2-0. On sera en direct avec Eric Mumrut à la fin de ce journal. Ouais, Liban-Israël, un nouveau cycle de négociations qui a démarré tout à l'heure à Washington. Des discussions alors que sur le terrain, la situation reste critique. Hier matin, Israël annonçait vouloir bombarder la banlieue sud de Beyrouth et intensifier ses opérations militaires au Liban. L'escalade semblait inévitable. Finalement, pas de cessez-le-feu sur le terrain aujourd'hui, mais Benjamin Netanyahou a renoncé à frapper la capitale libanaise suite à un coup de téléphone du président américain. À Jérusalem, Frédéric Misselin.
2: Officiellement, Donald Trump a évoqué hier soir un appel téléphonique très productif. Il n'y aura pas de troupes à Beyrouth. Merci Bibi, écrivait hier soir sur son réseau social un président américain apparemment enthousiaste. Après une journée très tendue, Donald Trump s'est senti contraint d'intervenir par crainte de voir dérailler les négociations avec l'Iran. Mais officieusement, le coup de téléphone a été houleux. Le site américain Axios rapporte que Donald Trump était furieux. Tu es complètement fou, aurait-il dit à Benjamin Netanyahou, sans moi tu serais en prison, tout le monde te déteste. Côté israélien, le ministre de la Défense souligne ce matin que la possibilité de viser Beyrouth avait été validée par les Américains. Dans les faits, les frappes aériennes sur la capitale libanaise ont été suspendues, ce qui fait dire à la classe politique israélienne que Benjamin Netanyahou prend ses ordres à Washington. L'éditorialiste du journal Maariv assurait ce matin, la politique israélienne est dictée par les publications de Donald Trump sur les réseaux sociaux.
1: Frédéric Misselin à Jérusalem. Au moins 21 morts, le bilan très lourd des frappes russes ce mardi en Ukraine. Rien que dans la capitale Kiev, il y a eu 6 victimes. L'Ukraine dit avoir été la cible de plus de 650 drones et 73 missiles. Commentaire de la France ce midi. Ces nouvelles frappes russes montrent un mépris total pour les efforts vers la paix. En marge de cette guerre en Ukraine, ce dossier embarrassant pour le gouvernement français. Il concerne la chroniqueuse russe des médias de Vincent Bolloré, Xenia Federova, qualifiée de propagandiste patentée du Kremlin par le Quai d'Orsay. Hier, le ministre de l'Intérieur, Laurent Nunez, a reconnu que son titre de séjour avait été prolongé de 10 ans de plein droit, selon lui. Raphaël Delvolvé, des voix s'élèvent aujourd'hui chez les parlementaires pour demander des explications.
3: Les macronistes sont les plus sceptiques. Pierre-Alexandre Anglade, de la Commission des Affaires étrangères.
4: Elle peut déblatérer toute la propagande russe sans la moindre contradiction.
5: Une telle audience pour le narratif russe lui pose problème en pleine offensive de Moscou contre les démocraties européennes. Le député demande des explications à la place Beauvau.
4: Il faut d'abord comprendre le mécanisme qui a permis la poursuite de son titre de séjour. S'il est avéré que c'est un agent d'influence de la Russie, elle a effectivement pas sa place sur le territoire français.
5: Discours également tenu à gauche par les socialistes. En revanche, la France insoumise ne se place pas sur ce terrain, Mathilde Panot, chef des députés insoumis.
6: Le sujet avec Federova, c'est pas le titre de séjour. C'est la question des ingérences étrangères. Nous demandons à ce que le gouvernement fasse enfin un projet de loi pour protéger la démocratie française.
5: Ne pas évoquer le titre de séjour pour ne pas parler comme l'extrême droite qui, sur cette affaire, ne voit pas de raison de le retirer à Xenia Federova. Thierry Mariani, eurodéputé RN réputé proche de Moscou, ironise.
7: Ou alors il faut rajouter désormais une nouvelle condition, c'est il faut être dans la même ligne politique que M. Macron. En réalité, tous ceux qui ont une opinion différente sur la guerre en Ukraine sont systématiquement pourchassés.
5: Dans l'embarras, le ministre de l'Intérieur a tenu à préciser ce lundi qu'un titre de séjour ne protège pas d'éventuelles poursuites s'il y a notamment une menace pour les intérêts fondamentaux français.
1: Raphaël Delvolvé du service politique de RFI. Le nouveau président du Bénin est arrivé tout à l'heure au Niger, Romuald Ouadani, accueilli au pied de l'avion par son homologue, le chef de la junte Abdourahmane Tiani. Au menu des discussions, notamment la coopération sécuritaire, une visite synonyme de dégel entre les deux voisins. La frontière entre le Niger et le Bénin est toujours fermée. Niamey reproche notamment aux autorités béninoises leur proximité avec la France. En France, précisément, deux blocs de laiton noir. Inauguration cet après-midi à Paris d'un monument dédié aux victimes du génocide des Tutsis au Rwanda en 1994. Cérémonie en présence des présidents français et rwandais, Emmanuel Macron et Paul Kagame. Un nouveau geste 5 ans après la reconnaissance par Emmanuel Macron de la responsabilité accablante, avait-il dit, de la France dans le génocide de 94. Plus de 800 000 personnes, essentiellement des membres de la minorité Tutsi, avaient été tuées en quelques semaines. En Inde, c'est devenu ce qu'on appelle un mème sur Internet. Récemment, un juge a comparé les jeunes chômeurs indiens à des cafards. Résultat, cette réaction satirique sur les réseaux sociaux, le parti des cafards. Une tendance devenue si virale que ce compte parodique dépasse désormais le parti du Premier ministre Narendra Modi sur Instagram. Un phénomène purement virtuel, nourri aussi par de vraies réflexions dans les rues indiennes. Le reportage RFI New Delhi, Abdullah Erali.
8: Dans le quartier étudiant du sud de la capitale indienne, le parti des cafards n'est pas au cœur des conversations. Pourtant, dès qu'on aborde le sujet, tout le monde est au courant. À l'image d'Isha, étudiante en sciences politiques au Punjab.
9: On se demande ce qu'il se passe. Le nombre d'abonnés a augmenté très vite, autour de 20 millions d'abonnés.
8: Sur Instagram, ce compte parodique dépasse désormais le parti de Narendra Modi, avec plus de 22 millions d'abonnés. La colère est née après qu'un juge de la Cour suprême a comparé des jeunes chômeurs à des cafards. Ankita, étudiante en droit.
10: Une déclaration de cette nature venant d'une haute autorité, forcément, cela met les jeunes en colère. Ce n'est pas le problème des jeunes s'il n'y a pas de travail.
8: Des étudiants en médecine suivent aussi le mouvement sur leurs écrans, comme Sankar.
11: Ce n'est pas un mouvement, c'est simplement la rage de la génération Z de mon pays.
8: Même lecture pour Haroun, un jeune ingénieur en informatique.
12: Pour l'instant, ce n'est qu'un mouvement sur le web.
8: Le mouvement va-t-il quitter les écrans ? Le BJP dénonce une manipulation politique à distance, mais le fondateur du parti des cafards, actuellement étudiant aux États-Unis, annonce son retour en Inde cette semaine pour une manifestation de rue. Abdullah Erali, New Delhi, RFI.
1: Un épisode El Niño est probable à 80% dans les prochaines semaines. C'est ce qu'indique l'Organisation Météorologique Mondiale ce mardi. Épisode au moins modéré, voire fort, estime l'OMM. Que ce soit des sécheresses ou des inondations, ça dépend des latitudes. Le phénomène climatique El Niño provoque généralement des épisodes météorologiques extrêmes un peu partout sur la planète. La France, elle, vient de connaître son printemps le plus chaud jamais enregistré depuis le début des mesures en 1900. C'est ce que rapporte Météo France ce midi, des données qui couvrent les mois de mars au mois de mai. Température moyenne 13,8 degrés Celsius. Les internationaux de France de tennis à Roland-Garros, là il y a eu la pluie aujourd'hui. C'est le premier quart de finale messieurs en ce moment. L'Espagnol Rafael Rodar contre l'Allemand tête de série numéro 2 Alexander Zverev. Un duel de génération, Eric Mamrut, et c'est le plus expérimenté qui fait la course en tête.
13: Effectivement, Alexander Zverev, le numéro 3 mondial, tout proche de se qualifier pour la 5e fois de sa carrière pour le dernier carré de Roland-Garros. Un premier set très disputé au cours duquel Ravajodar, ce nouvel Espagnol de 19 ans qui débarque à peine sur le circuit, a mené 5 jeux à 2, des grosses frappes du fond du court, une grande maturité, un grand calme. Et Alexander Zverev a fait jouer son expérience pour remporter cette manche au jeu décisif. Par la suite, Ravajodar, qui a connu 2 matchs en 5-7 juste avant pour se hisser en quart de finale, a eu un petit coup de moins bien. Deuxième manche perdue 6-1. Un break dans la troisième manche, 4 jeux à 3 pour Zverev au service, mais Rodal a une balle de débreak. Allez savoir ce qui peut se passer encore dans cette partie. Le vainqueur affrontera un autre petit jeune, le vainqueur du duel qui opposera tout à l'heure Jean Fonseca, le Brésilien, au Tchèque Jakub Mencik.
1: Merci Eric Mamrut. en direct de Roland-Garros dans le tableau féminin. On connaît déjà l'affiche d'une première demi-finale. La Russe Mira Andreeva jouera contre l'Ukrainienne Marta Kostyuk. RFI Paris 17h10, on retrouve Nathalie Amar dans un instant.
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0: Bonjour à toutes et à tous. Son initiation à la musique, c'était à Pikine, la grande banlieue populaire de Dakar, où il est né. La voix d'une grand-mère d'abord, les berceuses qu'elle lui chantait enfant, et plus tard, les légendes vivantes du Sénégal, Youssou N'Dour ou Baba Maal, pour ne citer que. Yaya Minté est arrivé en France à l'âge de 8 ans. Depuis qu'il écrit, compose, chante, il mêle ses racines sénégalaises à d'autres héritages musicaux, des inspirations qui viennent de la pop, de la soul et des grandes voix noires américaines. Son premier album, So, sort cette semaine. Un opus généreux, pas seulement parce qu'il nous offre 15 titres, mais aussi parce qu'il véhicule de bonnes ondes d'énergie collective. Cette sortie, c'est l'aboutissement de plusieurs années de travail. Et pour fêter ça, Yaya Minté est avec nous sur le Pont des Arts. Bonjour Yaya Minté.
1: Bonjour.
0: Bienvenue sur RFI.
1: Merci pour cette invitation RFI.
0: Il doit avoir un goût spécial cet album pour vous. Vous l'avez tant attendu.
1: Ça fait un moment que je l'attends et il a un goût très spécial et très nostalgique aussi en même temps.
0: Nostalgique. Vous y avez en tout cas travaillé patiemment. Vous le portez en vous pour certains de ses titres depuis plusieurs années, une dizaine d'années.
1: Au moins depuis une dizaine d'années, ouais, j'écris tous ces titres et ça a pris du temps. Mais parfois, il faut savoir être patient.
0: Ouais, ça a pris du temps. Il y a eu quelques embûches, notamment le Covid, qui, comme pour beaucoup d'artistes, a marqué un gros coup de frein à vos projets.
1: Exactement. Le Covid a retardé, parfois stoppé, parfois fait avancer certains projets. Et moi, ça me l'a retardé. Mais j'ai eu de bonnes choses. En tout cas, ça a sorti de bonnes choses.
0: Et vous êtes reparti dans la création, jamais découragé, toujours optimiste.
1: Ouais, j'essaie toujours d'être optimiste. J'essaie d'être conscient de la chance que j'ai chaque jour.
0: Nous, on a de la chance en tout cas d'être avec vous. Merci d'avoir accepté notre invitation. On va évoquer votre parcours qui résonnera d'ailleurs sans doute aux oreilles de certains de nos jeunes auditeurs du côté de Dakar. On va découvrir ensemble cet album et on est installé pour l'occasion dans le grand studio 1 avec vos musiciens qu'on va présenter. Vincent à la basse, Dylan à la guitare, François au clavier, Nolan à la batterie et pour les chœurs, Catherine et Philippe, parce que tout à l'heure, vous nous interpréterez deux titres en live, deux titres tirés de cet album et on s'en réjouit d'avance. Nous, on va vous faire écouter aussi une toute autre musique, Yaya Minté. Bonjour Marjorie Bertin.
2: Bonjour Nathalie. Bonjour Yaya Minté.
0: Vous nous faites découvrir aujourd'hui l'exposition Video Games, la musique dont vous êtes le héros.
2: Oui, c'est assez différent de votre musique, Yaya. C'est une exposition qui explore à la Philharmonie les liens nombreux, très foisonnants entre musique et jeux vidéo, en nous invitant à lire, regarder et bien sûr jouer.
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0: Today, le single qui est sorti en prélude à l'album Yaya Minté, qui célèbre la lumière du jour, le jour qui revient.
1: Ouais, enfin, New Day, c'est pour moi, ça veut dire juste que chaque jour, chaque matin, c'est un nouveau jour, c'est un tout nouveau jour, et on a la possibilité de faire un choix dans notre vie, d'être heureux ou de ne pas l'être. C'est un choix, et cette chanson, elle représente un peu ça.
0: Ouais, ça m'a fait penser évidemment à Nina Simone et à Feeling Good, New Dawn, New Day. Vous y avez pensé aussi ?
1: Pas à ce moment-là, mais merci pour la référence.
0: Elle fait partie de votre bagage musical, ouais, Nina Simone, vous l'avez écoutée.
1: Évidemment.
0: Vous vous sentez appartenir à cette lignée de chanteurs de jazz, vous les avez
1: J'aimerais,
0: beaucoup écoutés.
1: Mais ce serait un peu abusé de dire ça. C'est, pour moi, c'est des pionniers, c'est des personnes qui nous ont inspirés plutôt. Mais d'être à leur hauteur, je pense qu'il va falloir que je renaisse, en fait.
0: En tout cas, avec les chœurs, il y a presque quelque chose d'une cérémonie, hein, au tout début, comme un chœur d'église avec un message d'espoir. C'est aussi ça, votre inspiration?
1: Oui, en fait, j'adore les voix, j'adore les chœurs, j'adore parce que les voix, c'est un instrument qui sort de nous, de notre âme. Et sur tout l'album, pratiquement, j'ai mis énormément de chœurs, de voix un peu gospel, qui me rappelle beaucoup de choses de mon enfance, des voix un peu comme Salif Keita, quand il y avait des voix féminines que j'adore. J'ai toujours écouté ça depuis que je suis tout petit.
0: Ouais.
1: Et j'ai voulu refaire ça un petit peu sur mon album, quoi.
0: Ouais. Et vous la portez parfois très haut, hein, dans les aigus, on l'entendra tout à l'heure.
1: Oui.
0: Vous avez une tessiture large. C'est le premier instrument que vous avez découvert, la voix, quand vous étiez enfant. Je parlais de la grand-mère, mais c'est ça, c'est les berceuses qu'elle vous chante et que vous lui chantez aussi en retour. Parce que si j'ai bien compris, ça marchait dans les deux sens, cette histoire-là.
1: Le truc, c'est que ma grand-mère me chantait des chansons quand j'allais pas bien, quand j'allais bien. Quand tout paraissait normal, quand j'étais triste, joyeux, etc. Et ça m'a donné un peu l'inspiration. C'est comme ça que plus tard, j'ai pu créer mes chansons avec à chaque fois des émotions que je mettais en avant.
0: Ouais, qu'est-ce qu'elle vous a apporté, cette grand-mère? Le sens de la mélodie, la langue aussi?
1: Elle m'a apporté beaucoup de choses, parce que c'est ma grand-mère qui m'a élevé. Et donc, elle m'a apporté un peu de sagesse et de... d'amour, énormément d'amour, parce que j'ai vraiment été heureux avec elle, quoi. Elle m'a vachement protégé, elle m'a montré ce qu'était un peu l'être humain, un peu. Elle m'a rendu curieux de l'être humain.
0: Elle vous a encouragé à chanter, elle?
1: Elle m'a toujours encouragé à faire tout. Elle m'a dit, tu fais ce que tu veux de ta vie, du moment que tu ne fais pas de mal aux gens, que tu respectes les gens, et que t'es en toi, plutôt que d'être à l'extérieur. Ouais.
0: C'est elle qui vous a appris aussi le diakanké?
1: Le diakanké. Ouais, c'est la langue
0: pardon
1: langue maternelle.
0: Pardon pour la prononciation.
1: Non, normal, c'est ma langue maternelle, parce qu'au Sénégal, c'est le Wolof.
0: Évidemment.
1: Et on est 1% de la population sénégalaise, hein, le Diarinké. On n'est pas super nombreux. Et à base des Diarinké, c'est souvent des marabouts. Vous savez, parce que mon père était marabout, mon grand-père aussi, etc. Moi, on va dire que j'ai suivi un autre chemin. Donc j'ai suivi avec la musique et j'espère faire du bien avec la musique.
0: Dans votre livre, Niofar, où vous racontez votre parcours, vous rappelez à propos de cette grand-mère, Yaya Minté, qu'en Afrique, l'éducation d'un enfant, c'est une affaire collective, c'est l'affaire du village entier. Il y a eu d'autres figures pour vous, des figures marquantes comme ça qui ont marqué,
1: oui,
0: qui ont compté.
1: Ma grand-mère, c'était vraiment la figure number one, quoi. Après, il y a eu ma mère, plus tard, après, bien avant, parce que j'ai connu ma mère bien plus tard, à l'âge de 8 ans. Et c'est les mêmes valeurs, quoi. C'est-à-dire que pour élever un enfant, on n'est pas seul. Tout le monde doit vraiment donner un peu de ses valeurs pour pouvoir élever un enfant. Je pense que c'est la base, en fait, qu'on élève bien un enfant et que faut pas s'en foutre, quoi. Faut pas dire, bah non, c'est pas mon enfant, non. C'est... L'avenir appartient aux enfants, donc essayons de faire en sorte qu'ensemble, on puisse construire l'avenir. Quoi.
0: Vous, enfant, en tout cas, vous chantiez, et puis vous êtes mis aux percussions. Il paraît même que c'est le premier instrument auquel vous avez touché. C'est une percussion qui vient du Pérou.
1: Oui, ça s'appelle le cajón.
0: Le cajón, qui est un caisson, hein, c'est ça.
1: Oui, un caisson en bois. C'est le premier instrument que j'ai utilisé parce que j'ai chanté dans la rue. J'ai chanté énormément dans la rue avec mon ex-groupe. Et il fallait une percu, donc j'ai dit, bon, vas-y, je vais m'y mettre. Et j'ai joué, sans avoir jamais appris à jouer du cajón.
0: Ouais.
1: Mais en même temps, j'ai grandi avec beaucoup de percussions au Sénégal. La percussion, c'est quelque chose de, dès tout petit, on entend ça partout. Parce que dans la musique, le balar, ce que fait Youssoundour, par exemple, c'est un style de musique. La percussion, elle est en avant, quoi. C'est la base.
0: Mmh. Donc c'était, il y avait une certaine logique pour vous. Vous l'avez dit, vous vous êtes lancé sans filet. Alors pas à 8 ans lorsque vous arrivez en France, mais quelques années plus tard, comme ça, dans la rue, avec des amis.
1: Avec des amis, on s'est dit bon bah on va prendre le chemin de la vie et on s'est dit on va se débrouiller tout seul par nous-mêmes. Donc évidemment, ça n'a pas été facile parce que on a dormi dans la rue, on a compris ce que c'était un peu, c'était assez dur. Mais on a continué, on a persisté. Et de là, on a eu énormément de chance. Un jour, dans la rue, on a rencontré Marie Laforêt, enfin dans le métro.
0: La chanteuse.
1: Marie Laforêt.
0: Pour ceux qui ne la connaissent pas.
1: C'était fou. Et qui adorait la musique, qui était vraiment... Et elle nous a dit, j'adore ce que vous faites. J'ai un ami à moi qui fait un casting et il faut que je vous le présente absolument. Et c'était Charlie Nestor, de Charlie et Lulu. Et il l'a présenté, et puis on a signé avec Charlie et Lulu. C'est de là, on a fait notre premier.
0: Alors, Charlie et Lulu,
2: c'était mythique.
1: C'était M6, non?
2: Oui.
1: Charlie et Lulu.
2: Duo.
1: C'est Hit Machine.
0: Je connaissais pas, donc c'est bien que vous précisiez pour ceux qui, comme moi, ne connaissaient pas.
1: C'était un duo qui faisait une émission sur M6 qui s'appelait Hit Machine.
0: Ouais.
1: Dans les années fin 90, début 2000, c'est ça?
2: Oui, c'est ça.
1: Ouais.
0: Donc c'est parti comme ça, par un casting télé, et puis ça a été quand même, une vie d'incertitude, de galère aussi.
1: Oui, après de grosses galères, mais après on a fait les premières parties de Florent Pagny au Zénith, qu'on a rencontré par hasard dans un studio. Mais on a eu la réalité de la vie, quoi. On est retourné dans le métro.
0: Ouais.
1: Et dans la rue, et on a essayé de survivre, et puis ensuite on a réussi à vivre, et ensuite à en profiter de cette vie.
0: Bah c'est tant mieux. Ouais. Il y a des rencontres donc qui ont compté. Vous avez parlé de Marie Laforêt, je connaissais pas cette histoire-là. Ouais. En revanche, je connais celle de Imani que vous avez beaucoup raconté. Ouais. Vous allez nous le dire tout à l'heure, mais d'abord on vous écoute ensemble sur l'un de vos titres en commun, There Might Be. Ouais.

0: There Might Be, votre voix Yaya Minté et celle d'Imani, la grande chanteuse Imani, mêlée à l'unisson. Comment est-ce que vous avez croisé sa route? C'était dans le métro, elle aussi?
1: Non, Imani, c'est parce qu'on était dans la même maison de disques, tout simplement.
0: Le label qui vous a lancé?
1: Le label qui m'avait signé. Imani, je l'ai rencontré il y a des années. J'ai fait sa première partie à l'Olympia, en 2016, je crois. Et ensuite, son label... m'a entendu en live, ils ont beaucoup aimé, ils m'ont proposé de signer chez eux et puis ça s'est fait, quoi.
0: Et vous y êtes resté. Qu'est-ce que vous partagez avec elle, musicalement, je veux dire?
1: Musicalement, on partage à peu près on a un timbre de voix qui se ressemble pas mal. Et puis on est amoureux aussi de la musique qui sort de l'humain, quoi. Par rapport aux machines, je veux dire, ça sort vraiment de c'est organique, voilà,
0: de la vraie musique, voilà, acoustique,
1: la musique
0: qui
1: vivante,
0: se fait, voilà,
1: la musique vivante,
0: sans façon, ça avec une guitare et
1: voilà.
0: Une voix.
1: Après, la musique, c'est vrai qu'on peut faire tout avec de l'électronique, tout ça, ça me dérange pas. Mais la création, je pense que ça doit rester encore, c'est l'âme qui doit donner encore la création.
0: Après, c'est ma façon de vivre. C'est elle, ouais, qui donne le tempo. On a cité Imani, qui, vous le disiez, hein, vous a offert des premières parties, ouais, à l'Olympia, au Casino de Paris. Il y en a eu d'autres. Il y a eu Corneille. Ouais. Il y a eu une autre chanteuse qui s'appelle Jane. En fait, c'est votre, voilà, votre détermination, votre foi en vous, là, qui vous a conduit vers toutes ces rencontres inspirantes.
1: Ouais, je pense que parfois, c'est la chance aussi. De croiser les bonnes personnes au bon moment. Et à ce moment-là, j'ai fait toutes les premières parties de Jane pendant au moins 7-8 dates.

0: Bravo. Bravo, merci Yaya Munté, merci à vos musiciens. Quant à vous qui nous écoutez, ben sachez que vous pourrez regarder cette séquence très prochainement en vidéo sur nos réseaux sociaux. Merci d'ailleurs aux équipes son et vidéo du Studio 1, Mathias Taylor, Jérémy Bessé, Yann Bourdelas et Robin Cusneau. On vous retrouvera tous ensemble, Yaya Munté, pour un second live avant la fin de l'émission. On n'a pas parlé du titre « So » pour dire quoi ? Pour dire « Ainsi soit-il » Il y a quelque chose de fataliste ?
1: So, c'est le nom que j'ai donné à l'album parce que la mère de mes enfants, elle s'appelait Sophie et elle nous a quittés il y a quelques années. Et le dernier album qu'elle a écouté, c'était cet album-là, en fait. Le dernier jour qu'elle voulait absolument écouter mon album parce qu'elle n'avait pas encore écouté et tout. Donc je lui ai dit, bah ok. Et toute la journée, on a passé cet album et donc pour lui rendre hommage.
0: C'est un titre en hommage.
1: Ouais, en hommage. Donc j'ai appelé l'album So. Au moment où je cherchais comment appeler l'album, j'ai pensé très fort à elle et je me suis dit, bah je vais l'appeler So. Et puis So, c'est pour dire, bah alors voilà, ça continue, la vie continue aussi.
0: La vie continue, ouais.
1: Et on va en faire quelque chose.
0: Ouais. Vous vous êtes posé la question de la langue de cet album. On a parlé de votre langue natale, on a parlé du Wolof. Ouais. Là, c'est en anglais. C'était une évidence pour vous ?
1: À la base, c'est parce que quand j'ai commencé l'album, j'étais signé chez mon ancien label et mon ancien label, il voulait que ce soit en anglais. Donc, j'ai fait en anglais. Mais après, quand je fais des concerts, je chante en français. Parfois, je mets un petit peu de yarenke. Et par exemple, sur cet album, j'ai fait chanter ma grand-mère.
0: Sur quel titre alors ?
1: C'est un titre qui s'appelle Je l'appelais Nanta. Et en 2019, je lui ai fait enregistrer les chants qu'elle faisait quand j'étais plus jeune. Et donc, grâce à ça, j'ai pu récupérer cet enregistrement et le mettre sur l'album. Et aussi, pour chaque début de concert, c'est elle qui chante. Je la fais chanter.
0: Trop beau.
1: Chaque intro de concert, c'est elle qui chante. Et ensuite, j'arrive, quoi.
0: C'est magnifique, et puis c'est enregistré dans l'ambiance.
1: Exactement.
0: C'est pas du studio, ça.
1: Non, là c'est l'organique. Quoi.
0: Et qu'est-ce qu'elle nous dit là, la grand-mère ?
1: En fait, elle dit, on ne sait pas quand est-ce qu'on va partir. On sait pas quand est-ce qu'on va mourir. Ce qu'il faut, c'est vivre, justement. Et donc, elle dit que je suis un peu le commerçant de la vie. Donc, faut que je partage. Voilà. En gros, elle dit ça, quoi. Parfois, les mots, faut les trouver en français, c'est vraiment compliqué. Mais en vérité, elle dit que, voilà, la vie, elle est précieuse et qu'on sait pas quand est-ce qu'on va partir, ni comment. Donc, vivons.
0: C'est un album plein de messages, plein de sens pour vous, à vos yeux et pour ceux qui vous écoutent. Je me demandais, vous qui faites tout, c'est-à-dire à la fois la composition, l'écriture, comment ça se passe ? Vous avez un texte qui vous tient à cœur et qu'ensuite vous mettez en musique ? Ce sont les mélodies qui vous arrivent d'abord ? Comment ça se passe ?
1: Souvent, c'est une émotion qui m'arrive et de cette émotion, j'essaie d'en faire de la musique, tout simplement. Et donc parfois je peux t'inspirer par l'histoire de ma mère qui avait dormi dans la rue avec mon frère et ma sœur et qui s'est fait aider par le secours populaire par exemple. Et je raconte l'histoire d'une femme qui se bat pour faire en sorte que ses enfants soient bien, quoi.
0: Vous parlez d'ailleurs dans votre livre de ces foyers pour femmes, foyers d'accueil pour les femmes.
1: Tout à fait.
0: C'est quelque chose qui vous a marqué, enfant.
1: Oui, ça m'a marqué parce que quand je suis arrivé en France, bah, je suis directement allé dans ce foyer-là, donc c'était un de mes souvenirs et c'était pour aider justement les femmes isolées et qui se battent pour élever leurs enfants décemment, quoi. Et ça nous a énormément aidé. Je pense que ça nous a donné de la force en fait d'y croire et de dire que voilà, les choses peuvent changer. Et puis je pense que en France, on nous aide assez pour ça en tout cas.
0: C'est un sacré parcours que vous avez derrière vous quand même.
1: Ouais, je pense que c'est une expérience de vie. Je prends vraiment ça pour une expérience et chaque difficulté pour moi, c'est une manière de pouvoir évoluer, plutôt.
0: De surmonter.
1: Voilà, de surmonter, de devenir plus fort face aux épreuves et d'être plus sage aussi et puis de prendre les choses avec douceur.
0: Avec douceur, ouais. Et avec philosophie. Tout What's the answer ? Nouvel extrait de So sur le pont des arts avec Yaya Munté.

0: What's the answer? Quelle est la réponse, Yaya Minté, sur RFI? Une partie de la réponse aux questions que vous nous posez, à nous qui vous écoutons. Yaya Minté, elle est dans l'expression qu'on a employée déjà deux fois, Niofar, qui est empruntée au Wolof, qui signifie « on est ensemble », et dont vous avez fait vraiment un étendard, une devise.
1: Ouais, c'est Niofar, c'est quand quelqu'un fait quelque chose pour vous, au lieu de dire de rien, on dit Niofar. Niofar, on est ensemble, quoi. Ça veut dire on est ensemble, c'est normal, quoi. On est ensemble. Et c'est pour ça que quand je fais des concerts, des choses comme ça, bah pour moi je ne vis pas le concert le groupe et moi ou moi le groupe, mais le public fait partie du concert. C'est qu'on a une heure et demie voire deux heures parfois à vivre ensemble. Et c'est un souvenir qu'on se crée ensemble.
0: Mmh. Et voilà. Ouais. Et c'est dans ce même esprit d'ailleurs qu'il y a un petit moment, vous avez initié des apéros chez les gens en musique.
1: Oui, tout à fait.
0: Vous invitiez chez les gens pour jouer dans leur salon, parce que là, on est vraiment ensemble pour le coup. Bah, il y a pas de barrière de la scène.
1: Ouais, du coup, c'est eux qui m'invitent. Je m'invite pas trop, c'est eux qui m'invitent. Et je viens et pendant l'apéro, je joue et ensuite, ce qui est intéressant, c'est qu'on discute, on parle de philosophie de vie. De difficultés qu'on peut traverser dans la vie, parce que aujourd'hui je pense qu'il y a un mal, c'est les personnes qui sont seules. Même parfois on peut vivre dans une grande ville et se sentir seul ou être seul. Bah à chaque fois je leur dis bah venez au concert, vous serez pas seul au concert, on va être tous ensemble. C'est pour ça que je dis Niofar, on va être ensemble, on va vivre deux heures de vie ensemble, on va se créer un souvenir et c'est un souvenir que vous pourrez garder avec vous. Et à chaque fois vous vous sentirez seul, vous vous rappelez ce moment-là, ça va vous réchauffer un peu le cœur.
0: Et à chaque fois que vous avez donné des concerts, ce lien-là il s'est créé, ça a jamais fait de flop.
1: Non, j'ai eu énormément de chance. La première fois que j'ai fait un concert, c'était le 12 juin de l'année dernière, 2025.
0: Ouais.
1: Et j'attendais une centaine de personnes. Il y en a eu 400. J'en revenais pas. C'était au Badaboum. Et j'avais fait ce concert, mais j'ai offert ce concert. C'était un concert où il y avait que des invitations. Donc c'est un concert que j'ai offert. Tout le monde me disait que c'était de la folie de faire ça. Mais je sais pas trop ce que c'est la folie. À ce niveau-là, en tout cas. Et ça, je m'attendais pas à ce qu'il y ait autant de monde. Et ensuite, j'ai fait un concert avec billetterie au Café de la Danse, le 2 décembre. On a rempli. Et ça aussi, c'était formidable. Sans publicité, sans rien, juste de bouche à oreille.
0: Mais en vous créant aussi votre communauté, pas seulement sur les réseaux sociaux, mais dans la vraie vie.
1: Exactement. Et puis surtout, oui, c'est parce que c'est un partage de ce moment-là. Et il y a eu beaucoup de retours hyper positifs par rapport au fait que les gens se sont sentis concernés. Ils ont été dans ce souvenir avec moi. Ils se sont remplis d'énergie. C'est plutôt ça que j'adore faire dans les concerts, quoi.
0: Dans un instant, on va vous retrouver en live avec un nouveau titre, Still I Rise. Je me suis demandé si c'était une référence au texte de Maya Angelou, la grande poétesse africaine américaine.
1: Non, c'est plutôt Still I Rise. C'est pour dire que dans la vie, parfois, tout est possible. La limite, c'est juste nous. Voilà. Et on continue de grandir chaque jour en vivant nos expériences, en se donnant la force. Je pense que c'est dans le même état d'esprit un peu, c'est dans la même énergie.
0: On va l'écouter ?
1: Ouais.
0: C'est quand vous voulez.

0: Encore bravo, Still I Rise. Yaya Minté, extrait de ce premier album, So, qui sort dans 48 heures. On le rappelle, sur le Pont des Arts, voici un tout autre genre de musique. Nous voici avec vous, Marjorie, sur la piste des jeux vidéo et de leur musique pour une expo à la Philharmonie de Paris.
1: Ça change encore mieux, en
2: fait. Oui, et à chaque fois, j'aurais appris. Donc lui, il est là, et après,
1: est-ce qu'il est là? Ok.
3: Alors la Philharmonie,
0: c'est un autre tempo, hein.
3: C'est un autre tempo. Vous savez que déjà la Philharmonie de Paris, c'est assez futuriste cette architecture, donc ça cadre pas mal avec les jeux vidéo. Ça commence dans la pénombre, ambiance tamisée qui rappelle les chambres d'enfants, d'adolescents. Tout autour de nous, les lumières des premiers jeux vidéo de l'histoire auxquels on peut jouer viennent comme ça nous aimanter. Alors le premier, c'est un jeu de tennis en noir et vert. Il datait de 1972, la préhistoire dans l'univers des jeux vidéo, ai-je appris. Au mur et dans nos oreilles, 50 sons qui forment la mémoire des gimmicks, en fait, des leitmotivs iconiques des jeux vidéo, qu'on peut écouter en jouant. Celui-ci, par exemple, au son duquel s'exerçaient deux petites filles devant moi, est-ce que vous le reconnaissez?
0: On écoute. Alors moi je ne sais pas, je peux pas vous dire hein, parce que cette mélodie elle est gravée dans ma tête, mais je ne sais pas pour quelle raison. Je pense que je l'ai déjà beaucoup entendue.
4: Ouais, ça ressemble à une chanson pour enfants.
3: Ah, ah.
0: Je pense que Yaya Minté n'a pas joué à la Game Boy. Joué, hein.
3: Eh bien c'est Tetris.
4: Ah si oui, d'accord. Si,
3: c'était
4: si.
3: Le petit jeu qui rendait fou, enfin, qui rend toujours fou avec des cubes à empiler et qui a rendu dingue plusieurs personnes parmi nous. Alors on le retrouve, on peut y jouer ici à plusieurs sur une Game Boy géante, c'est plus rigolo. Mais écoutons le décryptage de cette musique très surprenant par Jean Zeid, commissaire de cette exposition foisonnante. Et vous allez voir Yaya Minté, vous étiez pas loin.
5: Il faut savoir que la musique de Tetris, en fait, un morceau populaire russe du 19e, c'est un morceau chanté par les paysans, principalement la classe ouvrière ou la classe agricole. C'est une adaptation de Tanaka, qui est un compositeur japonais, pour la Game Boy. Et c'est devenu le morceau le plus connu grâce à la Game Boy, derrière le Happy Birthday. Et chose encore méconnue, c'est que c'était une chanson russe. En Russie, elle était connue, en URSS, mais il y avait le bloc soviétique à l'époque. Et rien ne sortait à cette époque-là, dans les années 80-90. Et pourtant, le jeu, lui, est sorti et a fait connaître une musique populaire russe au monde entier.
3: Donc vous l'aurez compris, la musique des jeux vidéo, c'est bien plus complexe et sophistiqué que ce qu'on pourrait penser quand, comme moi, on n'y connaît absolument rien.
0: Et moi aussi d'ailleurs.
3: C'est ce que m'a raconté Jean Zeid.
5: Évidemment, le cliché de cette musique électro, très minimaliste, qui date des années 80-90. Comme ce qu'on entend, on est passé bien au-delà. Mais ce qui est drôle, c'est que c'est une musique qui est quand même très riche, déjà à l'époque, dans les années 80-90. Sauf que les compositrices et compositeurs se battent contre des limitations technologiques absolument incroyables. Vous savoir, c'est même pas le millième de ce qu'il y a dans nos smartphones, hein. Voilà, une borne d'arcade, c'est rien du tout au niveau de la puissance. Et ils arrivaient à faire de la musique, ce qui est quand même incroyable. Et donc oui, c'est pour montrer surtout la richesse. Le jeu vidéo, c'est de la créativité, c'est de la musique, c'est de la joie, c'est des jeux musicaux, c'est des jeux où on danse, c'est des jeux où on frémit, c'est des jeux où on a peur, où on rit. C'est aussi dire la richesse des émotions qu'il y a dans le jeu vidéo. Moi, je le crois.

0: Et alors là, je vous confie que j'ai été assez ébahie.
1: C'est, oui, c'est magnifique,
0: beau. Hein, ouais. J'adore Clair Obscur. On découvre toute l'évolution des jeux vidéo et son évolution technologique. Les jeux vidéo et leur musique, de l'électro à l'opéra, mais aussi leur bruitage décrypté sur écran géant, notamment les musiques de Journey, de Clair Obscur, Expédition 33, ici plein de douceur. Et tout est écrit. Voilà, on nous dit ici bruit de pas, ici bruit d'oiseaux qui tombent, etc. Plus loin, une frise nous explique devant le jeu comment les bruitages s'insèrent sans qu'on s'en aperçoive dans la musique de Super Mario ou dans les versions du jeu Sonic. Vous savez, le hérisson bleu qui court à vive allure.
1: Ça vous dit quelque chose ?
2: Sonic, ouais, ça me dit quelque chose.
0: On peut y jouer, bien sûr. Évidemment, j'ai demandé à Jean Zayd ce que c'est qu'une bonne musique de jeu vidéo.
3: Olivier de Rivière, qui est un des compositeurs français, dit que c'est une musique qu'on oublie, mais qui compte, qui porte les coups. Je suis assez d'accord avec lui. C'est une musique à la fois qu'on oublie, mais dont on ne pourrait pas se passer. Il y a des grandes musiques de jeu, voilà, on ne se rappelle pas les thèmes, mais je sais très bien que sans la musique, j'aurais eu moins d'émotions. Ça, c'est assez complexe, parce que du coup, il faut avoir un espèce de désir chez les compositeurs de s'effacer. Il y a une espèce d'affaire d'ego là-dedans. C'est pas « j'existe », c'est au contraire « je me lie au jeu et je fais une musique de jeu ».
0: Et on peut aussi s'initier à Guitar Hero. Est-ce que ça vous dit quelque chose,
1: oui,
0: Nathalie?
1: J'en ai eu dans mon salon des joueurs de Guitar Hero.
0: Mon fils joue à Guitar Hero.
1: C'est ça, ils sont énervés avec une fausse guitare.
0: Absolument, en fait. C'était hyper à la mode dans les années 2000. Une guitare en plastique, des notes de couleur, un écran, et c'était parti pour être une star du métal, à condition de ne pas faire de fausses notes. Alors, les visiteurs de la Philharmonie s'en donnent à cœur joie, ça fédère, ça réveille des souvenirs. Pour ma part, j'ai eu un gros coup de cœur pour le jeu vidéo des Daft Punk qui propose avec Fortnite à des millions de gens de revivre leur tournée mythique de 2007 en plongeant dans leur concert grâce à des avatars dansants. Très sympa aussi, sous une pyramide sur laquelle sont projetées des images de volcans en feu, on plonge dans des jeux vidéo aux musiques électro, évidemment le genre de prédilection des jeux vidéo.
3: Le cœur bat plus vite quand on joue, par exemple, un Sumper ou un Res Infinite qui est très très beau, mais qui se base vraiment sur des jeux de lumière, de tempo, de rythme. Et la musique fait partie, là, pour le coup, intégrante de l'expérience. Enfin, si on coupe le son, c'est bien, mais c'est quand même moins rigolo, moins fun, moins émotionnel. Bah, effectivement, l'électro, généralement, elle aide à porter une expérience de jeu un peu tonique. C'est pour ça que c'est sous un volcan. Hein.
1: Marjorie, j'ai une petite question. Vous avez passé combien de temps dans cette exposition à la Philharmonie ?
0: Alors, une bonne heure.
1: C'est tout ?
0: Oui, mais sachez que on peut... Et oui, RFI demande sans cesse du temps, Nathalie, je ne vais pas vous l'apprendre. Mais
1: c'est
0: on
1: vrai.
0: Peut jouer à tout tranquillement. Et à mon avis, on peut y passer bien 3, 4, voire 5 heures.
1: Et voilà, pour ceux qui ont du temps, donc, Video Games, la musique dont vous êtes le héros. Il y a plutôt des jeunes dans cette expo ou il y a vraiment tous les âges ?
0: Il y a des parents qui reviennent subir des jeux vidéo avec leurs enfants devenus grands.
1: Plusieurs générations.
0: Toutes les générations.
1: Ouais, exposition donc à la Philharmonie jusqu'au 1er novembre prochain. Merci beaucoup Marjorie.
0: Avec plaisir.
1: Une bonne musique de jeux vidéo, c'est une musique qu'on oublie. Yaminté, j'imagine que voilà,
2: qu'on
1: ça
2: oublie.
1: Doit pas être de votre tasse de thé, non, ce genre de musique-là.
2: Je pense que c'est inconsciemment, on l'oublie, mais ça reste, quoi.
1: Ouais, il y en a qui sont restés.
2: Ouais, je pense que la musique, ça transporte les émotions. Les émotions, ça s'ancre.
1: Ouais, c'est ce que vous cherchez, vous, en tout cas, avec votre musique.
2: Exactement, à partager les émotions, à vivre les émotions.
1: J'ai tellement. Même vu que vous proposiez à vos fans des retraites
2: oui,
1: musicales, donc.
2: Je fais des retraites
1: bien-être. Une sorte de retraite musicale.
2: Des retraites bien-être en Turquie, sur une presqu'île qui est magnifique, il y a la mer et la montagne.
1: Dans un lieu pour lequel vous avez craqué, c'est
2: ouais,
1: ça?
2: Oui, exactement.
1: Qui est magnifique.
2: Exactement, et on vient, on passe... des moments magnifiques, on fait du yoga tous les matins, on va faire une randonnée, une croisière.
0: J'ai très envie de faire un reportage.
1: Ben voilà, allez. L'expérience
2: avec grand plaisir.
1: Entière. Allez, après Game Over, Game Changed, dernier extrait de votre album, So.

0: Et ce titre, Yaya Minté, il a aussi une histoire particulière, c'est encore une histoire de rencontre. Hein.
1: Oui, sur ce titre, j'ai co-composé avec le guitariste de Aston Villa, qui s'appelle Tony Allais. Et c'est un moment magnifique.
0: Et vous l'avez rencontré encore une fois par hasard?
1: Par hasard, oui et non, oui. Enfin, on a des amis en commun et puis on s'est vus, on a discuté, on a passé un moment ensemble. Et puis l'inspiration parfois arrive quand on se fait des petits bœufs, des choses comme ça, quoi.
0: Ouais. Il sera avec vous sur scène au 360.
1: Il va venir au 360. Je vais l'inviter sur scène spécialement pour cette chanson.
0: Wow. Ça se passe donc dans 48 heures. La sortie de l'album Saut et ce concert au 360. Le début, on le connaît, ça sera avec la grand-mère.
1: Ah, la grand-mère, elle commence toujours.
0: Ça, ça ne varie pas.
1: Elle met l'énergie qu'il faut.
0: Et pour le reste, d'autres surprises, Yaya Minté à annoncer à celles et ceux qui nous écoutent.
1: Pour le 360, ouais. Des surprises, bah faut venir. Vous venez, vous aurez la surprise.
0: On n'y manquera pas. Merci beaucoup en tout cas d'avoir été avec nous, Yaya Minté.
1: Merci beaucoup pour l'invitation et merci pour votre accueil, c'était super.
0: Donc le concert au 360 ce jeudi 4 juin et puis une tournée qui débute dans le Sud-Ouest et on espère, on vous souhaite d'autres dates ensuite.
1: Exactement.
0: En France et ailleurs. À Dakar, peut-être, vous auriez envie.
1: J'espère.
0: Si quelqu'un nous écoute là-bas.
1: J'espère qu'on va pouvoir faire une date à Dakar et puis pour faire découvrir aussi le Sénégal à mes amis, à mes musiciens avec qui je travaille.
0: À toute l'équipe.
1: Exactement.
0: Sur le Pont des Arts, avec Clémence Delfort à la coordination, Pierre Plantier à la réalisation. Un grand merci encore aux équipes du Studio 1. On se donne rendez-vous demain, 15h10, temps universel. Et demain, à l'occasion d'une journée spéciale sur nos antennes consacrée au Liban, nous recevrons trois artistes de Beyrouth et de la diaspora. Le musicien Nader Mansour sera en duplex avec nous dans nos studios ici à Paris. L'écrivain Sabil Goussoub, dont le nouveau roman Mon Imam sortira dans quelques semaines. Et puis la cinéaste et plasticienne Johanna Hadji Thomas, qui expose en ce moment à la Biennale d'art contemporain de Venise. Quelle place pour l'expression artistique quand la guerre dure? On en parlera avec eux, à suivre sur RFI, le journal en français facile et Radio Foot. À demain.
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0: Merci d'être à l'écoute de RFI. Les 17h à Paris, 15h en temps universel, 18h à Jérusalem comme à Beyrouth. Le journal vous est présenté par Mathieu Vendrely. Bonjour Mathieu.
1: Bonjour Caroline, bonjour à toutes et à tous. Le coup d'envoi d'un nouveau cycle de discussions à Washington entre les Israéliens et les Libanais. Des discussions alors que sur le terrain, les situations restent critiques. Donald Trump tente de peser de tout son poids. Frédéric Michelin à Jérusalem dans un instant. Le nouveau président du Bénin est au Niger. Romuald Wadani accueilli tout à l'heure par le chef de la junte Abdourahmane Tiani. Au menu des discussions, notamment la coopération sécuritaire. Et puis Roland Garros, premier quart de finale. Messieurs, en ce moment même, le favori, l'Allemand Alexandre Zverev sur le court face à l'Espagnol Rafael Rodard. Zverev mène 2-0. On sera en direct avec Eric Mumrut à la fin de ce journal. Ouais, Liban-Israël, un nouveau cycle de négociations qui a démarré tout à l'heure à Washington. Des discussions alors que sur le terrain, la situation reste critique. Hier matin, Israël annonçait vouloir bombarder la banlieue sud de Beyrouth et intensifier ses opérations militaires au Liban. L'escalade semblait inévitable. Finalement, pas de cessez-le-feu sur le terrain aujourd'hui, mais Benjamin Netanyahou a renoncé à frapper la capitale libanaise suite à un coup de téléphone du président américain. À Jérusalem, Frédéric Michelin.
2: Officiellement, Donald Trump a évoqué hier soir un appel téléphonique très productif. Il n'y aura pas de troupes à Beyrouth. Merci Bibi, écrivait hier soir sur son réseau social un président américain apparemment enthousiaste. Après une journée très tendue, Donald Trump s'est senti contraint d'intervenir par crainte de voir dérailler les négociations avec l'Iran. Mais officieusement, le coup de téléphone a été houleux. Le site américain Axios rapporte que Donald Trump était furieux. Tu es complètement fou, aurait-il dit à Benjamin Netanyahou, sans moi tu serais en prison, tout le monde te déteste. Côté israélien, le ministre de la Défense souligne ce matin que la possibilité de viser Beyrouth avait été validée par les Américains. Dans les faits, les frappes aériennes sur la capitale libanaise ont été suspendues, ce qui fait dire à la classe politique israélienne que Benjamin Netanyahou prend ses ordres à Washington. L'éditorialiste du journal Ma'ariv assurait ce matin, la politique israélienne est dictée par les publications de Donald Trump sur les réseaux sociaux.
1: Frédéric Michelin, Jérusalem. Au moins 21 morts, le bilan très lourd des frappes russes ce mardi en Ukraine. Rien que dans la capitale Kiev, il y a eu 6 victimes. L'Ukraine dit avoir été la cible de plus de 650 drones et 73 missiles. Commentaire de la France ce midi. Ces nouvelles frappes russes montrent un mépris total pour les efforts vers la paix. En marge de cette guerre en Ukraine, ce dossier embarrassant pour le gouvernement français. Il concerne la chroniqueuse russe des médias de Vincent Bolloré, Xenia Fedorova, qualifiée de propagandiste patentée du Kremlin par le Quai d'Orsay. Hier, le ministre de l'Intérieur, Laurent Nunez, a reconnu que son titre de séjour avait été prolongé de 10 ans de plein droit, selon lui. Raphaël Delvolvé, des voix s'élèvent aujourd'hui chez les parlementaires pour demander des explications.
3: Les macronistes sont les plus sceptiques, Pierre-Alexandre Anglade de la Commission des Affaires étrangères.
4: Elle peut déblatérer toute la propagande russe sans la moindre contradiction.
3: Une telle audience pour le narratif russe lui pose problème en pleine offensive de Moscou contre les démocraties européennes. Le député demande des explications à la place Beauvau.
4: Il faut d'abord comprendre le mécanisme qui a permis la poursuite de son titre de séjour. S'il est avéré que c'est un agent d'influence de la Russie, elle a effectivement pas sa place sur le territoire français.
3: Discours également tenu à gauche par les socialistes. En revanche, la France insoumise ne se place pas sur ce terrain, Mathilde Panot, chef des députés insoumis.
5: Le sujet avec Fedorova, c'est pas le site de séjour. C'est la question des ingérences étrangères. Nous demandons à ce que le gouvernement fasse enfin un projet de loi pour protéger la démocratie française.
3: Ne pas évoquer le titre de séjour pour ne pas parler comme l'extrême droite qui, sur cette affaire, ne voit pas de raison de le retirer à Xenia Fedorova. Thierry Mariani, eurodéputé RN réputé proche de Moscou, ironise.
6: Ou alors il faut rajouter désormais une nouvelle condition, c'est il faut être dans la même ligne politique que M. Macron. En réalité, tous ceux qui ont une opinion différente sur la guerre en Ukraine sont systématiquement pourchassés.
3: Dans l'embarras, le ministre de l'Intérieur a tenu à préciser ce lundi qu'un titre de séjour ne protège pas d'éventuelles poursuites s'il y a notamment une menace pour les intérêts fondamentaux français.
1: Raphaël Delvaux, levé du service politique de RFI. Le nouveau président du Bénin est arrivé tout à l'heure au Niger, Romuald Ouadani, accueilli au pied de l'avion par son homologue, le chef de la junte Abdourahmane Tiani. Au menu des discussions, notamment la coopération sécuritaire, une visite synonyme de dégel entre les deux voisins. La frontière entre le Niger et le Bénin est toujours fermée. Niamey reproche notamment aux autorités béninoises leur proximité avec la France. En France, précisément, deux blocs de laitons noirs. Inauguration cet après-midi à Paris d'un monument dédié aux victimes du génocide des Tutsis au Rwanda en 1994. Cérémonie en présence des présidents français et rwandais, Emmanuel Macron et Paul Kagame. Un nouveau geste 5 ans après la reconnaissance par Emmanuel Macron de la responsabilité accablante, avait-il dit, de la France dans le génocide de 1994. Plus de 800 000 personnes, essentiellement des membres de la minorité Tutsi, avaient été tuées en quelques semaines. En Inde, c'est devenu ce qu'on appelle un mème sur Internet. Récemment, un juge a comparé les jeunes chômeurs indiens à des cafards. Résultat, cette réaction satirique sur les réseaux sociaux, le parti des cafards, une tendance devenue si virale que ce compte parodique dépasse désormais le parti du Premier ministre Narendra Modi sur Instagram. Un phénomène purement virtuel, nourri aussi par de vraies réflexions dans les rues indiennes. Le reportage RFI New Delhi, Abdoulaye Rali.
7: Dans le quartier étudiant du sud de la capitale indienne, le parti des cafards n'est pas au cœur des conversations. Pourtant, dès qu'on aborde le sujet, tout le monde est au courant. À l'image d'Isha, étudiante en sciences politiques au Punjab.
8: On se demande ce qu'il se passe. Le nombre d'abonnés a augmenté très vite, autour de 20 millions d'abonnés.
7: Sur Instagram, ce compte parodique dépasse désormais le parti de Narendra Modi, avec plus de 22 millions d'abonnés. La colère est née après qu'un juge de la Cour suprême a comparé des jeunes chômeurs à des cafards. Ankita, étudiante en droit.
9: Une déclaration de cette nature venant d'une haute autorité, forcément, cela met les jeunes en colère. Ce n'est pas le problème des jeunes s'il n'y a pas de travail.
7: Les étudiants en médecine suivent aussi le mouvement sur leurs écrans, comme Sankar.
10: Ce n'est pas un mouvement, c'est simplement la rage de la génération Z de mon pays.
7: Même lecture pour Haroun, un jeune ingénieur en informatique.
11: Pour l'instant, ce n'est qu'un mouvement sur le web.
7: Le mouvement va-t-il quitter les écrans? Le BJP dénonce une manipulation politique à distance, mais le fondateur du parti des cafards, actuellement étudiant aux États-Unis, annonce son retour en Inde cette semaine pour une manifestation de rue. Abdullah Erali, New Delhi, RFI.
1: Un épisode El Niño est probable à 80% dans les prochaines semaines. C'est ce qu'indique l'Organisation Météorologique Mondiale ce mardi. Épisode au moins modéré, voire fort, estime l'OMM. Que ce soit des sécheresses ou des inondations, ça dépend des latitudes. Le phénomène climatique El Niño provoque généralement des épisodes météorologiques extrêmes un peu partout sur la planète. La France, elle, vient de connaître son printemps le plus chaud jamais enregistré depuis le début des mesures en 1900. C'est ce que rapporte Météo France ce midi, des données qui couvrent les mois de mars, du mois de mars au mois de mai. Température moyenne 13,8 degrés Celsius. Les internationaux de France de tennis à Roland-Garros, là il y a eu la pluie aujourd'hui. Hein. C'est le premier quart de finale messieurs en ce moment. L'Espagnol Rafael Rodard contre l'Allemand tête de série numéro 2 Alexander Zverev. Un duel de génération, Eric Mamrut, et c'est le plus expérimenté qui fait la course en tête.
12: Effectivement, Alexander Zverev, le numéro 3 mondial, tout proche de se qualifier pour la 5e fois de sa carrière pour le dernier carré de Roland-Garros. Un premier set très disputé au cours duquel Rafael, ce nouvel Espagnol de 19 ans qui débarque à peine sur le circuit, a mené 5 jeux à 2, des grosses frappes du fond du court, une grande maturité, un grand calme. Et Alexander Zverev a fait jouer son expérience pour remporter cette manche au jeu décisif. Par la suite, Rafa Jodar, qui a connu 2 matchs en 5-7 juste avant pour se hisser en quart de finale, a eu un petit coup de moins bien. Deuxième manche perdu 6-1. Un break dans la troisième manche, 4 jeux à 3 pour Zverev au service, mais Jodar a une balle de débreak. Allez savoir ce qui peut se passer encore dans cette partie. Le vainqueur affrontera un autre petit jeune, le vainqueur du duel qui opposera tout à l'heure Jean Fonseca, le Brésilien, au Tchèque Jakub Mencik.
1: Merci Eric Mamrut. direct de Roland Garros dans le tableau féminin. On connaît déjà l'affiche d'une première demi-finale. La Russe Mira Andreeva jouera contre l'Ukrainienne Marta Kostyuk. RFI Paris 17h10, on retrouve Nathalie Amar dans un instant.
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0: Bonjour à toutes et à tous. Son initiation à la musique, c'était à Pikine, la grande banlieue populaire de Dakar, où il est né. La voix d'une grand-mère d'abord, les berceuses qu'elle lui chantait enfant, et plus tard, les légendes vivantes du Sénégal, Youssou N'Dour ou Baba Maal, pour ne citer que. Yaya Minté est arrivé en France à l'âge de 8 ans. Depuis qu'il écrit, compose, chante, il mêle ses racines sénégalaises à d'autres héritages musicaux, des inspirations qui viennent de la pop, de la soul et des grandes voix noires américaines. Son premier album, So, sort cette semaine. Un opus généreux, pas seulement parce qu'il nous offre 15 titres, mais aussi parce qu'il véhicule de bonnes ondes d'énergie collective. Cette sortie, c'est l'aboutissement de plusieurs années de travail. Et pour fêter ça, Yaya Minté est avec nous sur le Pont des Arts. Bonjour Yaya Minté.
1: Bonjour.
0: Bienvenue sur RFI.
1: Merci pour cette invitation RFI.
0: Il doit avoir un goût spécial cet album pour vous, vous l'avez tant attendu.
1: Ça fait un moment que je l'attends et il a un goût très spécial et très nostalgique aussi en même temps.
0: Nostalgique, vous y avez en tout cas travaillé patiemment, vous le portez en vous pour certains de ces titres depuis plusieurs années, une dizaine d'années.
1: Au moins depuis une dizaine d'années, ouais, j'écris tous ces titres et ça a pris du temps. Mais parfois, il faut savoir être patient.
0: Ouais, ça a pris du temps. Il y a eu quelques embûches, notamment le Covid, qui, comme pour beaucoup d'artistes, a marqué un gros coup de frein à vos projets.
1: Exactement. Le Covid a retardé, parfois stoppé, parfois fait avancer certains projets. Et moi, ça me l'a retardé. Mais j'ai eu de bonnes choses. En tout cas, ça a sorti de bonnes choses.
0: Et vous êtes reparti dans la création, jamais découragé, toujours optimiste.
1: Ouais, j'essaie toujours d'être optimiste. J'essaie d'être conscient de la chance que j'ai chaque jour.
0: Nous, on a de la chance en tout cas d'être avec vous. Merci d'avoir accepté notre invitation. On va évoquer votre parcours qui résonnera d'ailleurs sans doute aux oreilles de certains de nos jeunes auditeurs du côté de Dakar. On va découvrir ensemble cet album et on est installé pour l'occasion dans le grand studio 1 avec vos musiciens qu'on va présenter. Vincent à la basse, Dylan à la guitare, François au clavier, Nolan à la batterie et pour les chœurs, Catherine et Philippe, parce que tout à l'heure, vous nous interpréterez deux titres en live, deux titres tirés de cet album et on s'en réjouit d'avance. Nous, on va vous faire écouter aussi une toute autre musique, Yaya Minté. Bonjour Marjorie Bertin.
2: Bonjour Nathalie. Bonjour Yaya Minté.
0: Vous nous faites découvrir aujourd'hui l'exposition Video Games, la musique dont vous êtes le héros.
2: Oui, c'est assez différent de votre musique, Yaya. C'est une exposition qui explore à la Philharmonie les liens nombreux, très foisonnants entre musique et jeux vidéo, en nous invitant à lire, regarder et bien sûr jouer.
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0: Today, le single qui est sorti en prélude à l'album Yaya Minté, qui célèbre la lumière du jour, le jour qui revient.
1: Ouais, enfin, New Day, pour moi, ça veut dire juste que chaque jour, chaque matin, c'est un nouveau jour, c'est un tout nouveau jour, et on a la possibilité de faire un choix dans notre vie, d'être heureux ou de ne pas l'être. C'est un choix et cette chanson, elle représente un peu ça.
0: Ouais, ça m'a fait penser évidemment à Nina Simone et à Feeling Good, New Dawn, New Day. Vous y avez pensé aussi ?
1: Pas à ce moment-là, mais merci pour la référence.
0: Elle fait partie de votre bagage musical, ouais, Nina Simone, vous l'avez écoutée ?
1: Évidemment, évidemment.
0: Vous vous sentez appartenir à cette lignée de chanteurs de jazz ? Vous les avez
1: J'aimerais,
0: beaucoup écoutés.
1: Mais ce serait un peu abusé de dire ça. Pour moi, c'est des pionniers, c'est des personnes qui nous ont inspirés plutôt. Mais d'être à leur hauteur, je pense qu'il va falloir que je renaisse, en fait.
0: En tout cas, avec les chœurs, il y a presque quelque chose d'une cérémonie, hein, au tout début, comme un chœur d'église avec un message d'espoir. C'est aussi ça, votre inspiration?
1: Oui, en fait, j'adore les voix, j'adore les chœurs, j'adore parce que les voix, c'est un instrument qui sort de nous, de notre âme. Et sur tout l'album, pratiquement, j'ai mis énormément de chœurs, de voix un peu gospel, qui me rappelle beaucoup de choses de mon enfance, des voix un peu comme Salif Keita, quand il y avait des voix féminines que j'adore. J'ai toujours écouté ça depuis que je suis tout petit.
0: Ouais.
1: Et j'ai voulu refaire ça un petit peu sur mon album, quoi.
0: Ouais. Et vous la portez parfois très haut, hein, dans les aigus, on l'entendra tout à l'heure.
1: Oui.
0: Vous avez une tessiture large. C'est le premier instrument que vous avez découvert, la voix, quand vous étiez enfant. Je parlais de la grand-mère, mais c'est ça, c'est les berceuses qu'elle vous chante et que vous lui chantez aussi en retour. Parce que si j'ai bien compris, ça marchait dans les deux sens, cette histoire-là.
1: Le truc, c'est que ma grand-mère me chantait des chansons quand j'allais pas bien, quand j'allais bien. Quand tout paraissait normal, quand j'étais triste, joyeux, etc. Et ça m'a donné un peu l'inspiration. C'est comme ça que plus tard, j'ai pu créer mes chansons avec à chaque fois des émotions que je mettais en avant.
0: Ouais, qu'est-ce qu'elle vous a apporté, cette grand-mère? Le sens de la mélodie, la langue aussi?
1: Elle m'a apporté beaucoup de choses, parce que c'est ma grand-mère qui m'a élevé. Et donc, elle m'a apporté un peu de sagesse et d'amour, énormément d'amour, parce que j'ai vraiment été heureux avec elle, quoi. Elle m'a vachement protégé, elle m'a montré ce qu'était un peu l'être humain, un peu. Elle m'a rendu curieux de l'être humain.
0: Elle vous a encouragé à chanter, elle ?
1: Elle m'a toujours encouragé à faire tout. Elle m'a dit, tu fais ce que tu veux de ta vie, du moment que tu ne fais pas de mal aux gens, que tu respectes les gens, et que t'es en toi, plutôt que d'être à l'extérieur. Ouais.
0: C'est elle qui vous a appris aussi le diakanké ?
1: Le diakanké. Oui, c'est la langue, ma
0: Pardon
1: langue maternelle.
0: Pardon pour la prononciation.
1: Non, normal, c'est ma langue maternelle, parce qu'au Sénégal, c'est le Wolof.
0: Évidemment.
1: Et on est 1% de la population sénégalaise, hein, le diakanké. On n'est pas super nombreux. Et à base du diakanké, c'est souvent des marabouts. Vous savez, parce que mon père était marabout, mon grand-père aussi, etc. Moi, j'ai suivi un autre chemin. Donc j'ai suivi avec la musique et j'espère faire du bien avec la musique.
0: Dans votre livre, Niofar, où vous racontez votre parcours, vous rappelez à propos de cette grand-mère, Yaya Minté, qu'en Afrique, l'éducation d'un enfant, c'est une affaire collective, c'est l'affaire du village entier. Il y a eu d'autres figures pour vous, des figures marquantes comme ça qui ont marqué,
1: oui,
0: qui ont compté.
1: Ma grand-mère, c'était vraiment la figure number one, quoi. Après, il y a eu ma mère, plus tard, après, bien avant, parce que j'ai connu ma mère bien plus tard, à l'âge de 8 ans. Et c'est les mêmes valeurs, quoi. C'est-à-dire que pour élever un enfant, on n'est pas seul. Tout le monde doit vraiment donner un peu de ses valeurs pour pouvoir élever un enfant. Je pense que c'est la base, en fait, qu'on élève bien un enfant et que faut pas s'en foutre, quoi. Faut pas dire, bah non, c'est pas mon enfant, non. C'est... L'avenir appartient aux enfants, donc essayons de faire en sorte qu'ensemble, on puisse construire l'avenir. Quoi.
0: Vous, enfant, en tout cas, vous chantiez, et puis vous êtes mis aux percussions. Il paraît même que c'est le premier instrument auquel vous avez touché. C'est une percussion qui vient du Pérou.
1: Oui, ça s'appelle le cajón.
0: Le cajón, qui est un caisson, hein, c'est ça.
1: Oui, un caisson de bon bois. C'est le premier instrument que j'ai utilisé parce que je chantais dans la rue. J'ai chanté énormément dans la rue avec mon ex-groupe. Et il fallait une percu, donc j'ai dit, bon, vas-y, je vais m'y mettre. Et j'ai joué, sans avoir jamais appris à jouer du cajón.
0: Ouais.
1: Mais en même temps, j'ai grandi avec beaucoup de percussions au Sénégal. La percussion, c'est quelque chose de, dès tout petit, on entend ça partout. Parce que dans la musique, le balar, ce que fait Youssoundour, par exemple. C'est un style de musique, la percussion, elle est en avant, quoi. C'est la base.
0: Donc c'était, il y avait une certaine logique pour vous. Vous l'avez dit, vous vous êtes lancé sans filet. Alors pas à 8 ans lorsque vous arrivez en France, mais quelques années plus tard. Comme ça, dans la rue, avec des amis.
1: Avec des amis, on s'est dit, bon, ben, on va prendre le chemin de la vie. Et on s'est dit, on va se débrouiller tout seul par nous-mêmes. Donc, évidemment, ça n'a pas été facile parce que on a dormi dans la rue, on a compris ce que c'était un peu, c'était assez dur. Mais on a continué, on a persisté. Et de là, on a eu énormément de chance. Un jour, dans la rue, on a rencontré Marie Laforêt, enfin dans le métro.
0: La chanteuse.
1: Marie Laforêt.
0: Pour ceux qui ne la connaissent pas.
1: C'était fou. Et qui adorait la musique, qui était vraiment. Et elle nous a dit, j'adore ce que vous faites. J'ai un ami à moi qui fait un casting et il faut que je vous le présente absolument. Et c'était Charlie Nestor de Charlie et Lulu. Et il nous l'a présenté et puis on a signé avec Charlie et Lulu. C'est de là on a fait notre premier.
0: Alors Charlie et Lulu,
2: c'était mythique.
1: C'était M6, non?
2: Oui.
1: Charlie et Lulu.
2: Duo.
1: C'est Hit Machine.
0: Je connaissais pas, donc c'est bien que vous précisiez pour ceux qui, comme moi, ne connaissaient pas.
1: C'était un duo qui faisait une émission sur M6 qui s'appelait Hit Machine.
0: Ouais.
1: Dans les années fin 90, début 2000, c'est ça?
2: Oui, c'est ça.
1: Ouais.
0: Donc c'est parti comme ça, par un casting télé, et puis ça a été quand même, voilà, une vie d'incertitude, de galère aussi.
1: Oui, après de grosses galères, mais après on a fait pour un parti de Florent Pagny au Zénith, qu'on a rencontré par hasard dans un studio. Mais on a eu la réalité de la vie, quoi. On est retourné dans le métro.
0: Ouais.
1: Et dans la rue, et on a essayé de survivre, et puis ensuite on a réussi à vivre, et ensuite à en profiter de cette vie.
0: C'est tant mieux. Ouais. Il y a des rencontres donc qui ont compté. Vous avez parlé de Marie Laforêt, je connaissais pas cette histoire-là. Ouais. En revanche, je connais celle de Imani que vous avez beaucoup raconté. Ouais. Vous allez nous le dire tout à l'heure, mais d'abord on vous écoute ensemble sur l'un de vos titres en commun, There Might Be.

0: There Might Be, votre voix Yaya Minté et celle d'Imani, la grande chanteuse Imani, mêlée à l'unisson. Comment est-ce que vous avez croisé sa route? C'était dans le métro, elle aussi?
1: Non, Imani, c'est parce qu'on était dans la même maison de disques, tout simplement.
0: Le label qui vous a lancé?
1: Le label qui m'avait signé. Imani, je l'ai rencontré il y a des années. J'ai fait sa première partie à l'Olympia, en 2016, je crois. Et ensuite, son label m'a entendu en live, ils ont beaucoup aimé, ils m'ont proposé de signer chez eux et puis ça s'est fait, quoi.
0: Et vous y êtes resté. Qu'est-ce que vous partagez avec elle, musicalement, je veux dire?
1: Musicalement, on partage à peu près on a un timbre de voix qui se ressemble pas mal. Et puis on est amoureux aussi de la musique qui sort de l'humain, quoi. Par rapport aux machines, je veux dire, ça sort vraiment de c'est organique, voilà, de
0: la vraie musique acoustique,
1: la musique vivante,
0: la musique vivante sans façon, ça avec une guitare et
1: voilà.
0: Une voix.
1: Après, la musique, c'est vrai qu'on peut faire tout avec de l'électronique, tout ça, ça me dérange pas. Mais la création, je pense que ça doit rester encore, c'est l'âme qui doit donner encore la création.
0: Après, c'est ma façon de vivre. C'est elle qui donne le tempo. On a cité Imani, qui, vous le disiez, hein, vous a offert des premières parties à l'Olympia, au Casino de Paris. Il y en a eu d'autres. Il y a eu Corneille. Ouais. Il y a eu une autre chanteuse qui s'appelle Jane. En fait, c'est votre votre détermination, votre foi en vous là qui vous a conduit vers toutes ces rencontres inspirantes.
1: Ouais, je pense que parfois c'est la chance aussi. De croiser les bonnes personnes au bon moment. Et à ce moment-là, j'ai fait toutes les premières parties de Jane pendant au moins 7-8 dates. Donc c'était formidable de faire des arénas, guitare-voix, guitare-caronne.
0: Très vraiment impressionnant, j'imagine, non?
1: Oui, c'était impressionnant, mais j'ai adoré cet exercice parce que les personnes sont pas là pour moi, mais ça s'est toujours bien passé. Ça s'est hyper bien passé. Au bout de 4 dates, parce que souvent il y a les mêmes personnes qui arrivent pour voir Jane et qui connaissaient déjà mes chansons. J'ai trouvé ça fou, quoi. Mm-hmm. Et ça, c'était top.
0: Après, on venait aussi pour la première partie.
1: Voilà. Après, j'ai fait Tiken Jaffa Coli aussi.
0: Tiken Jaffa Coli, Fada Freddy. Il y en a beaucoup. Enfin, hein.
1: Ouais,
0: on peut pas tous les citer. Ouais. Ce sont effectivement tous ces petits cailloux semés au fil des années qui vous conduisent à cet album aujourd'hui. Un mot de la guitare, parce qu'on a parlé de la voix, on a parlé du caronne. Mm. La guitare, c'était à quel moment? C'est parce qu'il fallait composer et
1: exactement.
0: C'était le
1: avant je composais, quand j'ai commencé à composer, je composais sur des instruments.

0: À vos musiciens, quant à vous qui nous écoutez, sachez que vous pourrez regarder cette séquence très prochainement en vidéo sur nos réseaux sociaux. Merci d'ailleurs aux équipes son et vidéo du Studio 1, Mathias Taylor, Jérémy Bessé, Yann Bourdelas et Robin Cusneau. On vous retrouvera tous ensemble, Yaya Minté, pour un second live avant la fin de l'émission. On n'a pas parlé du titre « So » pour dire quoi ? Pour dire « Ainsi soit-il » Il y a quelque chose de fataliste ?
1: So, c'est le nom que j'ai donné à l'album parce que la mère de mes enfants, elle s'appelait Sophie et elle nous a quittés il y a quelques années. Et le dernier album qu'elle a écouté, c'était cet album-là, en fait. Le dernier jour elle voulait absolument écouter mon album parce qu'elle avait pas encore écouté et tout. Donc je lui ai dit ok. Et toute la journée, on a passé cet album et donc pour lui rendre hommage.
0: C'est un titre en hommage.
1: Ouais,
0: à elle.
1: En hommage. Donc j'ai appelé l'album So. Au moment où je cherchais comment appeler l'album, j'ai pensé très fort à elle et je me suis dit je vais l'appeler So. Et puis So, c'est pour dire alors voilà, ça continue, la vie continue aussi.
0: La vie continue,
1: Et on va en faire quelque chose.
0: Ouais. Vous vous êtes posé la question de la langue de cet album. On a parlé de votre langue natale, on a parlé du Wolof. Ouais. Là, c'est en anglais. C'était une évidence pour vous ?
1: À la base, c'est parce que quand j'ai commencé l'album, j'étais signé chez mon ancien label et mon ancien label, il voulait que ce soit en anglais. Donc, j'ai fait en anglais. Mais après, quand je fais des concerts, je chante en français. Parfois, je mets un petit peu de yankee. Et par exemple, sur cet album, j'ai fait chanter ma grand-mère.
0: Sur quel titre alors ?
1: C'est un titre qui s'appelle Je l'appelais Nanta. Et en 2019, je lui ai fait enregistrer les chants qu'elle faisait quand j'étais plus jeune. Et donc, grâce à ça, j'ai pu récupérer cet enregistrement et le mettre sur l'album. Et aussi, pour chaque début de concert, c'est elle qui chante. Je la fais chanter.
0: Trop beau.
1: Chaque intro de concert, c'est elle qui chante. Et ensuite, j'arrive, quoi.
0: C'est magnifique, et puis c'est enregistré dans l'ambiance.
1: Exactement.
0: C'est pas du studio, ça.
1: Non, là, c'est de l'organique, quoi.
0: Et qu'est-ce qu'elle nous dit, là ?

0: ma grand-mère.
1: En fait, elle dit, on ne sait pas quand est-ce qu'on va partir. On ne sait pas quand est-ce qu'on va mourir. Ce qu'il faut, c'est vivre, justement. Et donc, elle dit que je suis un peu le commerçant de la vie. Donc, il faut que je partage. Voilà. En gros, elle dit ça, quoi. Parfois, les mots, vous les trouvez en français, c'est vraiment compliqué. Mais en vérité, elle dit que, voilà, la vie, elle est précieuse et qu'on ne sait pas quand est-ce qu'on va partir, ni comment. Donc, vivons.
0: C'est un album plein de messages, plein de sens pour vous, à vos yeux et pour ceux qui vous écoutent. Je me demandais, vous qui faites tout, c'est-à-dire à la fois la composition, l'écriture, comment ça se passe? Vous avez un texte qui vous tient à cœur et qu'ensuite vous mettez en musique? Ce sont les mélodies qui vous arrivent d'abord? Comment ça se passe?
1: Souvent, c'est une émotion qui m'arrive et de cette émotion, j'essaie d'en faire de la musique, tout simplement. Et donc parfois c'est, je peux t'inspirer par l'histoire de ma mère qui avait dormi dans la rue avec mon frère et ma sœur et qui s'est fait aider par le secours populaire par exemple. Et je raconte l'histoire d'une femme qui se bat pour faire en sorte que ses enfants soient bien, quoi.
0: Vous parlez d'ailleurs dans votre livre de ces foyers pour femmes, foyers d'accueil pour les femmes.
1: Tout à fait.
0: C'est quelque chose qui vous a marqué enfant.
1: Oui, ça m'a marqué parce que quand je suis arrivé en France, bah, je suis directement allé dans ce foyer-là, donc c'était un de mes souvenirs. Et c'était pour aider justement les femmes isolées et qui se battent pour élever leurs enfants décemment, quoi. Et ça nous a énormément aidé. Je pense que ça nous a donné de la force en fait d'y croire et de dire que voilà, les choses peuvent changer. Et puis je pense que en France, on nous aide assez pour ça en tout cas.
0: C'est un sacré parcours que vous avez derrière vous quand même.
1: Ouais, je pense que c'est une expérience de vie. Je prends vraiment ça pour une expérience et chaque difficulté pour moi, c'est une manière de pouvoir évoluer, plutôt.
0: De surmonter.
1: Voilà, de surmonter, de devenir plus fort face aux épreuves et d'être plus sage aussi et puis de prendre les choses avec douceur.
0: Avec douceur, ouais. Et avec philosophie. What's the answer? Nouvel extrait de Saut sur le pont des arts avec Yaya Minteh.

0: What's the answer? Quelle est la réponse, Yaya Minté, sur RFI? Une partie de la réponse aux questions que vous nous posez, à nous qui vous écoutons. Yaya Minté, elle est dans l'expression qu'on a employée déjà deux fois, Niofar, qui est empruntée au Wolof, qui signifie « on est ensemble », et dont vous avez fait vraiment un étendard, une devise.
1: Ouais, c'est Niofar, c'est quand quelqu'un fait quelque chose pour vous, au lieu de dire de rien, on dit Niofar. Niofar, on est ensemble, quoi. Ça veut dire on est ensemble, c'est normal, quoi. On est ensemble. Et c'est pour ça que quand je fais des concerts, des choses comme ça, bah pour moi je ne vis pas le concert le groupe et moi ou moi le groupe, mais le public fait partie du concert. C'est qu'on a 1h30 voire 2h parfois à vivre ensemble, et c'est un souvenir qu'on se crée ensemble.
0: Mmh. Et voilà. Ouais, et c'est dans ce même esprit d'ailleurs qu'il y a un petit moment vous avez initié des apéros chez les gens en musique.
1: Oui, tout à fait.
0: Vous invitiez chez les gens pour jouer dans leur salon, parce que là on est vraiment ensemble pour le coup, il y a pas de barrière de la scène.
1: Ouais, du coup c'est eux qui m'invitent. Je m'invite pas trop, c'est eux qui m'invitent. Et je viens et pendant l'apéro je joue, et ensuite ce qui est intéressant c'est qu'on discute, on parle de philosophie de vie, de difficultés qu'on peut traverser dans la vie, parce que aujourd'hui je pense qu'il y a un mal, c'est les personnes qui sont seules. Même parfois on peut vivre dans une grande ville et se sentir seul ou être seul. Bah à chaque fois je leur dis venez au concert, vous serez pas seul au concert, on va être tous ensemble. C'est pour ça que je dis Niofar, on va être ensemble, on va vivre 2 heures de vie ensemble, on va se créer un souvenir, et c'est un souvenir que vous pourrez garder avec vous, et à chaque fois vous vous sentirez seul, vous rappelez ce moment-là, ça va vous réchauffer un peu le cœur.
0: Et à chaque fois que vous avez donné des concerts, ce lien-là il s'est créé, ça a jamais fait de flop.
1: Non, j'ai eu énormément de chance. La première fois que j'ai fait un concert, c'était le 12 juin de l'année dernière, 2025.
0: Ouais.
1: Et j'attendais une centaine de personnes, il y en a eu 400. J'en revenais pas, c'était au Badaboum. Et j'avais fait ce concert, mais j'ai offert ce concert. C'était un concert où il n'y avait que des invitations. Donc c'est un concert que j'ai offert. Tout le monde me disait que c'était de la folie de faire ça. Mais je sais pas trop ce que c'est la folie, à ce niveau-là en tout cas. Et ça, je m'attendais pas à ce qu'il y ait autant de monde. Et ensuite, j'ai fait un concert avec Billetterie au Café de la Danse, le 2 décembre. On a rempli. Et ça aussi, c'était formidable. Sans publicité,
0: magique,
1: sans rien, juste de bouche à oreille.
0: Mais en vous créant aussi votre communauté, pas seulement sur les réseaux sociaux, mais dans la vraie vie.
1: Exactement. Et puis surtout, oui, c'est parce que c'est un partage de ce moment-là. Et il y a eu beaucoup de retours hyper positifs par rapport au fait que les gens se sont sentis concernés. Ils ont été dans ce souvenir avec moi. Ils se sont remplis d'énergie. C'est plutôt ça que j'adore faire dans les concerts, quoi.
0: Dans un instant, on va vous retrouver en live avec un nouveau titre, Still I Rise. Je me suis demandé si c'était une référence au texte de Maya Angelou, la grande poétesse africaine américaine.
1: Non, c'est plutôt Still I Rise. C'est pour dire que dans la vie, parfois, tout est possible. La limite, c'est juste nous. Voilà. Et on continue de grandir chaque jour en vivant nos expériences, en se donnant la force. Je pense que c'est dans le même état d'esprit, un peu, c'est dans la même énergie.
0: On va l'écouter ?
1: Ouais.
0: C'est quand vous voulez.

0: Encore bravo, Still I Rise. Yaya Minté, extrait de ce premier album, So, qui sort dans 48 heures. On le rappelle, sur le Pont des Arts, voici un tout autre genre de musique. Nous voici avec vous, Marjorie, sur la piste des jeux vidéo et de leur musique pour une expo à la Philharmonie de Paris.
1: Ah oui, ça change au fur et à mesure.
2: Et à chaque fois, j'aurais appris, donc lui il est là, et après il est tout. Est-ce qu'il va tout bien?
3: Alors la Philharmonie,
0: c'est un autre tempo, hein.
3: C'est un autre tempo. Bon, c'est vrai que déjà la Philharmonie de Paris, c'est assez futuriste cette architecture, donc ça cadre pas mal avec les jeux vidéo. Ça commence dans la pénombre, ambiance tamisée qui rappelle les chambres d'enfants, d'adolescents. Tout autour de nous, les lumières des premiers jeux vidéo de l'histoire auxquels on peut jouer viennent comme ça nous aimanter. Alors le premier, c'est un jeu de tennis en noir et vert. Il datait de 1972, la préhistoire dans l'univers des jeux vidéo, ai-je appris. Au mur et dans nos oreilles, 50 sons qui forment la mémoire des gimmicks, en fait, des leitmotifs iconiques des jeux vidéo, qu'on peut écouter en jouant. Celui-ci, par exemple, au son duquel s'exerçaient deux petites filles devant moi, est-ce que vous le reconnaissez?
0: On écoute. Alors moi, je ne sais pas, je ne peux pas vous dire, hein, parce que cette mélodie, elle est gravée dans ma tête, mais je ne sais pas pour quelle raison. Je pense que je l'ai déjà beaucoup entendue.
4: Moi, ça ressemble à... Les chansons pour enfants.
0: Je pense que Yaya Minté n'a pas joué à la Game Boy.
3: Eh bien, c'est Tetris. Je sais pas si vous vous souvenez, c'était le petit jeu qui rendait fou, enfin, qui rend toujours fou avec des cubes à empiler et qui a rendu dingue plusieurs personnes parmi nous. Alors, on le retrouve, on peut y jouer ici à plusieurs sur une Game Boy géante, c'est plus rigolo. Mais écoutons le décryptage de cette musique, très surprenant, par Jean Zeid, commissaire de cette exposition foisonnante. Et vous allez voir Yaya Minté. Vous étiez pas loin.
5: Il faut savoir que la musique de Tetris, en fait, un morceau populaire russe du 19e, c'est un morceau chanté par les paysans principalement et la classe ouvrière ou la classe agricole. C'est une adaptation de Tanaka, qui est un compositeur japonais, pour la Game Boy. Et c'est devenu le morceau le plus connu grâce à la Game Boy, derrière le Happy Birthday. Et chose encore méconnue, c'est que c'était une chanson russe. En Russie, elle était connue, en URSS, mais il y avait le bloc soviétique à l'époque. Et rien ne sortait à cette époque-là, dans les années 80-90. Et pourtant, le jeu lui est sorti et a fait connaître une musique populaire russe au monde entier.
3: Donc vous l'aurez compris, la musique des jeux vidéo, c'est bien plus complexe et sophistiqué que ce qu'on pourrait penser quand, comme moi, on n'y connaît absolument rien.
0: Et moi aussi d'ailleurs.
3: C'est ce que m'a raconté Jean Zeid.
5: Évidemment, le cliché de cette musique électro, très minimaliste, qui date des années 80-90. Comme ce qu'on entend, on est passé bien au-delà. Mais ce qui est drôle, c'est que c'est une musique qui est quand même très riche, déjà à l'époque, dans les années 80-90. Sauf que les compositrices et compositeurs se battent contre des limitations technologiques absolument incroyables. Vous savoir, c'est même pas le millième de ce qu'il y a dans nos smartphones, hein. Voilà, une borne d'arcade, c'est rien du tout au niveau de la puissance, et ils arrivaient à faire de la musique, ce qui est quand même incroyable. Et donc oui, c'est pour montrer surtout la richesse. Le jeu vidéo, c'est de la créativité, c'est de la musique, c'est de la joie, c'est des jeux musicaux, c'est des jeux où on danse, c'est des jeux où on frémit, c'est des jeux où on a peur, où on rit. C'est aussi dire la richesse des émotions qu'il y a dans le jeu vidéo. Moi, je le crois.

0: Et alors là, je vais vous confier que j'ai été assez ébahie.
1: C'est, oui,
0: c'est très beau.
1: Ouais.
0: J'adore Clair Obscur. On découvre toute l'évolution des jeux vidéo et son évolution technologique. Les jeux vidéo et leur musique, de l'électro à l'opéra, mais aussi leur bruitage, décrypté sur écran géant, notamment les musiques de Journey, de Clair Obscur Expédition 33, ici plein de douceur. Et tout est écrit. Voilà. On nous dit ici bruit de pas, ici bruit d'oiseaux qui tombent, etc. Plus loin, une frise nous explique devant le jeu comment les bruitages s'insèrent sans qu'on s'en aperçoive dans la musique de Super Mario ou dans les versions du jeu Sonic. Vous savez, le hérisson bleu qui court à vive allure.
1: Ça vous dit quelque chose?
2: Sonic, ouais, ça me dit quelque chose.
0: On peut y jouer, bien sûr. Évidemment, j'ai demandé à Jean Zaid ce que c'est qu'une bonne musique de jeu vidéo.
3: Olivier de Rivière, qui est un des compositeurs français, dit que c'est une musique qu'on oublie. Qu'on oublie, mais qui compte, qui porte les coups. Je suis assez d'accord avec lui. C'est une musique à la fois qu'on oublie, mais dont on pourrait pas se passer. Il y a des grandes musiques de jeux, voilà, on se rappelle pas les thèmes, mais je sais très bien que sans la musique, j'aurais eu moins d'émotions. Ça, c'est assez complexe parce que, du coup, il faut avoir un espèce de désir chez les compositeurs de s'effacer. Il y a une espèce d'affaire d'ego là-dedans. C'est pas, j'existe, c'est au contraire, je me lie au jeu et je fais une musique de jeu.
0: Et on peut aussi s'initier à Guitar Hero. Est-ce que ça vous dit quelque chose,
1: oui,
0: Nathalie?
1: J'en ai eu dans mon salon des joueurs de Guitar Hero.
0: Mon fils en joue à Guitar Hero.
1: C'est ça. Ils sont énervés avec une fausse guitare.
0: Absolument, en fait. C'était hyper à la mode dans les années 2000. Une guitare en plastique, des notes de couleur, un écran, et c'était parti pour être une star du métal, à condition de ne pas faire de fausses notes. Alors, les visiteurs de la Philharmonie s'en donnent à cœur joie, ça fédère, ça réveille des souvenirs. Pour ma part, j'ai eu un gros coup de cœur pour le jeu vidéo des Daft Punk qui propose avec Fortnite à des millions de gens de revivre leur tournée mythique de 2007 en plongeant dans leur concert grâce à des avatars dansants. Très sympa aussi, sous une pyramide sur laquelle sont projetées des images de volcans en feu, on plonge dans des jeux vidéo aux musiques électro, évidemment le genre de prédilection des jeux vidéo.
3: Le cœur bat plus vite quand on joue, par exemple, un Sumper ou un Res Infinite qui est très très beau, mais qui se base vraiment sur des jeux de lumière, de tempo, de rythme. Et voilà, et la musique fait partie, là, pour le coup, intégrante de l'expérience. Enfin, si on coupe le son, bah c'est bien, mais c'est quand même moins rigolo, moins fun, moins émotionnel. Effectivement, l'électro, généralement, elle aide à porter une expérience de jeu un peu tonique. C'est pour ça que c'est sous un volcan. Hein.
1: Marjorie, j'ai une petite question. Vous avez passé combien de temps dans cette exposition à la Philharmonie?
0: Alors, une bonne heure.
1: C'est tout?
0: Oui, mais sachez qu'on peut... Et oui, RFI demande sans cesse du temps, Nathalie, je ne vais pas vous l'apprendre. Mais
1: c'est
0: on
1: vrai.
0: Peut jouer à tout tranquillement. Et à mon avis, on peut y passer bien 3, 4, voire 5 heures.
1: Et voilà, pour ceux qui ont du temps, donc, Video Games, la musique dont vous êtes le héros. Il y a plutôt des jeunes dans cette expo ou il y a vraiment tous les âges?
0: Il y a des parents qui reviennent subir des jeux vidéo avec leurs enfants devenus grands.
1: Plusieurs générations.
0: Ouais,
1: exposition donc à la Philharmonie jusqu'au 1er novembre prochain. Merci beaucoup Marjorie.
0: Avec plaisir.
1: Une bonne musique de jeux vidéo, c'est une musique qu'on oublie. Yaminté, j'imagine que voilà,
2: qu'on
1: ça
2: oublie.
1: Doit pas être de votre tasse de thé, non, ce genre de musique-là.
2: Je pense que inconsciemment, on l'oublie, mais ça reste, quoi.
1: Ouais, il y en a qui sont restés.
2: Ouais, je pense que la musique, ça transporte les émotions. Les émotions, ça s'ancre.
1: Ouais, c'est ce que vous cherchez, vous, en tout cas, avec votre musique.
2: Exactement, à partager les émotions, à vivre les émotions.
1: J'ai
2: tellement.
1: Même vu que vous proposiez à vos fans des retraites musicales, donc.
2: Je fais des retraites.
1: Une sorte de retraite musicale.
2: Des retraites bien-être en Turquie, sur une presqu'île qui est magnifique, et la mer et la montagne.
1: Dans un lieu pour lequel vous avez craqué, c'est
2: ouais,
1: ça?
2: Oui, exactement.
1: Qui est magnifique.
2: Exactement, et on vient, on passe... des moments magnifiques, on fait du yoga tous les matins, on va faire une randonnée, une croisière.
0: J'ai très envie de faire un reportage.
1: Ben voilà, allez. L'expérience
2: avec grand plaisir.
1: Entière. Allez, après Game Over, Game Changed, dernier extrait de votre album, So.

0: Et ce titre, Yaya Minté, il a aussi une histoire particulière, c'est encore une histoire de rencontre. Hein.
1: Oui, sur ce titre, j'ai co-composé avec le guitariste de Aston Villa, qui s'appelle Tony Allais. Et c'est un moment magnifique.
0: Et vous l'avez rencontré encore une fois par hasard?
1: Par hasard, oui et non, oui. Enfin, on a des amis en commun et puis on s'est vu, on a discuté, on a passé un moment ensemble. Et puis l'inspiration parfois arrive quand on se fait des petits bœufs, des choses comme ça, quoi.
0: Ouais. Il sera avec vous sur scène au 360.
1: Il va venir au 360. Je vais l'inviter sur scène spécialement pour cette chanson.
0: Voilà. Wow. Ça se passe donc dans 48 heures. La sortie de l'album Saut et ce concert au 360. Le début, on le connaît, ça sera avec la grand-mère.
1: Ah, la grand-mère, elle commence toujours.
0: Ça ne varie pas.
1: Elle met l'énergie qu'il faut.
0: Et pour le reste, d'autres surprises, Yaya Minté à annoncer à celles et ceux qui nous écoutent.
1: Pour le 360, ouais. Les surprises, bah faut venir. Vous venez, vous aurez la surprise.
0: On n'y manquera pas. Merci beaucoup en tout cas d'avoir été avec nous, Yaya Minté.
1: Merci beaucoup pour l'invitation et merci pour votre accueil, c'était super.
0: Donc le concert au 360 ce jeudi 4 juin et puis une tournée qui débute dans le Sud-Ouest et on espère, on vous souhaite d'autres dates ensuite.
1: Exactement.
0: En France et ailleurs. À Dakar, peut-être, vous auriez envie.
1: J'espère.
0: Si quelqu'un nous écoute là-bas.
1: J'espère qu'on va pouvoir faire une date à Dakar et puis pour faire découvrir aussi le Sénégal à mes amis, à mes musiciens avec qui je travaille.
0: À toute l'équipe.
1: Exactement.
0: Sur le Pont des Arts, avec Clémence Delfort à la coordination, Pierre Plantier à la réalisation. Un grand merci encore aux équipes du Studio 1. On se donne rendez-vous demain, 15h10, temps universel. Et demain, à l'occasion d'une journée spéciale sur nos antennes consacrée au Liban, nous recevrons trois artistes de Beyrouth et de la diaspora. Le musicien Nader Mansour sera en duplex avec nous dans nos studios ici à Paris. L'écrivain Sabil Goussoub, dont le nouveau roman Mon Imam sortira dans quelques semaines. Et puis la cinéaste et plasticienne Johanna Hadji Thomas, qui expose en ce moment à la Biennale d'art contemporain de Venise. Quelle place pour l'expression artistique quand la guerre dure? On en parlera avec eux, à suivre sur RFI, le journal en français facile et Radio Foot. À demain.
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0: Merci d'être à l'écoute de RFI. Il est 17h à Paris, 15h en temps universel, 18h à Jérusalem comme à Beyrouth. Le journal vous est présenté par Mathieu Vendrely. Bonjour Mathieu.
1: Bonjour Caroline, bonjour à toutes et à tous. Le coup d'envoi d'un nouveau cycle de discussions à Washington entre les Israéliens et les Libanais. Des discussions alors que sur le terrain, les situations restent critiques. Donald Trump tente de peser de tout son poids. Frédéric Misselin à Jérusalem dans un instant. Le nouveau président du Bénin est au Niger. Romuald Wadani accueilli tout à l'heure par le chef de la junte Abdourahman Tiani. Au menu des discussions, notamment la coopération sécuritaire. Et puis Roland Garros, premier quart de finale. Messieurs, en ce moment même, le favori, l'Allemand Alexandre Zverev sur le court face à l'Espagnol Rafael Rodar. Zverev mène 2-0. On sera en direct avec Eric Mumrut à la fin de ce journal. Ouais, Liban-Israël, un nouveau cycle de négociations qui a démarré tout à l'heure à Washington. Des discussions alors que sur le terrain, la situation reste critique. Hier matin, Israël annonçait vouloir bombarder la banlieue sud de Beyrouth et intensifier ses opérations militaires au Liban. L'escalade semblait inévitable. Finalement, pas de cessez-le-feu sur le terrain aujourd'hui, mais Benjamin Netanyahou a renoncé à frapper la capitale libanaise suite à un coup de téléphone du président américain. À Jérusalem, Frédéric Misselin.
2: Officiellement, Donald Trump a évoqué hier soir un appel téléphonique très productif. Il n'y aura pas de troupes à Beyrouth. Merci Bibi, écrivait hier soir sur son réseau social un président américain apparemment enthousiaste. Après une journée très tendue, Donald Trump s'est senti contraint d'intervenir par crainte de voir dérailler les négociations avec l'Iran. Mais officieusement, le coup de téléphone a été houleux. Le site américain Axios rapporte que Donald Trump était furieux. Tu es complètement fou, aurait-il dit à Benjamin Netanyahou, sans moi tu serais en prison, tout le monde te déteste. Côté israélien, le ministre de la Défense souligne ce matin que la possibilité de viser Beyrouth avait été validée par les Américains. Dans les faits, les frappes aériennes sur la capitale libanaise ont été suspendues, ce qui fait dire à la classe politique israélienne que Benjamin Netanyahou prend ses ordres à Washington. L'éditorialiste du journal Ma'ariv assurait ce matin, la politique israélienne est dictée par les publications de Donald Trump sur les réseaux sociaux.
1: Frédéric Misselin, Jérusalem. Au moins 21 morts, le bilan très lourd des frappes russes ce mardi en Ukraine. Rien que dans la capitale Kiev, il y a eu 6 victimes. L'Ukraine dit avoir été la cible de plus de 650 drones et 73 missiles. Commentaire de la France ce midi. Ces nouvelles frappes russes montrent un mépris total pour les efforts vers la paix. En marge de cette guerre en Ukraine, ce dossier embarrassant pour le gouvernement français. Il concerne la chroniqueuse russe des médias de Vincent Bolloré, Xenia Fedorova, qualifiée de propagandiste patentée du Kremlin par le Quai d'Orsay. Hier, le ministre de l'Intérieur, Laurent Nunez, a reconnu que son titre de séjour avait été prolongé de 10 ans de plein droit, selon lui. Raphaël Delvolvé, des voix s'élèvent aujourd'hui chez les parlementaires pour demander des explications.
3: Les macronistes sont les plus sceptiques. Pierre-Alexandre Anglade, de la Commission des Affaires étrangères.
4: Elle peut déblatérer toute la propagande russe sans la moindre contradiction.
5: Une telle audience pour le narratif russe lui pose problème en pleine offensive de Moscou contre les démocraties européennes. Le député demande des explications à la place Beauvau.
4: Il faut d'abord comprendre le mécanisme qui a permis la poursuite de son titre de séjour. S'il est avéré que c'est un agent d'influence de la Russie, elle a effectivement pas sa place sur le territoire français.
5: Discours également tenu à gauche par les socialistes. En revanche, la France insoumise ne se place pas sur ce terrain, Mathilde Panot, chef des députés insoumis.
6: Le sujet avec Fedorova, c'est pas le titre de séjour. C'est la question des ingérences étrangères. Nous demandons à ce que le gouvernement fasse enfin un projet de loi pour protéger la démocratie française.
5: Ne pas évoquer le titre de séjour pour ne pas parler comme l'extrême droite qui, sur cette affaire, ne voit pas de raison de le retirer à Xenia Fedorova. Thierry Mariani, eurodéputé RN réputé proche de Moscou, ironise.
7: Ou alors il faut rajouter désormais une nouvelle condition, c'est il faut être dans la même ligne politique que M. Macron. En réalité, tous ceux qui ont une opinion différente sur la guerre en Ukraine sont systématiquement pourchassés.
5: Dans l'embarras, le ministre de l'Intérieur a tenu à préciser ce lundi qu'un titre de séjour ne protège pas d'éventuelles poursuites s'il y a notamment une menace pour les intérêts fondamentaux français.
1: Raphaël Delvolvé du service politique de RFI. Le nouveau président du Bénin est arrivé tout à l'heure au Niger, Romuald Ouadani, accueilli au pied de l'avion par son homologue, le chef de la junte Abdourahmane Tiani. Au menu des discussions, notamment la coopération sécuritaire, une visite synonyme de dégel entre les deux voisins. La frontière entre le Niger et le Bénin est toujours fermée. Niamey reproche notamment aux autorités béninoises leur proximité avec la France. En France, précisément, deux blocs de laiton noir. Inauguration cet après-midi à Paris d'un monument dédié aux victimes du génocide des Tutsis au Rwanda en 1994. Cérémonie en présence des présidents français et rwandais, Emmanuel Macron et Paul Kagame. Un nouveau geste 5 ans après la reconnaissance par Emmanuel Macron de la responsabilité accablante, avait-il dit, de la France dans le génocide de 94. Plus de 800 000 personnes, essentiellement des membres de la minorité Tutsi, avaient été tuées en quelques semaines. En Inde, c'est devenu ce qu'on appelle un mème sur Internet. Récemment, un juge a comparé les jeunes chômeurs indiens à des cafards. Résultat, cette réaction satirique sur les réseaux sociaux, le parti des cafards. Une tendance devenue si virale que ce compte parodique dépasse désormais le parti du Premier ministre Narendra Modi sur Instagram. Un phénomène purement virtuel, nourri aussi par de vraies réflexions dans les rues indiennes. Le reportage RFI New Delhi, Abdullah Herali.
8: Dans le quartier étudiant du sud de la capitale indienne, le parti des cafards n'est pas au cœur des conversations. Pourtant, dès qu'on aborde le sujet, tout le monde est au courant. À l'image d'Isha, étudiante en sciences politiques au Punjab.
9: On se demande ce qu'il se passe. Le nombre d'abonnés a augmenté très vite, autour de 20 millions d'abonnés.
8: Sur Instagram, ce compte parodique dépasse désormais le parti de Narendra Modi, avec plus de 22 millions d'abonnés. La colère est née après qu'un juge de la Cour suprême a comparé des jeunes chômeurs à des cafards. Ankita, étudiante en droit.
10: Une déclaration de cette nature venant d'une haute autorité, forcément, cela met les jeunes en colère. Ce n'est pas le problème des jeunes s'il n'y a pas de travail.
8: Des étudiants en médecine suivent aussi le mouvement sur leurs écrans, comme Sankar.
11: Ce n'est pas un mouvement, c'est simplement la rage de la génération Z de mon pays.
8: Même lecture pour Arun, un jeune ingénieur en informatique.
12: Pour l'instant, ce n'est qu'un mouvement sur le web.
8: Le mouvement va-t-il quitter les écrans? Le BJP dénonce une manipulation politique à distance, mais le fondateur du parti des cafards, actuellement étudiant aux États-Unis, annonce son retour en Inde cette semaine pour une manifestation de rue. Abdullah Herali, New Delhi, RFI.
1: Un épisode El Niño est probable à 80% dans les prochaines semaines. C'est ce qu'indique l'Organisation Météorologique Mondiale ce mardi. Épisode au moins modéré, voire fort, estime l'OMM. Que ce soit des sécheresses ou des inondations, ça dépend des latitudes. Le phénomène climatique El Niño provoque généralement des épisodes météorologiques extrêmes un peu partout sur la planète. La France, elle, vient de connaître son printemps le plus chaud jamais enregistré depuis le début des mesures en 1900. C'est ce que rapporte Météo France ce midi, des données qui couvrent les mois de mars au mois de mai. Température moyenne 13,8 degrés Celsius. Les internationaux de France de tennis à Roland-Garros, là il y a eu la pluie aujourd'hui. Hein. C'est le premier quart de finale messieurs en ce moment. L'Espagnol Rafael Rodard contre l'Allemand tête de série numéro 2 Alexander Zverev. Un duel de génération, Eric Mamrut, et c'est le plus expérimenté qui fait la course en tête.
13: Effectivement, Alexander Zverev, le numéro 3 mondial, tout proche de se qualifier pour la 5e fois de sa carrière pour le dernier carré de Roland-Garros. Un premier set très disputé au cours duquel Ravajodar, ce nouvel Espagnol de 19 ans qui débarque à peine sur le circuit, a mené 5-2, des grosses frappes du fond du court, une grande maturité, un grand calme, et Alexander Zverev a fait jouer son expérience pour remporter cette manche au jeu décisif. Par la suite, Rafa Jodar, qui a connu deux matchs en 5-7 juste avant pour se hisser en quart de finale, a eu un petit coup de moins bien, deuxième manche perdu 6-1, un break dans la troisième manche, 4-3 pour Zverev au service, mais Rodal a une balle de débreak. Allez savoir ce qui peut se passer encore dans cette partie. Le vainqueur affrontera un autre petit jeune, le vainqueur du duel qui opposera tout à l'heure Jean Fonseca, le Brésilien, au Tchèque Jakub Mencik.
1: Merci Eric Mamrut. en direct de Roland Garros dans le tableau féminin. On connaît déjà l'affiche d'une première demi-finale. La Russe Mira Andreeva jouera contre l'Ukrainienne Marta Kostyuk. RFI Paris 17h10. On retrouve Nathalie Amar dans un instant.
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0: Bonjour à toutes et à tous. Son initiation à la musique, c'était à Pikin, la grande banlieue populaire de Dakar, où il est né. La voix d'une grand-mère d'abord, les berceuses qu'elle lui chantait enfant, et plus tard, les légendes vivantes du Sénégal, Youssou N'Dour ou Baba Maal, pour ne citer que. Yaya Minté est arrivé en France à l'âge de 8 ans. Depuis qu'il écrit, compose, chante, il mêle ses racines sénégalaises à d'autres héritages musicaux, des inspirations qui viennent de la pop, de la soul et des grandes voix noires américaines. Son premier album, So, sort cette semaine. Un opus généreux, pas seulement parce qu'il nous offre 15 titres, mais aussi parce qu'il véhicule de bonnes ondes d'énergie collective. Cette sortie, c'est l'aboutissement de plusieurs années de travail. Et pour fêter ça, Yaya Minté est avec nous sur le Pont des Arts. Bonjour Yaya Minté.
1: Bonjour.
0: Bienvenue sur RFI.
1: Merci pour cette invitation, RFI.
0: Il doit avoir un goût spécial, cet album, pour vous. Vous l'avez tant attendu.
1: Ça fait un moment que je l'attends et il a un goût très spécial et très nostalgique aussi en même temps.
0: Nostalgique, vous ouais. Y avez en tout cas travaillé patiemment, vous le portez en vous pour certains de ces titres depuis plusieurs années, une dizaine d'années.
1: Au moins depuis une dizaine d'années, ouais, j'ai écrit tous ces titres et ça a pris du temps. Mais parfois, il faut savoir être patient.
0: Ouais, ça a pris du temps, il y a eu quelques embûches, notamment le Covid, qui, comme pour beaucoup d'artistes, a marqué un gros coup de frein à vos projets.
1: Exactement, le Covid a retardé, parfois stoppé, parfois fait avancer certains projets. Et moi, ça me l'a retardé, mais j'ai eu de bonnes choses, en tout cas, ça a sorti de bonnes choses.
0: Et vous êtes reparti dans la création, jamais découragé, toujours optimiste.
1: Ouais, j'essaie toujours d'être optimiste. J'essaie d'être conscient de la chance que j'ai chaque jour.
0: Nous, on a de la chance en tout cas d'être avec vous. Merci d'avoir accepté notre invitation. On va évoquer votre parcours qui résonnera d'ailleurs sans doute aux oreilles de certains de nos jeunes auditeurs du côté de Dakar. On va découvrir ensemble cet album et on est installé pour l'occasion dans le grand studio 1 avec vos musiciens qu'on va présenter. Vincent à la basse, Dylan à la guitare, François au clavier, Nolan à la batterie et pour les chœurs, Catherine et Philippe, parce que tout à l'heure, vous nous interpréterez deux titres en live. De titres tirés de cet album et on s'en réjouit d'avance. Nous, on va vous faire écouter aussi une toute autre musique, Yaya Minté. Bonjour Marjorie Bertin.
2: Bonjour Nathalie, bonjour Yaya Minté.
0: Vous nous faites découvrir aujourd'hui l'exposition Video Games, la musique dont vous êtes le héros.
2: Oui, c'est assez différent de votre musique, Yaya. C'est une exposition qui explore à la Philharmonie les liens nombreux, très foisonnants entre musique et jeux vidéo, en nous invitant à lire, regarder et bien sûr jouer.
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0: Today, le single qui est sorti en prélude à l'album Yaya Minté, qui célèbre la lumière du jour, le jour qui revient.
1: Ouais, enfin, New Day, pour moi, ça veut dire juste que chaque jour, chaque matin, c'est un nouveau jour, c'est un tout nouveau jour, et on a la possibilité de faire un choix dans notre vie, d'être heureux ou de ne pas l'être. C'est un choix et cette chanson, elle représente un peu ça.
0: Ouais, ça m'a fait penser évidemment à Nina Simone et à Feeling Good, New Dawn, New Day. Vous y avez pensé aussi ?
1: Pas à ce moment-là, mais merci pour la référence.
0: Elle fait partie de votre bagage musical, ouais, Nina Simone, vous l'avez écoutée ?
1: Évidemment.
0: Vous vous sentez appartenir à cette lignée de chanteurs de jazz ? Vous les avez
1: J'aimerais,
0: beaucoup écoutés.
1: Mais ce serait un peu abusé de dire ça. Pour moi, c'est des pionniers, c'est des personnes qui nous ont inspirés plutôt. Mais d'être à leur hauteur, je pense qu'il va falloir que je renaisse, en fait.
0: En tout cas, avec les chœurs, il y a presque quelque chose d'une cérémonie, hein, au tout début, comme un chœur d'église avec un message d'espoir. C'est aussi ça, votre inspiration?
1: Oui, en fait, j'adore les voix, j'adore les chœurs, j'adore parce que les voix, c'est un instrument qui sort de nous, de notre âme. Et sur tout l'album, pratiquement, j'ai mis énormément de chœurs, de voix un peu gospel, qui me rappelle beaucoup de choses de mon enfance, des voix un peu comme Salif Keita, quand il y avait des voix féminines que j'adore. J'ai toujours écouté ça depuis que je suis tout petit.
0: Ouais.
1: Et j'ai voulu refaire ça un petit peu sur mon album, quoi.
0: Ouais. Et vous la portez parfois très haut, hein, dans les aigus. On l'entendra tout à l'heure.
1: Oui.
0: Vous avez une tessiture large. C'est le premier instrument que vous avez découvert, la voix, quand vous étiez enfant. Je parlais de la grand-mère, mais c'est ça. C'est les berceuses qu'elle vous chante et que vous lui chantez aussi en retour. Parce que si j'ai bien compris, ça marchait dans les deux sens, cette histoire-là.
1: Le truc, c'est ma grand-mère me chantait des chansons quand j'allais pas bien, quand j'allais bien. Quand tout paraissait normal, quand j'étais triste, joyeux, etc. Et ça m'a donné un peu l'inspiration. C'est comme ça que plus tard, j'ai pu créer mes chansons avec à chaque fois des émotions que je mettais en avant.
0: Ouais, qu'est-ce qu'elle vous a apporté, cette grand-mère? Le sens de la mélodie, la langue aussi?
1: Elle m'a apporté beaucoup de choses, parce que c'est ma grand-mère qui m'a élevé. Et donc, elle m'a apporté un peu de sagesse et de... d'amour, énormément d'amour, parce que j'ai vraiment été heureux avec elle, quoi. Elle m'a vachement protégé, elle m'a montré ce qu'était un peu l'être humain, un peu. Elle m'a rendu curieux de l'être humain.
0: Elle vous a encouragé à chanter, elle ?
1: Elle m'a toujours encouragé à faire tout. Elle m'a dit, tu fais ce que tu veux de ta vie, du moment que tu ne fais pas de mal aux gens, que tu respectes les gens, et que t'es en toi, plutôt que d'être à l'extérieur. Ouais.
0: C'est elle qui vous a appris aussi le diakanké ?
1: Le diakanké. Oui, c'est la langue
0: pardon
1: maternelle.
0: Pardon pour la prononciation.
1: Non, normal, c'est ma langue maternelle, parce qu'au Sénégal, c'est le Wolof.
0: Évidemment.
1: Et on est 1% de la population sénégalaise, hein, le diakanké. On n'est pas super nombreux. Et à base des diakankés, c'est souvent des marabouts. Vous savez, parce que mon père était marabout, mon grand-père aussi, etc. Moi, j'ai suivi un autre chemin. Donc j'ai suivi avec la musique et j'espère faire du bien avec la musique.
0: Dans votre livre, Niofar, où vous racontez votre parcours, vous rappelez à propos de cette grand-mère, Yaya Minté, qu'en Afrique, l'éducation d'un enfant, c'est une affaire collective, c'est l'affaire du village entier. Il y a eu d'autres figures pour vous, des figures marquantes comme ça qui ont marqué,
1: oui,
0: qui ont compté.
1: Ma grand-mère, c'était vraiment la figure number one, quoi. Après, il y a eu ma mère, plus tard, après, bien avant, parce que j'ai connu ma mère bien plus tard, à l'âge de 8 ans. Et c'est les mêmes valeurs, quoi. C'est-à-dire que pour élever un enfant, on n'est pas seul. Tout le monde doit vraiment donner un peu de ses valeurs pour pouvoir élever un enfant. Je pense que c'est la base, en fait, qu'on élève bien un enfant et que faut pas s'en foutre, quoi. Faut pas dire, bah non, c'est pas mon enfant, non. C'est... L'avenir appartient aux enfants, donc essayons de faire en sorte qu'ensemble, on puisse construire l'avenir. Quoi.
0: Vous, enfant, en tout cas, vous chantiez, et puis vous êtes mis aux percussions. Il paraît même que c'est le premier instrument auquel vous avez touché. C'est une percussion qui vient du Pérou.
1: Oui,
0: ça
1: s'appelle le cajón.
0: Le cajón, qui est un caisson, hein, c'est ça.
1: Oui, un caisson de bon bois. C'est le premier instrument que j'ai utilisé parce que j'ai chanté dans la rue. J'ai chanté énormément dans la rue avec mon ex-groupe. Et il fallait une percu, donc j'ai dit, bon, vas-y, je vais m'y mettre. Et j'ai joué, sans avoir jamais appris à jouer du cajón.
0: Ouais.
1: Mais en même temps, j'ai grandi avec beaucoup de percussions au Sénégal. La percussion, c'est quelque chose dès tout petit, on entend ça partout. Parce que dans la musique, le balar, ce que fait Youssou N'Dour, par exemple, c'est un style de musique, la percussion, elle est en avant, quoi. C'est la base.
0: Donc c'était, il y avait une certaine logique pour vous. Vous l'avez dit, vous vous êtes lancé sans filet. Alors pas à 8 ans lorsque vous arrivez en France, mais quelques années plus tard. Comme ça, dans la rue, avec des amis.
1: Avec des amis, on s'est dit, bon, bah, on va prendre le chemin de la vie. Et on s'est dit, on va se débrouiller tout seul par nous-mêmes. Donc, évidemment, ça n'a pas été facile parce que on a dormi dans la rue, on a compris ce que c'était un peu, c'était assez dur. Mais on a continué, on a persisté. Et de là, on a eu énormément de chance. Un jour, dans la rue, on a rencontré Marie Laforêt, enfin dans le métro.
0: La chanteuse.
1: Marie Laforêt.
0: Pour ceux qui ne la connaissent pas.
1: C'était fou. Et qui adorait la musique, qui était vraiment. Et elle nous a dit, j'adore ce que vous faites. J'ai un ami à moi qui fait un casting et il faut que je vous le présente absolument. Et c'était Charlie Nestor de Charlie et Lulu. Et il nous l'a présenté et puis on a signé avec Charlie et Lulu. C'est de là on a fait notre premier.
0: Alors Charlie et Lulu,
2: c'était mythique.
1: C'était M6, non?
2: Oui.
1: Charlie et Lulu.
2: Duo.
1: C'est Hit Machine.
0: Je connaissais pas, donc c'est bien que vous précisiez pour ceux qui, comme moi, ne connaissaient pas.
1: C'était un duo qui faisait une émission sur M6 qui s'appelait Hit Machine.
0: Ouais.
1: Dans les années fin 90, début 2000, c'est ça?
2: Oui, c'est ça.
1: Ouais.
0: Donc c'est parti comme ça, par un casting télé, et puis ça a été quand même, voilà, une vie d'incertitude, de galère aussi.
1: Oui, après de grosses galères, mais après on a fait les premières parties de Florent Pagny au Zénith, qu'on a rencontré par hasard dans un studio. Mais on a eu la réalité de la vie, quoi. On est retourné dans le métro.
0: Ouais.
1: Et dans la rue, et on a essayé de survivre, et puis ensuite on a réussi à vivre, et ensuite à en profiter de cette vie.
0: Bah c'est tant mieux. Ouais. Il y a des rencontres donc qui ont compté. Vous avez parlé de Marie Laforêt, je connaissais pas cette histoire-là. Ouais. En revanche, je connais celle de Imani que vous avez beaucoup raconté. Ouais. Vous allez nous le dire tout à l'heure, mais d'abord on vous écoute ensemble sur l'un de vos titres en commun, There Might Be.

0: There Might Be, votre voix Yaya Minté et celle d'Imani, la grande chanteuse Imani, mêlée à l'unisson. Comment est-ce que vous avez croisé sa route? C'était dans le métro, elle aussi?
1: Non, Imani, c'est parce qu'on était dans la même maison de disques, tout simplement.
0: Le label qui vous a lancé?
1: Le label qui m'avait signé. Imani, je l'ai rencontré il y a des années. J'ai fait sa première partie à l'Olympia, en 2016, je crois. Et ensuite, son label... m'a entendu en live, ils ont beaucoup aimé, ils m'ont proposé de signer chez eux et puis ça s'est fait quoi.
0: Et vous y êtes resté. Qu'est-ce que vous partagez avec elle musicalement, je veux dire?
1: Musicalement, on partage à peu près on a un timbre de voix qui se ressemble pas mal et puis on est amoureux aussi de la musique qui sort de l'humain quoi. Par rapport aux machines, je veux dire, ça sort vraiment de c'est organique, voilà.
0: La vraie musique acoustique,
1: la musique
0: qui
1: vivante,
0: se fait, voilà.
1: La musique vivante.
0: Sans façon, ça avec une guitare et
1: voilà.
0: Une voix.
1: Après, la musique, c'est vrai qu'on peut faire tout avec de l'électronique, tout ça, ça me dérange pas. Mais la création, je pense que ça doit rester encore. C'est l'âme qui doit donner encore la création.
0: Après, c'est ma façon de vivre. C'est elle qui donne le tempo. On a cité Imani, qui, vous le disiez, hein, vous a offert des premières parties à l'Olympia, au Casino de Paris. Il y en a eu d'autres. Il y a eu Corneille. Ouais. Il y a eu une autre chanteuse qui s'appelle Jane. En fait, c'est votre détermination, votre foi en vous là qui vous a conduit vers toutes ces rencontres inspirantes.
1: Ouais, je pense que parfois c'est la chance aussi. De croiser les bonnes personnes au bon moment. Et à ce moment-là, j'ai fait toutes les premières parties de Jane pendant au moins 7-8 dates. Donc c'était formidable de faire des arénas, guitare-voix, guitare-caronne.
0: Très vraiment... impressionnant, j'imagine, non?
1: Oui, c'était impressionnant, mais j'ai adoré cet exercice parce que les personnes sont pas là pour moi, mais ça s'est toujours bien passé. Ça s'est hyper bien passé. Au bout de 4 dates, parce que souvent il y a les mêmes personnes qui arrivent pour voir Jane et qui connaissaient déjà mes chansons. J'ai trouvé ça fou, quoi. Mm-hmm. Et ça, c'était top.
0: Après, vous venez aussi pour la première partie.
1: Voilà. Après, j'ai fait Tiken Jaffa Coli aussi.
0: Tiken Jaffa Coli, ouais. Fada Freddy. Il y en a beaucoup. Ah, hein.
1: Ouais,
0: on peut pas tous les citer. Ouais. Ce sont effectivement tous ces petits cailloux semés au fil des années qui vous conduisent à cet album aujourd'hui. Un mot de la guitare, parce qu'on a parlé de la voix, on a parlé du cajon. Mm. La guitare, c'était à quel moment? C'est parce qu'il fallait composer et
1: exactement.
0: C'était
1: Avant, je composais. Quand j'ai commencé à composer, je composais sur des instrumentaux et ensuite je composais dans ma tête. Et ensuite j'ai croisé la guitare, j'ai fait bon allez, je vais me mettre à la guitare parce que je suis pas guitariste, j'utilise vraiment la guitare que pour composer. Mais bon, va falloir que je m'y mette un petit peu. Parce
0: et
1: que
0: comme pour le reste, vous êtes un autodidacte de la
1: ouais,
0: guitare.
1: Je fais tout autodidacte, que ce soit des compositions, l'écriture, l'arrangement. Tout se passe dans ma tête.
0: C'est du fait maison.
1: C'est du fait maison.
0: On va vous retrouver en live, Yaya Minté, pour un titre extrait de ce nouvel album, premier album. Ça s'appelle Seven.
1: Seven.
0: Seven comme quoi?
1: 7.
0: Comme dans le film, une référence aux péchés capitaux?
1: Pas du tout, c'est juste une histoire entre deux frères qui tourne pas très bien.
0: On écoute Seven, Yaya Minté et sa bande.

0: À vos musiciens, quant à vous qui nous écoutez, sachez que vous pourrez regarder cette séquence très prochainement en vidéo sur nos réseaux sociaux. Merci d'ailleurs aux équipes son et vidéo du Studio 1, Mathias Taylor, Jérémy Bessé, Yann Bourdelas et Robin Cusnot. On vous retrouvera tous ensemble, Yaya Minté, pour un second live avant la fin de l'émission. On n'a pas parlé du titre « So » pour dire quoi ? Pour dire « Ainsi soit-il » Il y a quelque chose de fataliste ?
1: So, c'est le nom que j'ai donné à l'album parce que la mère de mes enfants, elle s'appelait Sophie et elle nous a quittés il y a quelques années. Et le dernier album qu'elle a écouté, c'était cet album-là, en fait. Le dernier jour qu'elle voulait absolument écouter mon album parce qu'elle n'avait pas encore écouté et tout. Donc je lui ai dit, ok. Et toute la journée, on a passé cet album et donc pour lui rendre hommage.
0: C'est un titre en hommage.
1: Ouais, en hommage. Donc j'ai appelé l'album So. Au moment où je cherchais comment appeler l'album, j'ai pensé très fort à elle et je me suis dit, je vais l'appeler So. Et puis So, c'est pour dire, alors voilà, ça continue, la vie continue aussi.
0: La vie continue, ouais.
1: Et on va en faire quelque chose.
0: Ouais.

0: vous êtes posé la question de la langue de cet album. On a parlé de votre langue natale, on a parlé du Wolof. Ouais. Là, c'est en anglais. C'était une évidence pour vous ?
1: À la base, c'est parce que quand j'ai commencé l'album, j'étais signé chez mon ancien label et mon ancien label, il voulait que ce soit en anglais. Donc, j'ai fait en anglais. Mais après, quand je fais des concerts, je chante en français. Parfois, je mets un petit peu de yarenke. Et par exemple, sur cet album, j'ai fait chanter ma grand-mère.
0: Sur quel titre alors ?
1: C'est un titre qui s'appelle Je l'appelais Nanta. Et en 2019, je lui ai fait enregistrer les chants qu'elle faisait quand j'étais plus jeune. Et donc, grâce à ça, j'ai pu récupérer cet enregistrement et le mettre sur l'album. Et aussi, pour chaque début de concert, c'est elle qui chante. Je la fais chanter.
0: Trop beau.
1: Chaque intro de concert, c'est elle qui chante. Et ensuite, j'arrive, quoi.
0: C'est magnifique, et puis c'est enregistré dans l'ambiance.
1: Exactement.
0: C'est pas du studio, ça.
1: Non, là, c'est de l'organique.
0: Et qu'est-ce qu'elle nous dit, là, ma grand-mère ?
1: En fait, elle dit, on sait pas quand est-ce qu'on va partir. On sait pas quand est-ce qu'on va mourir. Ce qu'il faut, c'est vivre, justement. Et donc, elle dit que je suis un peu le commerçant de la vie. Donc, faut que je partage. Voilà. En gros, elle dit ça, quoi. Parfois, les mots, faut les trouver en français, c'est vraiment compliqué. Mais en vérité, elle dit que, voilà, la vie, elle est précieuse et qu'on sait pas quand est-ce qu'on va partir, ni comment. Donc, vivons.
0: C'est un album plein de messages, plein de sens pour vous, à vos yeux et pour ceux qui vous écoutent. Je me demandais, vous qui faites tout, c'est-à-dire à la fois la composition, l'écriture, comment ça se passe ? Vous avez un texte qui vous tient à cœur et qu'ensuite vous mettez en musique ? Ce sont les mélodies qui vous arrivent d'abord ? Comment ça se passe ?
1: Souvent, c'est une émotion qui m'arrive et de cette émotion, j'essaie d'en faire de la musique, tout simplement. Et donc parfois je peux t'inspirer par l'histoire de ma mère qui avait dormi dans la rue avec mon frère et ma sœur et qui s'est fait aider par le secours populaire par exemple. Et je raconte l'histoire d'une femme qui se bat pour faire en sorte que ses enfants soient bien, quoi.
0: Vous parlez d'ailleurs dans votre livre de ces foyers pour femmes, foyers d'accueil pour les femmes.
1: Tout à fait.
0: C'est quelque chose qui vous a marqué enfant.
1: Oui, ça m'a marqué parce que quand je suis arrivé en France, bah je suis directement allé dans ce foyer là, donc c'était un de mes souvenirs et c'était pour aider justement les femmes isolées et qui se battent pour élever leurs enfants décemment, quoi. Et ça nous a énormément aidé, je pense que ça nous a donné de la force en fait d'y croire et de dire que voilà, les choses peuvent changer et puis je pense que en France on nous aide assez pour ça en tout cas.
0: C'est un sacré parcours que vous avez derrière vous quand même.
1: Ouais, je pense que c'est une expérience de vie. Je prends vraiment ça pour une expérience et chaque difficulté pour moi, c'est une manière de pouvoir évoluer, plutôt.
0: De surmonter.
1: Voilà, de surmonter, de devenir plus fort face aux épreuves et d'être plus sage aussi et puis de prendre les choses avec douceur.
0: Avec douceur, ouais. Et avec philosophie. What's the answer ? Nouvel extrait de Saut sur le pont des arts avec Aya Minteh.

0: What's the answer? Quelle est la réponse, Yaya Minté, sur RFI? Une partie de la réponse aux questions que vous nous posez, à nous qui vous écoutons. Yaya Minté, elle est dans l'expression qu'on a employée déjà deux fois, Niofar, qui est empruntée au Wolof, qui signifie « on est ensemble », et dont vous avez fait vraiment un étendard, une devise.
1: Ouais, c'est Niofar, c'est quand quelqu'un fait quelque chose pour vous, au lieu de dire de rien, on dit Niofar. Niofar, on est ensemble, quoi. Ça veut dire on est ensemble, c'est normal, quoi. On est ensemble. Et c'est pour ça que quand je fais des concerts, des choses comme ça, bah pour moi je ne vis pas le concert le groupe et moi ou moi le groupe, mais le public fait partie du concert. C'est que on a une heure et demie voire deux heures parfois à vivre ensemble, et c'est un souvenir qu'on se crée ensemble.
0: Mmh. Et voilà. Ouais, et c'est dans ce même esprit d'ailleurs qu'il y a un petit moment vous avez initié des apéros chez les gens en musique.
1: Oui, tout à
0: fait. Vous invitiez chez les gens pour jouer dans leur salon, parce que là on est vraiment ensemble pour le coup, il y a pas de barrière de la scène.
1: Ouais, du coup c'est eux qui m'invitent. Je m'invite pas trop, c'est eux qui m'invitent. Et je viens et pendant l'apéro je joue, et ensuite ce qui est intéressant c'est qu'on discute, on parle de philosophie de vie, de difficultés qu'on peut traverser dans la vie, parce que aujourd'hui je pense qu'il y a un mal, c'est les personnes qui sont seules. Même parfois on peut vivre dans une grande ville et se sentir seul ou être seul. Bah à chaque fois je leur dis venez au concert, vous serez pas seul au concert, on va être tous ensemble. C'est pour ça que je dis Niofar, on va être ensemble, on va vivre deux heures de vie ensemble, on va se créer un souvenir, et c'est un souvenir que vous pourrez garder avec vous, et à chaque fois vous vous sentirez seul, vous vous rappelez ce moment-là, ça va vous réchauffer un peu le cœur.
0: Et à chaque fois que vous avez donné des concerts, ce lien-là il s'est créé, ça a jamais fait de flop.
1: Non, j'ai eu énormément de chance. La première fois que j'ai fait un concert, c'était le 12 juin de l'année dernière, 2025.
0: Ouais.
1: Et j'attendais une centaine de personnes, il y en a eu 400. J'en revenais pas, c'était au Badaboum. Et j'avais fait ce concert, mais j'ai offert ce concert. C'était un concert où il y avait que des invitations. Donc c'est un concert que j'ai offert. Tout le monde me disait que c'était de la folie de faire ça. Mais je sais pas trop ce que c'est la folie, à ce niveau-là en tout cas. Et ça, je m'attendais pas à ce qu'il y ait autant de monde. Et ensuite, j'ai fait un concert avec billetterie au Café de la Danse, le 2 décembre. On a rempli. Et ça aussi, c'était formidable. Sans publicité, sans rien, juste de bouche à oreille.
0: Mais en vous créant aussi votre communauté, pas seulement sur les réseaux sociaux, mais dans la vraie vie.
1: Exactement. Et puis surtout, oui, c'est parce que c'est un partage de ce moment-là. Et il y a eu beaucoup de retours hyper positifs par rapport au fait que les gens se sont sentis concernés. Ils ont été dans ce souvenir avec moi. Ils se sont remplis d'énergie. C'est plutôt ça que j'adore faire dans les concerts, quoi.
0: Dans un instant, on va vous retrouver en live avec un nouveau titre, Still I Rise. Je me suis demandé si c'était une référence au texte de Maya Angelou, la grande poétesse africaine-américaine.
1: Non, c'est plutôt Still I Rise. C'est pour dire que dans la vie, parfois, tout est possible. La limite, c'est juste nous. Voilà. Et on continue de grandir chaque jour en vivant nos expériences, en se donnant la force. Je pense que c'est dans le même état d'esprit, un peu, c'est dans la même énergie.
0: On va l'écouter ?
1: Ouais.
0: C'est quand vous voulez.

0: Encore bravo, Still I Rise. Yaya Minté, extrait de ce premier album, So, qui sort dans 48 heures. On le rappelle, sur le Pont des Arts, voici un tout autre genre de musique. Nous voici avec vous, Marjorie, sur la piste des jeux vidéo et de leur musique pour une expo à la Philharmonie de Paris.
1: Ah oui, ça change encore mieux.
2: Et à chaque fois, j'aurais appris le bruit de là, et après,
3: Alors la Philharmonie,
0: c'est un autre tempo, hein.
3: C'est un autre tempo. C'est vrai que déjà la Philharmonie de Paris, c'est assez futuriste cette architecture, donc ça cadre pas mal avec les jeux vidéo. Ça commence dans la pénombre, ambiance tamisée qui rappelle les chambres d'enfants, d'adolescents. Tout autour de nous, les lumières des premiers jeux vidéo de l'histoire auxquels on peut jouer viennent comme ça nous aimanter. Alors le premier, c'est un jeu de tennis en noir et vert. Il datait de 1972, la préhistoire dans l'univers des jeux vidéo, ai-je appris. Au mur et dans nos oreilles, 50 sons qui forment la mémoire des gimmicks, en fait, des leitmotivs iconiques des jeux vidéo, qu'on peut écouter en jouant. Celui-ci, par exemple, au son duquel s'exerçaient deux petites filles devant moi, est-ce que vous le reconnaissez?
0: On écoute. Alors moi, je ne sais pas, je peux pas vous dire, hein, parce que cette mélodie, elle est gravée dans ma tête, mais je ne sais pas pour quelle raison. Je pense que je l'ai déjà beaucoup entendue.
4: Ouais, ça ressemble à... Les chansons pour enfants.
0: Je pense que Yaya Minté n'a pas joué à la Game Boy.
3: Eh bien, c'est Tetris. Je sais pas si vous vous souvenez, c'était le petit jeu qui rendait fou, enfin, qui rend toujours fou avec des cubes à empiler et qui a rendu dingue plusieurs personnes parmi nous. Alors, on le retrouve. On peut y jouer ici à plusieurs sur une Game Boy géante. C'est plus rigolo. Mais écoutons le décryptage de cette musique très surprenant par Jean Zeid, commissaire de cette exposition foisonnante. Et vous allez voir Yaya Minté. Vous étiez pas loin.
5: Il faut savoir que la musique de Tetris, en fait, un morceau populaire russe du 19e, c'est un morceau chanté par les paysans principalement et la classe ouvrière ou la classe agricole. C'est une adaptation de Tanaka, qui est un compositeur japonais, pour la Game Boy. Et c'est devenu le morceau le plus connu grâce à la Game Boy, derrière le Happy Birthday. Et chose encore mieux connue, c'est que c'était une chanson russe. En Russie, elle était connue, en URSS, mais il y avait le bloc soviétique à l'époque. Et rien ne sortait à cette époque-là, dans les années 80-90. Et pourtant, le jeu lui est sorti et a fait connaître une musique populaire russe au monde entier.
3: Donc vous l'aurez compris, la musique des jeux vidéo, c'est bien plus complexe et sophistiqué que ce qu'on pourrait penser quand, comme moi, on n'y connaît absolument rien.
0: Absolument, et moi aussi d'ailleurs.
3: C'est ce que m'a raconté Jean Zeid.
5: Évidemment, le cliché de cette musique électro, très minimaliste, qui date des années 80-90. Comme ce qu'on entend, on est passé bien au-delà. Mais ce qui est drôle, c'est que c'est une musique qui est quand même très riche, déjà à l'époque, dans les années 80-90. Sauf que les compositrices et compositeurs se battent contre des limitations technologiques absolument incroyables. Vous savoir, c'est même pas le millième de ce qu'il y a dans nos smartphones, hein. Voilà, une borne d'arcade, c'est rien du tout au niveau de la puissance, et ils arrivaient à faire de la musique, ce qui est quand même incroyable. Et donc oui, c'est pour montrer surtout la richesse. Le jeu vidéo, c'est de la créativité, c'est de la musique, c'est de la joie, c'est des jeux musicaux, c'est des jeux où on danse, c'est des jeux où on frémit, c'est des jeux où on a peur, où on rit. C'est aussi dire la richesse des émotions qu'il y a dans le jeu vidéo, moi je le crois.

0: Et alors là, je vous confie que j'ai été assez ébahie. Bah
1: c'est, oui,
0: c'est très
1: magnifique,
0: beau.
1: Ouais.
0: J'adore Clair Obscur. On découvre toute l'évolution des jeux vidéo et son évolution technologique. Les jeux vidéo et leur musique, de l'électro à l'opéra, mais aussi leur bruitage, décrypté sur écran géant, notamment les musiques de Journey, de Clair Obscur, Expédition 33, ici plein de douceur. Et tout est écrit, voilà. On nous dit ici bruit de pas, ici bruit d'oiseaux qui tombent, etc. Plus loin, une frise nous explique devant le jeu comment les bruitages s'insèrent sans qu'on s'en aperçoive dans la musique de Super Mario ou dans les versions du jeu Sonic. Vous savez, le hérisson bleu qui court à vive allure.
1: Ça vous dit quelque chose?
2: Sonic, ouais, ça me dit quelque chose.
0: On peut y jouer, bien sûr. Évidemment, j'ai demandé à Jean Zaid ce que c'est qu'une bonne musique de jeu vidéo.
3: Olivier de Rivière, qui est un des compositeurs français, dit que c'est une musique qu'on oublie, mais qui compte, qui porte les coups. Je suis assez d'accord avec lui. C'est une musique à la fois qu'on oublie, mais dont on pourrait pas se passer. Il y a des grandes musiques de jeu, voilà, on se rappelle pas les thèmes, mais je sais très bien que sans la musique, j'aurais eu moins d'émotions. Ça, c'est assez complexe parce que, du coup, il faut avoir un espèce de désir chez les compositeurs de s'effacer. Il y a une espèce d'affaire d'ego là-dedans. C'est pas, j'existe, c'est au contraire, je me lie au jeu et je fais une musique de jeu.
0: Et on peut aussi s'initier à Guitar Hero. Est-ce que ça vous dit quelque chose,
1: oui,
0: Nathalie?
1: J'en ai eu dans mon salon des joueurs de Guitar Hero.
0: Mon fils joue à Guitar Hero.
1: C'est ça, ils sont énervés avec une fausse guitare.
0: Absolument, en fait. C'était hyper à la mode dans les années 2000. Une guitare en plastique, des notes de couleur, un écran, et c'était parti pour être une star du métal, à condition de ne pas faire de fausses notes. Alors, les visiteurs de la Philharmonie s'en donnent à cœur joie, ça fédère, ça réveille des souvenirs. Pour ma part, j'ai eu un gros coup de cœur pour le jeu vidéo des Daft Punk qui propose avec Fortnite à des millions de gens de revivre leur tournée mythique de 2007 en plongeant dans leur concert grâce à des avatars dansants. Très sympa aussi, sous une pyramide sur laquelle sont projetées des images de volcans en feu, on plonge dans des jeux vidéo aux musiques électro, évidemment le genre de prédilection des jeux vidéo.
3: Le cœur bat plus vite quand on joue, par exemple, un Sumper ou un Res Infinite qui est très très beau, mais qui se base vraiment sur des jeux de lumière, de tempo, de rythme. Et voilà, et la musique fait partie, là, pour le coup, intégrante de l'expérience. Enfin, si on coupe le son, bah c'est bien, mais c'est quand même moins rigolo, moins fun, moins émotionnel. Bah, effectivement, l'électro, généralement, voilà, elle aide à porter une expérience de jeu un peu tonique. C'est pour ça que c'est sous un volcan. Hein.
1: Marjorie, j'ai une petite question. Vous avez passé combien de temps dans cette exposition à la Philharmonie?
0: Alors, une bonne heure.
1: C'est tout?
0: Oui, mais sachez que on peut, et oui, RFI demande sans cesse du temps, Nathalie, je vais pas vous l'apprendre, mais
1: c'est
0: on
1: vrai.
0: Peut jouer à tout tranquillement, et à mon avis, on peut y passer bien 3, 4, voire 5 heures.
1: Et voilà, pour ceux qui ont du temps, donc, Video Games, la musique dont vous êtes le héros. Il y a plutôt des jeunes dans cette expo, ou il y a vraiment tous
0: tout.
1: Les âges?
0: Il y a des parents qui reviennent subir des jeux vidéo avec leurs enfants devenus grands.
1: Plusieurs générations.
0: Générations.
1: Ouais. Exposition donc à la Philharmonie jusqu'au 1er novembre prochain. Merci beaucoup Marjorie.
0: Avec plaisir.
1: Une bonne musique de jeux vidéo, c'est une musique qu'on oublie. Yaminté, j'imagine que voilà,
2: qu'on
1: ça
2: oublie.
1: Doit pas être de votre tasse de thé, non? Ce genre de musique-là.
2: Je pense que inconsciemment on l'oublie, mais ça reste quoi.
1: Ouais, il y en a qui sont restés.
2: Ouais, je pense que la musique, ça transporte les émotions. Les émotions, ça s'ancre.
1: Ouais, c'est ce que vous cherchez, vous, en tout cas, avec votre musique.
2: Exactement, à partager les émotions, à vivre les émotions.
1: J'ai
2: tellement.
1: Même vu que vous proposiez à vos fans des retraites musicales, donc.
2: Je fais des retraites
1: bien-être. Une sorte de retraite musicale.
2: Des retraites bien-être en Turquie, sur une presqu'île qui est magnifique, il y a la mer et la montagne.
1: Dans un lieu pour lequel vous avez craqué, c'est
2: ouais,
1: ça?
2: Oui, exactement.
1: Qui est magnifique.
2: Exactement, et on vient, on passe... des moments magnifiques, on fait du yoga tous les matins, on va faire une randonnée, une croisière.
0: J'ai très envie de faire un reportage.
1: Ben voilà, allez. L'expérience
2: avec grand plaisir.
1: Entière. Allez, après Game Over, Game Changed, dernier extrait de votre album, So.

0: Et ce titre, Yaminté, il a aussi une histoire particulière. C'est encore une histoire de rencontre. Hein.
1: Oui, sur ce titre, j'ai co-composé avec le guitariste de Aston Villa, qui s'appelle Tony Allais. Et c'était un moment magnifique.
0: Et vous l'avez rencontré encore une fois par hasard?
1: Par hasard, oui et non, oui. Enfin, on a des amis en commun et puis on s'est vu, on a discuté, on a passé un moment ensemble. Et puis l'inspiration parfois arrive quand on se fait des petits bœufs, des choses comme ça, quoi.
0: Ouais. Il sera avec vous sur scène au 360.
1: Il va venir au 360. Je vais l'inviter sur scène spécialement pour cette chanson.
0: Voilà. Wow. Ça se passe donc dans 48 heures. La sortie de l'album Saut et ce concert au 360. Le début, on le connaît, ça sera avec la grand-mère.
1: Ah, la grand-mère, elle commence toujours.
0: Ça ne varie pas.
1: Elle met l'énergie qu'il faut.
0: Et pour le reste, d'autres surprises, Yaminté à annoncer à celles et ceux qui nous écoutent.
1: Pour le 360, ouais. Les surprises, bah faut venir. Vous venez, vous aurez la surprise.
0: On n'y manquera pas. Merci beaucoup en tout cas d'avoir été avec nous, Yaminté.
1: Merci beaucoup pour l'invitation et merci pour votre accueil, c'était super.
0: Donc le concert au 360 ce jeudi 4 juin et puis une tournée qui débute dans le Sud-Ouest et on espère, on vous souhaite d'autres dates ensuite.
1: Exactement.
0: En France et ailleurs, à Dakar peut-être, vous auriez envie,
1: si quelqu'un
0: nous écoute là-bas.
1: J'espère qu'on va pouvoir faire une date à Dakar et puis pour faire découvrir aussi le Sénégal à mes amis, à mes musiciens avec qui je travaille.
0: À toute l'équipe.
1: Exactement.
0: Sur le Pont des Arts, avec Clémence Delfort à la coordination, Pierre Plantier à la réalisation, un grand merci encore aux équipes du Studio 1. On se donne rendez-vous demain, 15h10, temps universel. Et demain, à l'occasion d'une journée spéciale sur nos antennes consacrée au Liban, nous recevrons trois artistes de Beyrouth et de la diaspora. Le musicien Nader Mansour sera en duplex avec nous dans nos studios ici à Paris. L'écrivain Sabil Goussoub, dont le nouveau roman Mon Imam sortira dans quelques semaines. Et puis la cinéaste et plasticienne Johanna Hadji Thomas, qui expose en ce moment à la Biennale d'art contemporain de Venise. Quelle place pour l'expression artistique quand la guerre dure? On en parlera avec eux, à suivre sur RFI, le journal en français facile et Radio Foot. À demain.
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6: 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Le journal vous est présenté par Mathieu Vendrely. Bonjour Mathieu.
7: Bonjour Caroline, bonjour à toutes et à tous. Le coup d'envoi d'un nouveau cycle de discussions à Washington entre les Israéliens et les Libanais. Des discussions alors que sur le terrain, les situations restent critiques. Donald Trump tente de peser de tout son poids. Frédéric Michelin à Jérusalem dans un instant. Le nouveau président du Bénin est au Niger. Romuald Wadani accueilli tout à l'heure par le chef de la junte Abdourahmane Tiani. Au menu des discussions, notamment la coopération sécuritaire. Et puis Roland Garros, premier quart de finale. Messieurs, en ce moment même, le favori, l'Allemand Alexandre Zverev sur le court face à l'Espagnol Rafael Rodard. Zverev mène 2-0. On sera en direct avec Eric Mumrut à la fin de ce journal. Ouais, Liban-Israël, un nouveau cycle de négociations qui a démarré tout à l'heure à Washington. Des discussions alors que sur le terrain, la situation reste critique. Hier matin, Israël annonçait vouloir bombarder la banlieue sud de Beyrouth et intensifier ses opérations militaires au Liban. L'escalade semblait inévitable. Finalement, pas de cessez-le-feu sur le terrain aujourd'hui, mais Benjamin Netanyahou a renoncé à frapper la capitale libanaise suite à un coup de téléphone du président américain. À Jérusalem, Frédéric Misselin.
8: Officiellement, Donald Trump a évoqué hier soir un appel téléphonique très productif. Il n'y aura pas de troupes à Beyrouth. Merci Bibi, écrivait hier soir sur son réseau social un président américain apparemment enthousiaste. Après une journée très tendue, Donald Trump s'est senti contraint d'intervenir par crainte de voir dérailler les négociations avec l'Iran. Mais officieusement, le coup de téléphone a été houleux. Le site américain Axios rapporte que Donald Trump était furieux. Tu es complètement fou, aurait-il dit à Benjamin Netanyahou, sans moi tu serais en prison, tout le monde te déteste. Côté israélien, le ministre de la Défense souligne ce matin que la possibilité de viser Beyrouth avait été validée par les Américains. Dans les faits, les frappes aériennes sur la capitale libanaise ont été suspendues, ce qui fait dire à la classe politique israélienne que Benjamin Netanyahou prend ses ordres à Washington. L'éditorialiste du journal Maariv assurait ce matin, la politique israélienne est dictée par les publications de Donald Trump sur les réseaux sociaux.
7: Frédéric Misselin à Jérusalem. Au moins 21 morts, le bilan très lourd des frappes russes ce mardi en Ukraine. Rien que dans la capitale Kiev, il y a eu 6 victimes. L'Ukraine dit avoir été la cible de plus de 650 drones et 73 missiles. Commentaire de la France ce midi. Ces nouvelles frappes russes montrent un mépris total pour les efforts vers la paix. En marge de cette guerre en Ukraine, ce dossier embarrassant pour le gouvernement français. Il concerne la chroniqueuse russe des médias de Vincent Bolloré, Xenia Fedorova, qualifiée de propagandiste patentée du Kremlin par le Quai d'Orsay. Hier, le ministre de l'Intérieur, Laurent Nunez, a reconnu que son titre de séjour avait été prolongé de 10 ans de plein droit, selon lui. Raphaël Delvolvé, des voix s'élèvent aujourd'hui chez les parlementaires pour demander des explications.
9: Les macronistes sont les plus sceptiques. Pierre-Alexandre Anglade, de la Commission des Affaires étrangères.
10: Elle peut déblatérer toute la propagande russe sans la moindre contradiction.
9: Une telle audience pour le narratif russe lui pose problème en pleine offensive de Moscou contre les démocraties européennes. Le député demande des explications à la place Beauvau.
10: Il faut d'abord comprendre le mécanisme qui a permis la poursuite de son titre de séjour. S'il est avéré que c'est un agent d'influence de la Russie, elle a effectivement pas sa place sur le territoire français.
9: Discours également tenu à gauche par les socialistes. En revanche, la France insoumise ne se place pas sur ce terrain, Mathilde Panot, chef des députés insoumis.
11: Le sujet avec Fedorova, c'est pas le titre de séjour. C'est la question des ingérences étrangères. Nous demandons à ce que le gouvernement fasse enfin un projet de loi pour protéger la démocratie française.
9: Ne pas évoquer le titre de séjour pour ne pas parler comme l'extrême droite qui, sur cette affaire, ne voit pas de raison de le retirer à Xenia Fedorova. Thierry Mariani, eurodéputé RN réputé proche de Moscou, ironise.
12: Ou alors il faut rajouter désormais une nouvelle condition, c'est il faut être dans la même ligne politique que Monsieur Macron. En réalité, tous ceux qui ont une opinion différente sur la guerre en Ukraine sont systématiquement pourchassés.
9: Dans l'embarras, le ministre de l'Intérieur a tenu à préciser ce lundi qu'un titre de séjour ne protège pas d'éventuelles poursuites s'il y a notamment une menace pour les intérêts fondamentaux français.
7: Raphaël Delvolvé du service politique de RFI. Le nouveau président du Bénin est arrivé tout à l'heure au Niger, Romuald Ouadani, accueilli au pied de l'avion par son homologue, le chef de la junte Abdourahmane Tiani. Au menu des discussions, notamment la coopération sécuritaire, une visite synonyme de dégel entre les deux voisins. La frontière entre le Niger et le Bénin est toujours fermée. Niamey reproche notamment aux autorités béninoises leur proximité avec la France. En France, précisément, deux blocs de laiton noir. Inauguration cet après-midi à Paris d'un monument dédié aux victimes du génocide des Tutsis au Rwanda en 1994. Cérémonie en présence des présidents français et rwandais, Emmanuel Macron et Paul Kagame. Un nouveau geste 5 ans après la reconnaissance par Emmanuel Macron de la responsabilité accablante, avait-il dit, de la France dans le génocide de 1994. Plus de 800 000 personnes, essentiellement des membres de la minorité Tutsi, avaient été tuées en quelques semaines. En Inde, c'est devenu ce qu'on appelle un mème sur Internet. Récemment, un juge a comparé les jeunes chômeurs indiens à des cafards. Résultat, cette réaction satirique sur les réseaux sociaux, le parti des cafards, une tendance devenue si virale que ce compte parodique dépasse désormais le parti du Premier ministre Narendra Modi sur Instagram. Un phénomène purement virtuel, nourri aussi par de vraies réflexions dans les rues indiennes. Le reportage RFI New Delhi, Abdoulaye Rali.
13: Dans le quartier étudiant du sud de la capitale indienne, le parti des cafards n'est pas au cœur des conversations. Pourtant, dès qu'on aborde le sujet, tout le monde est au courant. À l'image d'Isha, étudiante en sciences politiques au Punjab.
14: On se demande ce qu'il se passe. Le nombre d'abonnés a augmenté très vite, autour de 20 millions d'abonnés.
13: Sur Instagram, ce compte parodique dépasse désormais le parti de Narendra Modi, avec plus de 22 millions d'abonnés. La colère est née après qu'un juge de la Cour suprême a comparé des jeunes chômeurs à des cafards. Ankita, étudiante en droit.
15: Une déclaration de cette nature venant d'une haute autorité, forcément, cela met les jeunes en colère. Ce n'est pas le problème des jeunes s'il n'y a pas de travail.
13: Des étudiants en médecine suivent aussi le mouvement sur leurs écrans, comme Sankar.
16: Ce n'est pas un mouvement, c'est simplement la rage de la génération Z de mon pays.
13: Même lecture pour Haroun, un jeune ingénieur en informatique.
17: Pour l'instant, ce n'est qu'un mouvement sur le web.
13: Le mouvement va-t-il quitter les écrans ? Le BJP dénonce une manipulation politique à distance, mais le fondateur du parti des cafards, actuellement étudiant aux États-Unis, annonce son retour en Inde cette semaine pour une manifestation de rue. Abdullah Erali, New Delhi, RFI.
7: Un épisode El Niño est probable à 80% dans les prochaines semaines, c'est ce qu'indique l'Organisation Météorologique Mondiale ce mardi. Épisode au moins modéré, voire fort, estime l'OMM. Que ce soit des sécheresses ou des inondations, ça dépend des latitudes. Le phénomène climatique El Niño provoque généralement des épisodes météorologiques extrêmes un peu partout sur la planète. La France, elle, vient de connaître son printemps le plus chaud jamais enregistré depuis le début des mesures en 1900. C'est ce que rapporte Météo France ce midi, des données qui couvrent les mois de mars au mois de mai. Température moyenne 13,8 degrés Celsius. Les internationaux de France de tennis à Roland-Garros, là il y a eu la pluie aujourd'hui. Hein. C'est le premier quart de finale messieurs en ce moment. L'Espagnol Rafael Rodard contre l'Allemand tête de série numéro 2 Alexander Zverev. Un duel de génération, Eric Mamrut, et c'est le plus expérimenté qui fait la course en tête.
18: Effectivement, Alexander Zverev, le numéro 3 mondial, tout proche de se qualifier pour la cinquième fois de sa carrière pour le dernier carré de Roland-Garros. Un premier set très disputé au cours duquel Rafael Nadal, ce nouvel Espagnol de 19 ans qui débarque à peine sur le circuit, a mené 5-2, des grosses frappes du fond du court, une grande maturité, un grand calme, et Alexander Zverev a fait jouer son expérience pour remporter cette manche au jeu décisif. Par la suite, Rafa Nadal, qui a connu deux matchs en 5-7 juste avant pour se hisser en quart de finale, a eu un petit coup de moins bien. Deuxième manche perdu 6-1. Un break dans la troisième manche. 4-3 pour Zverev au service, mais Nadal a une balle de débreak. Allez savoir ce qui peut se passer encore dans cette partie. Le vainqueur affrontera un autre petit jeune, le vainqueur du duel qui opposera tout à l'heure Jean Fonseca, le Brésilien, au Tchèque Jakub Mencik.
7: Merci Eric Mamrut en direct de Roland-Garros. Dans le tableau féminin, on connaît déjà l'affiche d'une première demi-finale. La Russe Mira Andreeva jouera contre l'Ukrainienne Marta Kostyuk. RFI Paris 17h10, on retrouve Nathalie Amar dans un instant.
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0: Bonjour à toutes et à tous. Son initiation à la musique, c'était à Pikine, la grande banlieue populaire de Dakar, où il est né. La voix d'une grand-mère d'abord, les berceuses qu'elle lui chantait enfant, et plus tard, les légendes vivantes du Sénégal, Youssou N'Dour ou Baba Maal, pour ne citer que. Yaya Minté est arrivé en France à l'âge de 8 ans. Depuis qu'il écrit, compose, chante, il mêle ses racines sénégalaises à d'autres héritages musicaux, des inspirations qui viennent de la pop, de la soul et des grandes voix noires américaines. Son premier album, So, sort cette semaine. Un opus généreux, pas seulement parce qu'il nous offre 15 titres, mais aussi parce qu'il véhicule de bonnes ondes d'énergie collective. Cette sortie, c'est l'aboutissement de plusieurs années de travail. Et pour fêter ça, Yaya Minté est avec nous sur le Pont des Arts. Bonjour Yaya Minté.
1: Bonjour.
0: Bienvenue sur RFI.
1: Merci pour cette invitation RFI.
0: Il doit avoir un goût spécial cet album pour vous. Vous l'avez tant attendu.
1: Ça fait un moment que je l'attends et il a un goût très spécial et très nostalgique aussi en même temps.
0: Nostalgique. Vous y avez en tout cas travaillé patiemment. Vous le portez en vous pour certains de ses titres depuis plusieurs années, une dizaine d'années.
1: Au moins depuis une dizaine d'années, ouais, j'écris tous ces titres et ça a pris du temps. Mais parfois, il faut savoir être patient.
0: Ouais, ça a pris du temps. Il y a eu quelques embûches, notamment le Covid, qui, comme pour beaucoup d'artistes, a marqué un gros coup de frein à vos projets.
1: Exactement. Le Covid a retardé, parfois stoppé, parfois fait avancer certains projets. Et moi, ça me l'a retardé. Mais j'ai eu de bonnes choses. En tout cas, ça a sorti de bonnes choses.
0: Et vous êtes reparti dans la création, jamais découragé, toujours optimiste.
1: Ouais, j'essaie toujours d'être optimiste. J'essaie d'être conscient de la chance que j'ai chaque jour.
0: Nous, on a de la chance en tout cas d'être avec vous. Merci d'avoir accepté notre invitation. On va évoquer votre parcours qui résonnera d'ailleurs sans doute aux oreilles de certains de nos jeunes auditeurs du côté de Dakar. On va découvrir ensemble cet album et on est installé pour l'occasion dans le grand studio 1 avec vos musiciens qu'on va présenter. Vincent à la basse, Dylan à la guitare, François au clavier, Nolan à la batterie et pour les chœurs, Catherine et Philippe, parce que tout à l'heure, vous nous interpréterez deux titres en live, deux titres tirés de cet album et on s'en réjouit d'avance. Nous, on va vous faire écouter aussi une toute autre musique, Yaya Minté. Bonjour Marjorie Bertin.
2: Bonjour Nathalie, bonjour Yaya Minté.
0: Vous nous faites découvrir aujourd'hui l'exposition Video Games, la musique dont vous êtes le héros.
2: Oui, c'est assez différent de votre musique Yaya. C'est une exposition qui explore à la Philharmonie les liens nombreux, très foisonnants entre musique et jeux vidéo, en nous invitant à lire, regarder et bien sûr jouer.
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0: Today, le single qui est sorti en prélude à l'album. Yaya Minté qui célèbre la lumière du jour, le jour qui revient.
1: Ouais, enfin, New Day, pour moi, ça veut dire juste que chaque jour, chaque matin, c'est un nouveau jour, c'est un tout nouveau jour, et on a la possibilité de faire un choix dans notre vie, d'être heureux ou de ne pas l'être. C'est un choix, et cette chanson, elle représente un peu ça.
0: Ouais, ça m'a fait penser évidemment à Nina Simone et à Feeling Good, New Dawn, New Day. Vous y avez pensé aussi ?
1: Pas à ce moment-là, mais merci pour la référence.
0: Elle fait partie de votre bagage musical, ouais, Nina Simone, vous l'avez écoutée.
1: Évidemment, évidemment.
0: Vous vous sentez appartenir à cette lignée de chanteurs de jazz, vous les avez
1: J'aimerais,
0: beaucoup écoutés.
1: Mais ce serait un peu abusé de dire ça. C'est, pour moi, c'est des pionniers, c'est des personnes qui nous ont inspirés plutôt. Mais d'être à leur hauteur, je pense que va falloir que je renaisse, en fait.
0: En tout cas, avec les chœurs, il y a presque quelque chose d'une cérémonie, hein, au tout début, comme un chœur d'église avec un message d'espoir. C'est aussi ça votre inspiration?
1: Oui, en fait, j'adore les voix, j'adore les chœurs, j'adore, parce que les voix, c'est un instrument qui sort de nous, de notre âme. Et sur tout l'album, pratiquement, j'ai mis énormément de chœurs, de voix un peu gospel, qui me rappelle beaucoup de choses de mon enfance, des voix un peu comme Salif Keita, quand il y avait des voix féminines que j'adore. J'ai toujours écouté ça depuis que je suis tout petit.
0: Ouais.
1: Et j'ai voulu refaire ça un petit peu sur mon album, quoi.
0: Ouais. Et vous la portez parfois très haut, hein, dans les aigus, on l'entendra tout à l'heure.
1: Oui.
0: Vous avez une tessiture large. C'est le premier instrument que vous avez découvert, la voix, quand vous étiez enfant. Je parlais de la grand-mère, mais c'est ça, c'est les berceuses qu'elle vous chante et que vous lui chantez aussi en retour. Parce que si j'ai bien compris, ça marchait dans les deux sens, cette histoire-là.
1: Le truc, c'est que ma grand-mère me chantait des chansons quand j'allais pas bien, quand j'allais bien. Quand tout paraissait normal, quand j'étais triste, joyeux, etc. Et ça m'a donné un peu l'inspiration. C'est comme ça que plus tard, j'ai pu créer mes chansons avec à chaque fois des émotions que je mettais en avant.
0: Ouais, qu'est-ce qu'elle vous a apporté, cette grand-mère? Le sens de la mélodie, la langue aussi?
1: Elle m'a apporté beaucoup de choses, parce que c'est ma grand-mère qui m'a élevé. Et donc, elle m'a apporté un peu de sagesse et de... d'amour, énormément d'amour, parce que j'ai vraiment été heureux avec elle, quoi. Elle m'a vachement protégé, elle m'a montré ce qu'était un peu l'être humain, un peu. Elle m'a rendu curieux de l'être humain.
0: Elle vous a encouragé à chanter, elle?
1: Elle m'a toujours encouragé à faire tout. Elle m'a dit, tu fais ce que tu veux de ta vie, du moment que tu ne fais pas de mal aux gens, que tu respectes les gens, et que t'es en toi, plutôt que d'être à l'extérieur. Ouais.
0: C'est elle qui vous a appris aussi le diakanké?
1: Le diakanké. Ouais, c'est la langue
0: pardon
1: langue maternelle.
0: Pardon pour la prononciation.
1: Non, normal, c'est ma langue maternelle, parce qu'au Sénégal, c'est le Wolof.
0: Évidemment.
1: Et on est 1% de la population sénégalaise, hein, le Diarinké. On n'est pas super nombreux. Et à base de Diarinké, c'est souvent des marabouts. Vous savez, parce que mon père était marabout, mon grand-père aussi, etc. Moi, j'ai suivi un autre chemin. Donc j'ai suivi avec la musique et j'espère faire du bien avec la musique.
0: Dans votre livre, Niofar, où vous racontez votre parcours, vous rappelez à propos de cette grand-mère, Yaya Minté, qu'en Afrique, l'éducation d'un enfant, c'est une affaire collective, c'est l'affaire du village entier. Il y a eu d'autres figures pour vous, des figures marquantes comme ça qui ont marqué,
1: oui,
0: qui ont compté.
1: Ma grand-mère, c'était vraiment la figure number one, quoi. Après, il y a eu ma mère, plus tard, après, bien avant, parce que j'ai connu ma mère bien plus tard, à l'âge de 8 ans. Et c'est les mêmes valeurs, quoi. C'est-à-dire que pour élever un enfant, on n'est pas seul. Tout le monde doit vraiment donner un peu de ses valeurs pour pouvoir élever un enfant. Je pense que c'est la base, en fait, quand on élève bien un enfant, et que faut pas s'en foutre, quoi. Faut pas dire, bah non, c'est pas mon enfant, non. C'est... L'avenir appartient aux enfants, donc essayons de faire en sorte qu'ensemble, on puisse construire l'avenir, quoi.
0: Vous, enfant, en tout cas, vous chantiez, et puis vous êtes mis aux percussions. Il paraît même que c'est le premier instrument auquel vous avez touché. C'est une percussion qui vient du Pérou.
1: Oui,
0: qui
1: s'appelle le cajón.
0: Le cajón, qui est un caisson, hein, c'est ça.
1: Oui, un caisson en bois. C'est le premier instrument que j'ai utilisé parce que j'ai chanté dans la rue. J'ai chanté énormément dans la rue avec mon ex-groupe. Et il fallait une percu, donc j'ai dit bon bah vas-y, je vais m'y mettre, et j'ai joué sans avoir jamais appris à jouer du cajón.
0: Ouais.
1: Mais en même temps, j'ai grandi avec beaucoup de percussions au Sénégal. La percussion, c'est quelque chose de tout petit, on entend ça partout, parce que dans la musique, le balar, ce que fait Youssoundour, par exemple, c'est un style de musique. La percussion, elle est en avant. Quoi. C'est la base.
0: Mmh. Donc c'était, il y avait une certaine logique pour vous. Vous l'avez dit, vous vous êtes lancé sans filet. Alors pas à 8 ans lorsque vous arrivez en France, mais quelques années plus tard, comme ça, dans la rue, avec des amis.
1: Avec des amis, on s'est dit bon ben on va prendre le chemin de la vie. Et on s'est dit on va se débrouiller tout seul par nous-mêmes, donc évidemment ça n'a pas été facile parce que on a dormi dans la rue, on a compris ce que c'était un peu, c'était assez dur, mais on a continué, on a persisté, et de là on a eu énormément de chance. Un jour dans la rue on a rencontré Marie Laforêt, enfin dans le métro,
0: la chanteuse
1: Marie Laforêt,
0: pour ceux qui ne la connaissent pas,
1: c'était fou, et qui adorait la musique, qui était vraiment, et elle nous a dit j'adore ce que vous faites, j'ai un ami à moi qui fait un casting et il faut que je vous le présente absolument. Et c'était Charlie Nestor de Charlie et Lulu. Et il nous l'a présenté et puis on a signé avec Charlie et Lulu. C'est de là on a fait notre premier.
0: Alors Charlie et Lulu,
2: c'était mythique.
1: C'était M6, non?
2: Oui.
1: Charlie et Lulu.
2: Duo.
1: C'est Hit Machine.
0: Je connaissais pas, donc c'est bien que vous précisiez pour ceux qui, comme moi, ne connaissaient pas.
1: C'était un duo qui faisait une émission sur M6 qui s'appelait Hit Machine.
0: Ouais.
1: Dans les années fin 90, début 2000, c'est ça?
2: Oui, c'est ça.
1: Ouais.
0: Donc c'est parti comme ça, par un casting télé, et puis ça a été quand même, voilà, une vie d'incertitude, de galère aussi.
1: Oui, après de grosses galères, mais après on a fait les premières parties de Florent Pagny au Zénith, qu'on a rencontré par hasard dans un studio. Mais on a eu la réalité de la vie, quoi. On est retourné dans le métro.
0: Ouais.
1: Et dans la rue, et on a essayé de survivre, et puis ensuite on a réussi à vivre, et ensuite à en profiter de cette vie.
0: Bah c'est tant mieux. Ouais. Il y a des rencontres donc qui ont compté. Vous avez parlé de Marie Laforêt, je connaissais pas cette histoire-là. Ouais. En revanche, je connais celle de Imani que vous avez beaucoup raconté. Ouais. Vous allez nous le dire tout à l'heure, mais d'abord on vous écoute ensemble sur l'un de vos titres en commun, There Might Be.

0: There Might Be, votre voix Yaya Minté et celle d'Imani, la grande chanteuse Imani, mêlée à l'unisson. Comment est-ce que vous avez croisé sa route? C'était dans le métro, elle aussi?
1: Non, Imani, c'est parce qu'on était dans la même maison de disques, tout simplement.
0: Le label qui vous a lancé?
1: Le label qui m'avait signé. Imani, je l'ai rencontré il y a des années. J'ai fait sa première partie à l'Olympia, en 2016, je crois. Et ensuite, son label... m'a entendu en live, ils ont beaucoup aimé, ils m'ont proposé de signer chez eux et puis ça s'est fait quoi.
0: Et vous y êtes resté. Qu'est-ce que vous partagez avec elle musicalement, je veux dire?
1: Musicalement, on partage à peu près on a un timbre de voix qui se ressemble pas mal et puis on est amoureux aussi de la musique qui sort de l'humain quoi. Par rapport aux machines, je veux dire, ça sort vraiment de c'est organique, voilà, de
0: la vraie musique voilà. Acoustique, la musique qui vivante, se fait, voilà,
1: la musique vivante,
0: sans façon, ça avec une guitare et
1: voilà.
0: Une voix.
1: Après, la musique, c'est vrai qu'on peut faire tout avec de l'électronique, tout ça, ça me dérange pas. Mais la création, je pense que ça doit rester encore, c'est l'âme qui doit donner encore la création.
0: Après, c'est ma façon de vivre. C'est elle qui donne le tempo. On a cité Imani, qui, vous le disiez, vous a offert des premières parties à l'Olympia, au Casino de Paris. Il y en a eu d'autres. Il y a eu Corneille. Ouais. Il y a eu une autre chanteuse qui s'appelle Jane. En fait, c'est votre détermination, votre foi en vous, là, qui vous a conduit vers toutes ces rencontres inspirantes.
1: Ouais, je pense que parfois, c'est la chance aussi. De croiser les bonnes personnes au bon moment. Et à ce moment-là, j'ai fait toutes les premières parties de Jane pendant au moins 7-8 dates. Donc c'était formidable de faire des arénas, guitare-voix, guitare-caronne.
0: C'était très impressionnant, j'imagine, non?
1: Oui, c'était impressionnant, mais j'ai adoré cet exercice parce que les personnes sont pas là pour moi, mais ça s'est toujours bien passé. Ça s'est hyper bien passé. Au bout de 4 dates, parce que souvent il y a les mêmes personnes qui arrivent pour voir Jane et qui connaissaient déjà mes chansons. J'ai trouvé ça fou, quoi. Mm-hmm. Et ça, c'était top.
0: Après, on venait aussi pour la première partie.
1: Voilà. Après, j'ai fait Tiken Jaffa Coli aussi.
0: Tiken Jaffa Coli, ouais. Fada Freddy. Il y en a beaucoup. Enfin, hein. On peut pas tous les citer. Ouais. Ce sont effectivement tous ces petits cailloux semés au fil des années qui vous conduisent à cet album aujourd'hui. Un mot de la guitare, parce qu'on a parlé de la voix, on a parlé du caronne. Mm. La guitare, c'était à quel moment? C'est parce qu'il fallait composer et que...
1: Exactement.
0: C'était
1: Avant, je composais, quand j'ai commencé à composer, je composais sur des instrumentaux. Et ensuite, je composais dans ma tête. Et ensuite, j'ai croisé la guitare, j'ai fait, bon, allez, je vais me mettre à la guitare. Parce que je suis pas guitariste, j'utilise vraiment la guitare que pour composer. Mais bon, va falloir que je m'y mette un petit peu.
0: Et comme pour le reste, vous êtes un autodidacte de la
1: guitare.
0: Ouais,
1: je fais tout autodidacte, que ce soit des compositions, l'écriture, l'arrangement. Tout se passe dans ma tête.
0: C'est du fait maison. On va vous retrouver en live, Yaya Minté, pour un titre extrait de ce nouvel album, premier album. Ça s'appelle Seven.
1: Seven.
0: Seven comme quoi? Comme dans le film, une référence aux péchés capitaux?
1: Pas du tout, c'est juste une histoire entre deux frères qui tourne pas très bien.
0: On écoute Seven, Yaya Minté et sa bande.

0: À vos musiciens, quant à vous qui nous écoutez, sachez que vous pourrez regarder cette séquence très prochainement en vidéo sur nos réseaux sociaux. Merci d'ailleurs aux équipes son et vidéo du Studio 1, Mathias Taylor, Jérémy Bessé, Yann Bourdelas et Robin Cusneau. On vous retrouvera tous ensemble, Yaya Minté, pour un second live avant la fin de l'émission. On n'a pas parlé du titre « So » pour dire quoi ? Pour dire « Ainsi soit-il » Il y a quelque chose de fataliste ?
1: So, c'est le nom que j'ai donné à l'album parce que la mère de mes enfants, elle s'appelait Sophie et elle nous a quittés il y a quelques années. Et le dernier album qu'elle a écouté, c'était cet album-là, en fait. Le dernier.

0: jour elle voulait absolument écouter mon album parce qu'elle n'avait pas encore écouté et tout. Donc je lui ai dit bah ok. Et toute la journée on a passé cet album et donc pour lui rendre hommage.
1: C'est un titre en hommage.
0: Ouais,
1: à elle.
0: En hommage. Donc j'ai appelé l'album So. Au moment où je cherchais comment appeler l'album, j'ai pensé très fort à elle et je me suis dit bah je vais l'appeler So. Et puis So c'est pour dire bah alors voilà ça continue, la vie continue aussi.
1: La vie continue, ouais.
0: Et on va en faire quelque chose.
1: Ouais. Ouais. Vous vous êtes posé la question de la langue de cet album. On a parlé de votre langue natale, on a parlé du Wolof. Ouais. Là, c'est en anglais. C'était une évidence pour vous ?
0: À la base, c'est parce que quand j'ai commencé l'album, j'étais signé chez mon ancien label et mon ancien label, il voulait que ce soit en anglais. Donc, j'ai fait en anglais. Mais après, quand je fais des concerts, je chante en français. Parfois, je mets un petit peu de yankee. Et par exemple, sur cet album, j'ai fait chanter ma grand-mère.
1: Sur quel titre alors?
0: C'est un titre qui s'appelle Je l'appelais Nanta. Et en 2019, je lui ai fait enregistrer les chants qu'elle faisait quand j'étais plus jeune. Et donc, grâce à ça, j'ai pu récupérer cet enregistrement et le mettre sur l'album. Et aussi, pour chaque début de concert, c'est elle qui chante. Je la fais chanter.
1: Trop beau.
0: Chaque intro de concert, c'est elle qui chante. Et ensuite, j'arrive, quoi.
1: C'est magnifique, et puis c'est enregistré dans l'ambiance.
0: Exactement.
1: C'est pas du studio, ça.
0: Non, là c'est l'organique.
1: Et qu'est-ce qu'elle nous dit là, la grand-mère ?
0: En fait, elle dit on ne sait pas quand est-ce qu'on va partir. On ne sait pas quand est-ce qu'on va mourir. Ce qu'il faut, c'est vivre, justement. Et donc, elle dit que je suis un peu le commerçant de la vie. Donc, il faut que je partage. Voilà. En gros, elle dit ça, quoi. Parfois, les mots, pour les trouver en français, c'est vraiment compliqué. Mais en vérité, elle dit que voilà, la vie, elle est précieuse et qu'on ne sait pas quand est-ce qu'on va partir, ni comment. Donc, vivons.
1: C'est un album plein de messages, plein de sens pour vous, à vos yeux et pour ceux qui vous écoutent. Je me demandais, vous qui faites tout, c'est-à-dire à la fois la composition, l'écriture, comment ça se passe? Vous avez un texte qui vous tient à cœur et qu'ensuite vous mettez en musique? Ce sont les mélodies qui vous arrivent d'abord? Comment ça se passe?
0: Souvent, c'est une émotion qui m'arrive et de cette émotion, j'essaie d'en faire de la musique, tout simplement. Et donc parfois je peux t'inspirer par l'histoire de ma mère qui avait dormi dans la rue avec mon frère et ma sœur et qui s'est fait aider par le secours populaire par exemple. Et je raconte l'histoire d'une femme qui se bat pour faire en sorte que ses enfants soient bien, quoi.
1: Vous parlez d'ailleurs dans votre livre de ces foyers pour femmes, foyers d'accueil pour les femmes.
0: Tout à fait.
1: C'est quelque chose qui vous a marqué enfant.
0: Oui, ça m'a marqué parce que quand je suis arrivé en France, bah je suis directement allé dans ce foyer là, donc c'était un de mes souvenirs et c'était pour aider justement les femmes isolées et qui se battent pour élever leurs enfants décemment, quoi. Et ça nous a énormément aidé, je pense que ça nous a donné de la force en fait d'y croire et de dire que voilà, les choses peuvent changer. Et puis je pense que en France on nous aide assez pour ça en tout cas.
1: C'est un sacré parcours que vous avez derrière vous quand même.
0: Ouais, je pense que c'est une expérience de vie. Je prends vraiment ça pour une expérience et chaque difficulté pour moi, c'est une manière de pouvoir évoluer, plutôt.
1: De surmonter.
0: Voilà, de surmonter, de devenir plus fort face aux épreuves et d'être plus sage aussi et puis de prendre les choses avec douceur.
1: Avec douceur, ouais. Et avec philosophie. What's the answer? Nouvel extrait de So sur le pont des arts avec Yaya Minteh.

0: What's the answer? Quelle est la réponse, Yaya Minté, sur RFI? Une partie de la réponse aux questions que vous nous posez, à nous qui vous écoutons. Yaya Minté, elle est dans l'expression qu'on a employée déjà deux fois, Niofar, qui est empruntée au Wolof, qui signifie on est ensemble, et dont vous avez fait vraiment un étendard, une devise.
1: Ouais, c'est Niofar, c'est quand quelqu'un fait quelque chose pour vous, au lieu de dire de rien, on dit Niofar. Niofar, on est ensemble, quoi. Ça veut dire on est ensemble, c'est normal, quoi. On est ensemble. Et c'est pour ça que quand je fais des concerts, des choses comme ça, bah pour moi je ne vis pas le concert le groupe et moi ou moi le groupe, mais le public fait partie du concert. C'est qu'on a une heure et demie voire deux heures parfois à vivre ensemble. Et c'est un souvenir qu'on se crée ensemble.
0: Mmh. Et voilà. Ouais. Et c'est dans ce même esprit d'ailleurs qu'il y a un petit moment, vous avez initié des apéros chez les gens en musique.
1: Oui, tout à fait.
0: Vous invitiez chez les gens pour jouer dans leur salon, parce que là, on est vraiment ensemble pour le coup. Bah, il y a pas de barrière de la scène.
1: Ouais, du coup, c'est eux qui m'invitent. Je m'invite pas trop, c'est eux qui m'invitent. Et je viens et pendant l'apéro, je joue. Et ensuite, ce qui est intéressant, c'est qu'on discute, on parle de philosophie de vie. De difficultés qu'on peut traverser dans la vie, parce que aujourd'hui je pense qu'il y a un mal, c'est les personnes qui sont seules. Même parfois on peut vivre dans une grande ville et se sentir seul ou être seul. Bah à chaque fois je leur dis venez au concert, vous serez pas seul au concert, on va être tous ensemble. C'est pour ça que je dis Niofar, on va être ensemble, on va vivre deux heures de vie ensemble, on va se créer un souvenir, et c'est un souvenir que vous pourrez garder avec vous, et à chaque fois vous vous sentirez seul, vous rappelez ce moment-là, ça va vous réchauffer un peu le cœur.
0: Et à chaque fois que vous avez donné des concerts, ce lien-là il s'est créé, ça a jamais fait de flop.
1: Non, j'ai eu énormément de chance. La première fois que j'ai fait un concert, c'était le 12 juin de l'année dernière, 2025.
0: Ouais.
1: Et j'attendais une centaine de personnes, il y en a eu 400. J'en revenais pas, c'était au Badaboum. Et j'avais fait ce concert, mais j'ai offert ce concert. C'était un concert où il n'y avait que des invitations. Donc c'est un concert que j'ai offert. Tout le monde me disait que c'était de la folie de faire ça. Mais je sais pas trop ce que c'est la folie, à ce niveau-là en tout cas. Et ça, je m'attendais pas à ce qu'il y ait autant de monde. Et ensuite, j'ai fait un concert avec Billetterie au Café de la Danse, le 2 décembre. On a rempli. Et ça aussi, c'était formidable. Sans publicité, sans rien, juste de bouche à oreille.
0: Mais en vous créant aussi votre communauté, pas seulement sur les réseaux sociaux, mais dans la vraie vie.
1: Exactement. Et puis surtout, oui, c'est parce que c'est un partage de ce moment-là. Et il y a eu beaucoup de retours hyper positifs par rapport au fait que les gens se sont sentis concernés. Ils ont été dans ce souvenir avec moi. Ils se sont remplis d'énergie. C'est plutôt ça que j'adore faire dans les concerts, quoi.
0: Dans un instant, on va vous retrouver en live avec un nouveau titre, Still I Rise. Je me suis demandé si c'était une référence au texte de Maya Angelou, la grande poétesse africaine américaine.
1: Non, c'est plutôt Still I Rise. C'est pour dire que dans la vie, parfois, tout est possible. La limite, c'est juste nous. Voilà. Et on continue de grandir chaque jour en vivant nos expériences, en se donnant la force. Je pense que c'est dans le même état d'esprit, un peu, c'est dans la même énergie.
0: On va l'écouter ?
1: Ouais.
0: C'est quand vous voulez.

0: Encore bravo, Still I Rise. Yaya Minté, extrait de ce premier album, So, qui sort dans 48 heures. On le rappelle, sur le Pont des Arts, voici un tout autre genre de musique. Nous voici avec vous, Marjorie, sur la piste des jeux vidéo et de leur musique pour une expo à la Philharmonie de Paris.
1: Ah oui, ça change au fur et à mesure.
2: Et à chaque fois, j'aurais appris, donc lui il est là, et après il tourne.
1: Est-ce qu'il est là? Ok.
3: Alors la Philharmonie,
0: c'est un autre tempo, hein.
3: C'est un autre tempo. Bon, c'est vrai que déjà la Philharmonie de Paris, c'est assez futuriste cette architecture, donc ça cadre pas mal avec les jeux vidéo. Ça commence dans la pénombre, ambiance tamisée qui rappelle les chambres d'enfants, d'adolescents. Tout autour de nous, les lumières des premiers jeux vidéo de l'histoire auxquels on peut jouer viennent comme ça nous aimanter. Alors le premier, c'est un jeu de tennis en noir et vert. Il datait de 1972, la préhistoire dans l'univers des jeux vidéo, ai-je appris. Au mur et dans nos oreilles, 50 sons qui forment la mémoire des gimmicks, en fait, des leitmotifs iconiques des jeux vidéo, qu'on peut écouter en jouant. Celui-ci, par exemple, au son duquel s'exerçaient deux petites filles devant moi, est-ce que vous le reconnaissez?
0: On écoute. Alors moi je ne sais pas, je peux pas vous dire hein, parce que cette mélodie elle est gravée dans ma tête, mais je ne sais pas pour quelle raison. Je pense que je l'ai déjà beaucoup entendue.
4: Moi ça ressemble à des chansons pour enfants.
0: Je pense que Yaya Minté n'a pas joué
4: non,
0: à la Game Boy.
3: Eh bien c'est Tetris. Je sais pas si vous vous souvenez, c'était le petit jeu qui rendait fou, enfin qui rend toujours fou avec des cubes à empiler et qui a rendu dingue plusieurs personnes parmi nous. Alors on le retrouve, on peut y jouer ici à plusieurs sur une Game Boy géante, c'est plus rigolo. Mais écoutons le décryptage de cette musique très surprenant par Jean Zeid, commissaire de cette exposition foisonnante. Et vous allez voir Yaya Minté, vous étiez pas loin.
5: Il faut savoir que la musique de Tetris, en fait, un morceau populaire russe du 19e, c'est un morceau chanté par les paysans principalement et la classe ouvrière ou la classe agricole. C'est une adaptation de Tanaka, qui est un compositeur japonais, pour la Game Boy. Et c'est devenu le morceau le plus connu grâce à la Game Boy, derrière le Happy Birthday. Et chose encore méconnue, c'est que c'était une chanson russe. En Russie, elle était connue, en URSS, mais il y avait le bloc soviétique à l'époque. Et rien ne sortait à cette époque-là, dans les années 80-90. Et pourtant, le jeu lui est sorti et a fait connaître une musique populaire russe au monde entier.
3: Donc vous l'aurez compris, la musique des jeux vidéo, c'est bien plus complexe et sophistiqué que ce qu'on pourrait penser quand, comme moi, on n'y connaît absolument rien.
0: Et moi aussi d'ailleurs.
3: C'est ce que m'a raconté Jean Zeid.
5: Évidemment, le cliché de cette musique électro, très minimaliste, qui date des années 80-90. Comme ce qu'on entend, on est passé bien au-delà. Mais ce qui est drôle, c'est que c'est une musique qui est quand même très riche, déjà à l'époque, dans les années 80-90. Sauf que les compositrices et compositeurs se battent contre des limitations technologiques absolument incroyables. Vous savoir, c'est même pas le millième de ce qu'il y a dans nos smartphones, hein. Voilà, une borne d'arcade, c'est rien du tout au niveau de la puissance. Et ils arrivaient à faire de la musique, ce qui est quand même incroyable. Et donc oui, c'est pour montrer surtout la richesse. Le jeu vidéo, c'est de la créativité, c'est de la musique, c'est de la joie, c'est des jeux musicaux, c'est des jeux où on danse, c'est des jeux où on frémit, c'est des jeux où on a peur, où on rit. C'est aussi dire la richesse des émotions qu'il y a dans le jeu vidéo. Moi, je le crois.

0: Et alors là, je vous confie que j'ai été assez ébahie.
1: C'est,
0: oui, c'est très magnifique, beau.
1: Ouais.
0: J'adore Clair Obscur. On découvre toute l'évolution des jeux vidéo et son évolution technologique. Les jeux vidéo et leur musique, de l'électro à l'opéra, mais aussi leur bruitage décrypté sur écran géant, notamment les musiques de Journey, de Clair Obscur Expédition 33, ici plein de douceur. Et tout est écrit. Voilà, on nous dit ici bruit de pas, ici bruit d'oiseau qui tombe, etc. Plus loin, une frise nous explique devant le jeu comment les bruitages s'insèrent sans qu'on s'en aperçoive dans la musique de Super Mario ou dans les versions du jeu Sonic. Vous savez, le hérisson bleu qui court à vive allure.
1: Ça vous dit quelque chose?
2: Sonic, ouais, ça me dit quelque chose.
0: On peut y jouer, bien sûr. Évidemment, j'ai demandé à Jean Zaid ce que c'est qu'une bonne musique de jeu vidéo.
3: Olivier de Rivière, qui est un des compositeurs français, dit que c'est une musique qu'on oublie, mais qui compte, qui porte les coups. Je suis assez d'accord avec lui. C'est une musique à la fois qu'on oublie, mais dont on pourrait pas se passer. Il y a des grandes musiques de jeu. Voilà, on se rappelle pas les thèmes, mais je sais très bien que sans la musique, j'aurais eu moins d'émotions. Ça, c'est assez complexe parce que, du coup, il faut avoir un espèce de désir chez les compositeurs de s'effacer. Il y a une espèce d'affaire d'ego là-dedans. C'est pas, j'existe. C'est, au contraire, je me lie au jeu et je fais une musique de jeu.
0: Et on peut aussi s'initier à Guitar Hero. Est-ce que ça vous dit quelque chose,
1: oui,
0: Nathalie?
1: J'en ai
0: Yaya.
1: Eu dans mon salon, des joueurs de Guitar Hero.
0: Ils sont joués à Guitar Hero.
1: Ils sont énervés avec une fausse guitare.
0: Absolument, en fait. C'était hyper à la mode dans les années 2000. Une guitare en plastique, des notes de couleur, un écran, et c'était parti pour être une star du métal, à condition de ne pas faire de fausses notes. Alors, les visiteurs de la Philharmonie s'en donnent à cœur joie, ça fédère, ça réveille des souvenirs. Pour ma part, j'ai eu un gros coup de cœur pour le jeu vidéo des Daft Punk qui propose avec Fortnite à des millions de gens de revivre leur tournée mythique de 2007 en plongeant dans leur concert grâce à des avatars dansants. Très sympa aussi, sous une pyramide sur laquelle sont projetées des images de volcans en feu, on plonge dans des jeux vidéo aux musiques électro, évidemment le genre de prédilection des jeux vidéo.
3: Le cœur bat plus vite quand on joue, par exemple, un Sumper ou un Res Infinite qui est très très beau, mais qui se base vraiment sur des jeux de lumière, de tempo, de rythme. Et voilà, et la musique fait partie, là, pour le coup, intégrante de l'expérience. Bah, si on coupe le son, bah, c'est bien, mais c'est quand même moins rigolo, moins fun, moins émotionnel. Bah, effectivement, l'électro, généralement, voilà, elle aide à porter une expérience de jeu un peu tonique. C'est pour ça que c'est sous un volcan. Hein.
1: Marjorie, j'ai une petite question. Vous avez passé combien de temps dans cette exposition à la Philharmonie?
0: Alors, une bonne heure.
1: C'est tout?
0: Oui, mais sachez que on peut... Et oui, RFI demande sans cesse du temps, Nathalie, je ne vais pas vous l'apprendre. Mais
1: c'est
0: on
1: vrai.
0: Peut jouer à tout tranquillement. Et à mon avis, on peut y passer bien 3, 4, voire 5 heures.
1: Et voilà, pour ceux qui ont du temps, donc, Video Games, la musique dont vous êtes le héros. Il y a plutôt des jeunes dans cette expo ou il y a vraiment tous les âges?
0: Il y a des parents qui reviennent subir des jeux vidéo avec leurs enfants devenus grands.
1: Plusieurs générations.
0: Ouais.
1: Exposition donc à la Philharmonie jusqu'au 1er novembre prochain. Merci beaucoup Marjorie.
0: Avec plaisir.
1: Une bonne musique de jeux vidéo, c'est une musique qu'on oublie. Yaminté, j'imagine que voilà,
2: qu'on
1: ça
2: oublie.
1: Doit pas être de votre tasse de thé, non, ce genre de musique-là.
2: Je pense que c'est inconsciemment, on l'oublie, mais ça reste, quoi.
1: Ouais, il y en a qui sont restés.
2: Ouais, je pense que la musique, ça transporte les émotions. Les émotions, ça s'ancre.
1: Ouais, c'est ce que vous cherchez, vous, en tout cas, avec votre musique.
2: Exactement, à partager les émotions, à vivre les émotions.
1: J'ai tellement. Même vu que vous proposiez à vos fans des retraites
2: oui,
1: musicales, donc.
2: Je fais des retraites.
1: Une sorte de retraite musicale.
2: Des retraites bien-être en Turquie, sur une presqu'île qui est magnifique, il y a la mer et la montagne.
1: Dans un lieu pour lequel vous avez craqué, c'est
2: ouais,
1: ça?
2: Oui, exactement.
1: Qui est magnifique.
2: Exactement, et on vient, on passe... des moments magnifiques, on fait du yoga tous les matins, on va faire une randonnée, une croisière.
0: J'ai très envie de faire un reportage.
1: Ben voilà, allez. L'expérience
2: avec grand plaisir.
1: Entière. Allez, après Game Over, Game Changed, dernier extrait de votre album, So.

0: Et ce titre, Yaya Minté, il a aussi une histoire particulière, c'est encore une histoire de rencontre. Hein.
1: Oui, sur ce titre, j'ai co-composé avec le guitariste de Aston Villa, qui s'appelle Tony Allais. Et c'était un moment magnifique.
0: Et vous l'avez rencontré encore une fois par hasard?
1: Par hasard, oui et non, oui. Enfin, on a des amis en commun et puis on s'est vu, on a discuté, on a passé un moment ensemble. Et puis l'inspiration parfois arrive quand on se fait des petits bœufs, des choses comme ça, quoi.
0: Ouais. Il sera avec vous sur scène au 360.
1: Il va venir au 360. Je vais l'inviter sur scène spécialement pour cette chanson.
0: Voilà. Wow. Ça se passe donc dans 48 heures. La sortie de l'album Saut et ce concert au 360. Le début, on le connaît, ça sera avec la grand-mère.
1: Ah, la grand-mère, elle commence toujours.
0: Ça ne varie pas.
1: Elle met l'énergie qu'il faut.
0: Et pour le reste, d'autres surprises, Yaya Minté à annoncer à celles et ceux qui nous écoutent.
1: Pour le 360, ouais. Les surprises, bah faut venir. Vous venez, vous aurez la surprise.
0: On n'y manquera pas. Merci beaucoup en tout cas d'avoir été avec nous, Yaya Minté.
1: Merci beaucoup pour l'invitation et merci pour votre accueil, c'était super.
0: Donc le concert au 360 ce jeudi 4 juin et puis une tournée qui débute dans le Sud-Ouest et on espère, on vous souhaite d'autres dates ensuite.
1: Exactement.
0: En France et ailleurs. À Dakar, peut-être, vous auriez envie.
1: J'espère.
0: Si quelqu'un nous écoute là-bas.
1: J'espère qu'on va pouvoir faire une date à Dakar et puis pour faire découvrir aussi le Sénégal à mes amis, à mes musiciens avec qui je travaille.
0: À toute l'équipe.
1: Exactement.
0: Sur le Pont des Arts, avec Clémence Delfort à la coordination, Pierre Plantier à la réalisation. Un grand merci encore aux équipes du Studio 1. On se donne rendez-vous demain, 15h10, temps universel. Et demain, à l'occasion d'une journée spéciale sur nos antennes consacrée au Liban, nous recevrons trois artistes de Beyrouth et de la diaspora. Le musicien Nader Mansour sera en duplex avec nous dans nos studios ici à Paris. L'écrivain Sabil Goussoub, dont le nouveau roman Mon Imam sortira dans quelques semaines. Et puis la cinéaste et plasticienne Johanna Hadji Thomas, qui expose en ce moment à la Biennale d'art contemporain de Venise. Quelle place pour l'expression artistique quand la guerre dure? On en parlera avec eux, à suivre sur RFI, le journal en français facile et Radio Foot. À demain.
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0: 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Il est 17h à Paris, 15h en temps universel, 18h à Jérusalem comme à Beyrouth. Le journal vous est présenté par Mathieu Vendrely. Bonjour Mathieu.
1: Bonjour Caroline, bonjour à toutes et à tous. Le coup d'envoi d'un nouveau cycle de discussions à Washington entre les Israéliens et les Libanais. Des discussions alors que sur le terrain, les situations restent critiques. Donald Trump tente de peser de tout son poids. Frédéric Misselin à Jérusalem dans un instant. Le nouveau président du Bénin est au Niger. Romuald Wadani accueilli tout à l'heure par le chef de la junte Abdourahman Tiani. Au menu des discussions, notamment la coopération sécuritaire. Et puis Roland Garros, premier quart de finale. Messieurs, en ce moment même, le favori, l'Allemand Alexandre Zverev sur le court face à l'Espagnol Rafael Rodar. Zverev mène 2-0. On sera en direct avec Eric Mamrut à la fin de ce journal. Ouais, Liban-Israël, un nouveau cycle de négociations qui a démarré tout à l'heure à Washington. Des discussions alors que sur le terrain, la situation reste critique. Hier matin, Israël annonçait vouloir bombarder la banlieue sud de Beyrouth et intensifier ses opérations militaires au Liban. L'escalade semblait inévitable. Finalement, pas de cessez-le-feu sur le terrain aujourd'hui, mais Benjamin Netanyahou a renoncé à frapper la capitale libanaise suite à un coup de téléphone du président américain. À Jérusalem, Frédéric Misselin.
2: Officiellement, Donald Trump a évoqué hier soir un appel téléphonique très productif. Il n'y aura pas de troupes à Beyrouth. Merci Bibi, écrivait hier soir sur son réseau social un président américain apparemment enthousiaste. Après une journée très tendue, Donald Trump s'est senti contraint d'intervenir par crainte de voir dérailler les négociations avec l'Iran. Mais officieusement, le coup de téléphone a été houleux. Le site américain Axios rapporte que Donald Trump était furieux. Tu es complètement fou, aurait-il dit à Benjamin Netanyahou, sans moi tu serais en prison, tout le monde te déteste. Côté israélien, le ministre de la Défense souligne ce matin que la possibilité de viser Beyrouth avait été validée par les Américains. Dans les faits, les frappes aériennes sur la capitale libanaise ont été suspendues, ce qui fait dire à la classe politique israélienne que Benjamin Netanyahou prend ses ordres à Washington. L'éditorialiste du journal Ma'ariv assurait ce matin, la politique israélienne est dictée par les publications de Donald Trump sur les réseaux sociaux.
1: Frédéric Misselin, Jérusalem. Au moins 21 morts, le bilan très lourd des frappes russes ce mardi en Ukraine. Rien que dans la capitale Kiev, il y a eu 6 victimes. L'Ukraine dit avoir été la cible de plus de 650.